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C'est quand même assez rare de dire autant de fois je t'aime dans une chanson de rupture. Et pourtant, pourquoi pas? Pourquoi est-ce qu'on se dirait pas je t'aime quand on se quitte? Puisqu'on s'est aimé, puisqu'on a fait un bout de chemin ensemble, puisqu'on a construit parfois, et parfois même fait l'essentiel, alors pourquoi se quitter forcément fâché? Maintenant, on peut aussi ne pas se quitter. On peut essayer de sauver son histoire, mais est-ce que pour sauver une histoire, il faut absolument tout se dire? C'est une question.

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0: étions sur le même bateau.
1: Eh oui, mais moi je continue. 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
0: C'est définitif, oui.

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2: Cher Déborah Journeau, cher maître, chère consoeur, merci d'être aujourd'hui, ce dimanche, avec moi dans Fenêtre sur cour, une émission entièrement dédiée au droit et à la justice. Et quel droit et quelle justice aujourd'hui, puisqu'on va parler avec vous, chère Déborah, de l'affaire du boycott des universités ou des professeurs, soit qui s'engagent contre l'islamisation de la société et l'islam radical, soit même des universités israéliennes. Alors, un grand merci d'être ici. C'est un grand plaisir. Pourquoi ? Parce que vous êtes une femme d'exception et surtout, vous avez créé cette association Action Avocat qui est très active et qui tient ce flambeau de la lutte contre la discrimination et l'antisémitisme dans les universités ou contre les universités israéliennes. Alors, la première question rituelle dans cette émission, c'est Déborah Journeau, qui êtes-vous ? Comment est-ce que vous exercez cette pratique d'avocat ? Et surtout, puisqu'on va beaucoup en parler, quel est l'objet et quelles sont les actions d'Avocat Action, qui est l'association que vous avez créée voici déjà quelques années ?
3: Merci beaucoup Noël de me recevoir aujourd'hui. Donc je suis Déborah Journeau, avocat depuis plus de 20 ans au barreau de Paris. Je ne suis pas du tout issue d'une famille de juristes, mais dès le primaire, j'ai dit à mes parents que je serais avocat parce que j'ai toujours eu le goût de la justice. J'ai commencé ma pratique professionnelle en cabinet d'affaires, grosse structure, après avoir étudié aux États-Unis. Et ensuite, j'ai souhaité privilégier ma vie personnelle et j'ai fait le choix de m'installer à mon compte pour mener de front une vie de mère de famille nombreuse, puisque j'ai 4 enfants, et maintenir une activité professionnelle parce que la réalité, c'est que la profession d'avocat vous permet de cumuler ces deux casquettes puisque vous pouvez largement organiser votre temps. Et donc, quand vous êtes profession libérale à votre compte, ça m'a permis de mener de front ces deux casquettes. Donc, j'ai eu une activité plutôt généraliste, axée beaucoup sur le droit de la propriété intellectuelle, puisque j'ai également été enseignante à l'université Paris-Dauphine, à Centrale et à Paris-Saclay.
2: Donc sur Déborah Journeau, les droits d'auteur qui sont un petit peu à l'ordre du jour aujourd'hui avec les affaires des éditeurs, ou alors essentiellement les brevets.
3: Alors, propriété intellectuelle, accès, droit d'auteur, droit des marques. Essentiellement, les marques, c'est plutôt mon dada, on va dire. Donc, j'ai continué mon activité professionnelle axée propriété intellectuelle, ce qui était plutôt ma spécialité en cabinet d'affaires lorsque j'étais collaboratrice. Je l'ai continué lorsque j'étais à mon compte et j'ai développé une activité de droit commercial, droit civil, généraliste. Est arrivé le 7 octobre 2023. Je vais être très transparente avec vous. Avant le 7 octobre, je m'étais dit à mes 40 ans, j'arrêterai la profession. Parce que, après tout, pourquoi avoir qu'une seule vie professionnelle? Pourquoi j'aurais pas une autre vie professionnelle? Et le 7 octobre est arrivé et c'était une évidence pour moi que je devais m'engager. C'est une thérapie, soyons clairs. Parce que le 7 octobre, je me suis réveillée comme beaucoup d'entre nous en me demandant dans quel monde j'avais mis mes enfants au monde. Et je me suis dit, j'ai un devoir. Qu'est-ce que je sais faire? Je suis avocat et donc avec ma robe, j'ai envie d'agir. J'ai envie d'agir dans un premier temps, vraiment le fondement d'Action Avocat, c'était agir pour les otages, donc les rendre moins invisibles, organiser des rassemblements. Il y a eu beaucoup d'images d'avocats avec des affiches des otages sur les marches du palais.
2: Trocadéro également.
3: Trocadéro
2: toutes les semaines, Déborah Journeau.
3: Mais c'est vrai que nous avons vraiment essayé de mener une action. Nous, les avocats, nous portons notre robe et nous portons la voix des otages.
2: Est-ce que, Déborah Journeau, puisque on a, nous les avocats, comme les médecins, un ordre professionnel, est-ce que vous trouvez que l'ordre des avocats est suffisamment engagé dans, finalement, le combat pour la liberté et le combat pour la survie? Il faut le dire tout à fait carrément, de la communauté juive dans les pays occidentaux et singulièrement en France.
3: Alors, je dois dire que lorsqu'on a fondé Action Avocat, je ne vais pas parler d'un soutien du barreau de Paris, en l'occurrence, puisque nous sommes une association du barreau de Paris. Je ne vais pas parler d'un soutien, mais en tout cas, on nous a pas mis de bâton dans les roues. On nous a laissé mener nos actions. Et je tiens à souligner quand même que le barreau de Paris a pris une résolution dès le 8 ou 9 octobre, condamnant les attaques du 7 octobre, apportant son soutien à l'État d'Israël et rappelant que l'État d'Israël avait le droit d'exister et de se défendre. Donc il y a quand même eu cette démarche de Julie Couturier, qui était la bâtonnière à cette époque-là. Donc sincèrement... je pense que c'est un soutien indirect à la communauté juive. Évidemment, le rôle du barreau de Paris et du bâtonnier, ce n'est pas de faire des relations internationales et de s'immiscer dans la politique internationale de la France. Mais en tout cas, ce que je peux vous dire, c'est que nous avons pu faire de nombreux signalements de confrères qui dérapaient. Pas seulement de confrères, parce qu'on a aussi des magistrats qui dérapent énormément sur les réseaux sociaux, qui tiennent des propos qui dépassent leurs possibilités, surtout les magistrats qui ont un devoir de neutralité et de réserve important. Et on a eu le soutien du barreau lorsque on a signalé ces faits aux commissions de déontologie. Il y a eu des poursuites. Donc il y a eu une réaction en tout cas.
2: Alors bon, c'est quand même rassurant, parce que c'est vrai que quand on lit les ouvrages de Badinter sur cette période, on se rend compte que le barreau de Paris n'a pas été exemplaire quand il s'agissait de protéger des Français de confession juive, ou pas de confession juive, mais juifs par filiation. Et donc, ce que vous dites est non, rassurant. Il faut saluer quand même Julie Couturier.
3: Complètement, Julie qui a été...
2: Qui est une femme tout à fait exemplaire, et que je me félicite d'inviter bientôt sur ce plateau. Alors, Déborah Journeau, vous avez parlé de l'électrochoc du 7 octobre 2023, qui a été un électrochoc, finalement, dans le monde entier, parce que ça a révélé qui était qui. C'est-à-dire qui soutenait les droits de l'homme, l'état de droit international, et comme vous l'avez dit, le droit d'Israël d'exister, et la lutte contre tout ce qui est finalement génocidaire. Et maintenant, je pense que la charte du Hamas est assez connue de ce point de vue-là, puisqu'elle l'est tout à fait expressément. Mais ça a aussi révélé des enjeux existentiels pour la France, notamment, parce que, eh bien, quand des personnes, à raison de leurs origines, quelles qu'elles soient, sont menacées, y compris de mort, puisque c'est le cas, et d'exclusion, d'ostracisme, de discrimination, ça veut dire que le pays est en train de basculer. Alors, vous avez dédié votre combat, notamment à la lutte contre les boycotts à l'encontre soit d'enseignants français qui prennent parti pour la défense d'Israël et la lutte contre l'antisémitisme, soit d'enseignants israéliens qui sont boycottés et dont on décommande la venue en France dans le cadre de colloques ou de formations ou d'enseignement, soit aussi d'universités israéliennes qui ont des partenariats, comme il y a des communes israéliennes qui font des jumelages avec des communes françaises. Alors, je voudrais peut-être commencer par cette espèce d'offensive, mais d'offensive que j'assimile à une guérilla judiciaire, qui est qu'un certain nombre d'ONG, dont on ne sait qui les finance et qui elles représentent, et ça je pense que c'est un sujet que le Parlement a mal traité, mais a quand même traité les influences étrangères, qui se sont pourvues devant les juridictions administratives à travers la France pour faire supprimer tous les partenariats avec des universités israéliennes. C'est absolument sidérant que cette démarche existe dans un pays qui se targue d'être le pays des droits de l'homme. C'est absolument outrageant, mais je voudrais savoir, Déborah Journeau, vous qui êtes à la tête d'Action Avocat, qui avez pris parti dans ce combat judiciaire, puisque c'est vraiment une guerre, une guérilla judiciaire, où est-ce que vous en êtes de ce point de vue-là? Est-ce que vous avez agi? Comment et quelles sont les chances que vous avez de faire arrêter ce mouvement qui est absolument scandaleux?
3: Alors, je pense que vraiment Action Avocat s'est saisi de ce sujet dès début 2024. On a commencé par une tribune que nous avons co-signée d'ailleurs, qui était dont le titre était Stop à l'instrumentalisation de nos universités, parce qu'on s'est vite rendu compte que nos universités étaient infiltrées donc par des associations. Alors, on dit pro-palestinienne, moi je dis surtout anti-israélienne. Parce qu'on peut être pour les Palestiniens, mais ils sont pas pour les Palestiniens, ils sont surtout contre Israël. Et très rapidement, donc on a écrit au président d'université pour les alerter sur ce qui nous revenait, parce qu'on a été contacté par beaucoup d'étudiants qui effectivement vivaient une discrimination, un boycott de l'intérieur, qui étaient ostracisés, pas seulement des juifs, et c'est important, il faut le dire, puisqu'on a eu notamment un étudiant de l'INALCO qui a été très malmené, tout simplement parce qu'il avait eu le toupet de soutenir Israël, parce qu'il avait eu une expérience professionnelle en Israël et que donc il savait de quoi il parlait, donc il avait juste eu
2: le toupet. Sans parler, si je peux vous interrompre, Déborah Journaud, de Florence Bergaud-Blaquer, qui lutte contre l'islamisation et la radicalisation dans les universités et qui est sous protection policière, qui est un symptôme pathologique absolument grave pour l'état de l'université et de la France.
3: Complètement. Donc c'est vrai qu'on a donc commencé par des démarches plutôt, j'ai envie de dire, de lobbying, de prévention. On a vraiment écrit à toutes les universités de France. Donc, on a mené une grande campagne d'envoi de courrier et les 800 avocats qui constituent Action Avocat s'y sont tous mis, puisqu'on est répartis vraiment sur l'ensemble de la France. Et puis, très vite, on a eu des sujets individuels. Donc, il y a l'affaire Shimanor, par exemple. Donc, ce professeur israélien du Technion, vraiment un ponte dans le sujet de l'IA.
2: Que Technion est l'un des plus grands centres de recherche scientifique au monde, qui est très prisé et très demandé.
3: Complètement.
2: Et donc, sa venue...
3: Sa venue était très attendue.
2: Est un bénéfice pour la France qui peine malheureusement depuis quelques années à développer sa recherche.
3: Complètement. Donc on a vraiment un professeur, un éminent professeur qui était invité, validé, annoncé dans le programme donc d'un summer camp. Un summer camp, je rappelle que c'est une démarche volontaire des étudiants de s'inscrire à un programme d'été donc. Et qui, de manière informelle, a été interrogé sur ses liens avec l'armée israélienne. Avait-il fait son service militaire? Je rappelle que le service militaire en Israël est obligatoire. Donc oui, Shimanor avait effectué son service militaire 25 ans auparavant. Donc lorsqu'on lui a posé la question, il a répondu que oui, il avait fait son service militaire.
2: Mais alors, si je peux me permettre, Déborah Journaud, quel est le rapport entre le service militaire, dont on sait qu'un certain nombre de Français s'en sont dispensés pour des raisons plus ou moins maquillées, c'était pas bien. Maintenant, la conscription n'existe plus, si je puis dire, depuis la réforme Chirac de 1996. Quel est le rapport entre le service militaire d'un scientifique et son accueil en France, Déborah Journaud?
3: Alors, personnellement, je ne vois aucun rapport, mais en tout cas, c'est ce qui a justifié que les organisateurs le décommande sans l'en informer. C'est-à-dire qu'on lui a posé cette question et il a découvert le lendemain que sur le site internet de High Paris, donc qui est un summer camp organisé par différentes grandes écoles.
2: Quelles grandes écoles?
3: Donc vous avez l'INRIA, Polytechnique et il me semble que c'est HEC, le troisième.
2: Et Télécom.
3: Et donc...
2: Et ça c'est aussi un symptôme extrêmement grave.
3: C'est un symptôme extrêmement grave parce que, au-delà du fait qu'il ait été décommandé, les présidents de ces grandes écoles n'ont pas eu le courage de lui dire « Nous vous décommandons parce que vous avez eu des liens à un moment dans votre vie avec l'armée israélienne ». Il a simplement été « delete ». On l'a retiré du programme et c'est ainsi qu'il a appris qu'il était décommandé. Ensuite, évidemment, ils ont utilisé des subterfuges pour dire que non, c'était pas pour ça, mais la réalité, c'est la suivante.
2: Alors, Déborah Journaud, parce que, à l'occasion d'une conversation que j'ai eue sur ce sujet, on m'a affirmé qu'il était réinvité. Est-ce que c'est exact?
3: Alors, nous avons le ministre de l'Enseignement qui est intervenu parce que les faits étaient suffisamment graves. Donc, il a fait un tweet, Monsieur Baptiste, sur les réseaux sociaux en disant qu'effectivement, il allait être réinvité. Donc, effectivement, il a été... on lui a indiqué qu'il serait réinvité, mais il n'y a pas eu de réinvitation. Et aujourd'hui, on en est toujours au statu quo. Nous avons déposé plainte pour discrimination en raison de la nationalité. La plainte est toujours en cours. Voilà, c'est la plainte date du 13 juillet 2025. C'est dire que notre justice n'est pas réactive sur ce sujet-là, en tout cas.
2: On n'a pas envie de traiter ce sujet. Je pense que, de ce point de vue-là, il faut absolument qu'il y ait réparation.
3: Complètement.
2: Et je crois que c'est utile aussi, une fois le pénal mené à bien, qu'il y ait des réparations civiles.
3: Complètement.
2: Parce que l'atteinte à la réputation d'un grand chercheur est quelque chose qui compte énormément, puisque, vous le savez, comme disait... je ne sais plus quel grand scientifique, il y a une république universelle des savants, et donc tout se sait, tout se connaît, et ce boycott d'un chercheur israélien de haut vol en France par plusieurs des plus grandes écoles françaises, c'est-à-dire qui représente l'excellence française, et qui se livre à ce type de comportement discriminatoire, à mon avis, doit être sanctionné non seulement pénalement, mais également civilement. J'espère que ce sera le cas.
3: Bah, vous pouvez compter sur nous. Donc voilà, donc sur l'affaire du boycott, donc on a eu effectivement cette affaire de Shimanor. On s'est aussi beaucoup investi sur le sujet du boycott artistique, puisque je rappelle que il y a le boycott académique, mais il y a aussi un boycott artistique. La Philharmonie de Paris en était un exemple. Donc on a rédigé une tribune justement pour dénoncer ce boycott qui est devenu finalement une arme, tout simplement une arme, et qui porte préjudice à la libre circulation des idées. On parle de chercheurs, on parle d'artistes, et évidemment que c'est préjudiciable, mais c'est pas préjudiciable pour les associations anti-israéliennes, c'est préjudiciable pour vous, pour moi, pour nos enfants, pour les Français de manière générale, qui n'ont donc plus accès ou qui risquent de ne plus avoir accès au savoir, à la culture et à l'ouverture vers les autres. Donc on s'est beaucoup engagé sur ça. Et là,
2: alors, pour la Philharmonique, il faut rappeler que ce sont des représentants de la CGT, qu'il faut dire, et je suis dans une pente glissante, quand on lit aujourd'hui l'Humanité, on est quand même absolument atterré.
3: Complètement.
2: Ça a toujours été un peu un organe qui diffuse beaucoup et qui propage beaucoup de mensonges, y compris lors de l'affaire Kravchenko après la guerre. Ça, chacun le sait. Mais aujourd'hui, ça a atteint des sommets à cet égard. Et il faut rappeler que lors d'une soirée de l'orchestre israélien sous la conduite d'un très grand chef, il y a eu des sortes de tentatives même d'incendie.
3: Complètement, ils ont lancé des fumigènes.
2: Des syndicalistes en question. Alors, où est-ce qu'on en est de ce point de vue-là, Déborah Journeau?
3: Alors nous, on ne représente pas la Philharmonie, donc je ne sais pas s'il y a des suites. Il y a eu des condamnations, évidemment, politiques. Je ne crois pas qu'au niveau judiciaire, il y ait de suites. En tout cas, j'en ai pas connaissance. Là, puisque je vais rebondir sur la question de la CGT, on est en plein dedans, puisque... il faut savoir que ces organisations anti-israéliennes ont de l'endurance. Ils ont de l'endurance, ils sont manifestement bien financés, puisque du 7 octobre à aujourd'hui, ils n'ont jamais lâché la question de couper les partenariats avec les universités israéliennes. On a commencé par... en interne, lors des conseils d'administration, ils ont cherché à voter des motions pour mettre fin au partenariat. On a mené beaucoup d'actions de lobbying sur ça. Vraiment, ces deux dernières années, on s'est énormément investi. On a des professeurs qui nous informent de la situation en interne, qui sont terrorisés, qui ne peuvent évidemment pas se révéler, mais qui nous informent sur la situation. Et là, on avance, étant donné qu'ils n'ont pas obtenu ce qu'ils souhaitaient au niveau des présidences d'université. Ils ont envoyé fin d'année 2025 une lettre de mise en demeure aux universités françaises concernées, elles sont nombreuses, pour demander la fin des partenariats avec les universités israéliennes, arguant du fait que En maintenant ces partenariats, on participait, on se rendait complice du génocide, du prétendu génocide, puisque je rappelle qu'il n'y a aucune décision de justice internationale qui a
2: Et même s'il y avait une décision de justice internationale, je pense qu'elle n'aurait pas grande signification, mais enfin ça c'est un entre parenthèses.
3: Voilà, mais en tout cas, eux, c'est ce qu'ils revendiquent, donc le génocide à Gaza, et donc ils ont écrit, ils ont fait une lettre de mise en demeure aux présidents d'université, les présidents d'université n'ont pas répondu.
2: Et donc, ce qui est quand même, Déborah Journeau, vous qui êtes à la tête de Action Avocat, assez positif, c'est-à-dire qu'il n'y a eu aucun passage à l'acte, même des universités comme Lyon 2, par exemple, je ne sais pas s'il y a un partenariat, qui sont très engagés avec les drapeaux palestiniens qui sont brandis ici ou là.
3: C'est à mettre en parallèle avec la fin des jumelages avec certaines villes israéliennes, parce qu'on a vu qu'on a beaucoup de maires qui ont mis fin à certains jumelages.
2: Des maires LFI ou socialistes.
3: Complètement. Mais en tout cas, les présidents d'université, effectivement, n'ont pas cédé et n'ont pas répondu à ces lettres de mise en demeure, ce qui constitue donc une décision administrative implicite. Et donc, nous avons plusieurs associations anti-israélienne, mais nous avons également la CGT, la CGT Université de Grenoble, ils sont donc nombreux à avoir déposé une requête devant plusieurs tribunaux administratifs. Donc on a quatre requêtes en l'occurrence pour le moment à Paris, on en a une à Strasbourg, Marseille, Lyon, Grenoble et sûrement d'autres, mais qu'on n'a pas encore découvert parce que il faut partir à la chasse aux informations auprès des greffes des tribunaux administratifs et du Conseil d'État. Donc on sait qu'ils ont également saisi le Conseil d'État pour obtenir effectivement une... Alors, leur demande, c'est enjoindre au président d'université de suspendre les partenariats avec les universités israéliennes et enjoindre au président d'université d'entamer une procédure de résiliation de tous les partenariats avec les universités israéliennes.
2: Oui. Alors, Déborah Journeau, peut-être on va essayer de faire briller un petit rayon de soleil. Je crois que le ministre de l'Enseignement supérieur et de la Recherche, Philippe Baptiste, a été quand même à la hauteur de la situation dans un gouvernement qui, franchement, est un peu en deçà de ce qui serait nécessaire compte tenu de la montée de l'antisémitisme et de la violence de cette guérilla judiciaire qui est une véritable atteinte à notre fondement républicain, qui est que on accueille toutes les croyances et toutes les origines, et Dieu sait qu'on les accueille aujourd'hui. Eh bien, je pense que vous êtes d'accord pour considérer que ce ministère a quand même joué un rôle positif à cet égard.
3: Complètement. Philippe Baptiste a été exemplaire. On peut reprendre l'exemple du Collège de France. Alors nous avions écrit au Collège de France pour les alerter sur la situation lorsqu'il y avait ce fameux colloque sur
2: la Palestine
3: et le génocide.
2: C'était quand même une manifestation de propagande.
3: C'était du militantisme pur. Je rappelle quand même que les invités, c'était Francesca Albanese et Dominique de Villepin.
2: Oui, c'est absolument hallucinant.
3: Au Collège de France.
2: Hallucinant.
3: Donc, nous avions alerté, justement, le président, enfin, le directeur du Collège de France sur attention.
2: Et c'était de la propagande politique également.
3: On était
2: maintenant,
3: sûr.
2: Je pense que pour Dominique de Villepin, c'est un peu derrière lui. Je l'ai supporté pendant 2 ans au Quai d'Orsay, mais je m'arrêterai là. Mais enfin, le danger était réel.
3: Le danger était réel et, on les a alertés, non pas sur, on n'a pas demandé d'annulation du colloque, contrairement à ce qui a pu être dit dans certaines presses d'extrême gauche, que je ne citerai pas à votre antenne, qui nous ont clairement ciblés et moi personnellement également. On n'a pas demandé l'annulation du colloque. On a simplement dit attention, on est au Collège de France, c'est un établissement public. Il devrait y avoir du pluralisme, un débat d'idées. Et là, ce qu'on constate, c'est une conférence militante avec un risque de débordement, avec sûrement
2: de manifestations,
3: et puis surtout donc d'atteinte à l'ordre public, et puis surtout un risque d'apologie du terrorisme, un risque d'appel à l'éradication d'un État. Quand on a vu les intervenants prévus pour cette conférence.
2: Alors il faut savoir, Déborah Journeau, que le gouvernement français avec l'Allemagne, à un moment donné, je pense qu'ils ont baissé les bras, ce qui est quand même un peu étonnant de la part d'un grand pays comme celui, comme le nôtre, comme la France, ils avaient demandé à l'ONU, au secrétaire général des Nations Unies, Monsieur Guterres, qui est d'ailleurs un militant pro-palestinien, il faut le dire, c'est quand même assez sciant les positions qu'il prend à cet égard, eh bien, ils avaient demandé la révocation de Francesca Albanese, qui est une Rima Hassan de l'ONU en réalité. C'est une militante, c'est pas une rapporteure spéciale sur les droits de l'homme, ou sur la Palestine, ou sur qui que ce soit. Et par conséquent, c'est quand même étonnant qu'il ait fallu votre action pour avoir cette réaction positive, mais néanmoins, c'est quand même étonnant que le Collège de France ne soit pas le lieu exemplaire qu'il devrait être.
3: Complètement. Et d'ailleurs, pour rebondir sur l'intervention et le rôle remarquable du ministre de l'Enseignement, Philippe Baptiste, effectivement, a soutenu en fait notre demande en indiquant qu'effectivement il y avait quand même un sujet, qu'il n'y avait pas de débat dans le cadre de ce colloque, qu'on était sur une seule ligne et que le Collège de France n'était pas le lieu du militantisme et son intervention a effectivement conduit également une seule ligne et que le Collège de France n'était pas le lieu du militantisme et son intervention a effectivement conduit également à l'annulation de ce colloque.

0: économique, religieuse ou idéologique. Il tend à l'objectivité du savoir. Il respecte la diversité des opinions. Est-ce que vous ne trouvez pas que ce concept de diversité dans le contexte actuel est un petit peu un piège? Et là, j'en viens à une autre institution que le Collège de France, qui est cette mission diversité, égalité et diversité. Est-ce que cette diversité, telle qu'elle est conçue aujourd'hui, fait que on ne peut plus critiquer une religion, je parle de l'islam évidemment, on ne peut plus critiquer un comportement d'une minorité, comme on appelait autrefois, visible, on ne peut plus critiquer qui que ce soit, on vous oppose la violation de ce principe de diversité. Est-ce que vous pensez, vous qui êtes une grande juriste, que ça n'est pas un concept piégeant dans le contexte actuel ?
1: Alors oui, clairement, ça se retourne contre nous en fait. Ça se retourne contre nous puisque la laïcité, qui est un fondement assez particulier qui n'existe qu'en France, c'est un fondement fort de notre République, se retrouve avec un principe, avec une mission en diversité qu'on nous oppose, alors que la laïcité devrait prendre le dessus. Donc oui, effectivement, parce que la diversité, ça veut dire l'ouverture. La laïcité, ça veut dire tu laisses tes opinions personnelles en dehors de...
0: Voilà,
1: de,
0: donc il y a une contradiction.
1: Donc il y a une contradiction, effectivement, puisqu'on te dit, on est pour la diversité, donc amène avec toi ce qui fait que tu es différent. Mais à côté de ça, on te dit, ah non, stop, parce que la laïcité fait que tes opinions personnelles, religieuses, etc., elles doivent rester en dehors. Alors moi, je suis une fervente je défends ardemment la laïcité. C'est un des objets de l'association Action Avocat. Lorsqu'on a fondé Action Avocat, on est évidemment parti sur la lutte contre l'antisémitisme, les discriminations, le terrorisme, parce que c'est vraiment un sujet qui nous semble essentiel en 2025-2026. On doit tous combattre le terrorisme et la laïcité, qui est un principe qui nous permet de coexister, en fait. Qui nous permet de coexister.
0: Comme disait la Cour européenne des droits de l'homme, c'était le vivre ensemble de l'époque. Alors, il faut dire, Déborah Journaud, que la seule constitution, en dehors de la constitution française, qui comportait ce concept de laïcité, c'est la constitution turque. Alors, évidemment, le concept a été retiré du texte par Erdogan, qui est quand même ou lié ou membre des Frères musulmans. Je pense que la deuxième branche de l'alternative est vraie, enfin, en tous les cas, elle est communément admise. Et à l'époque, comme vous le savez, le voile était interdit non seulement dans les établissements scolaires, mais même à l'université. Et c'est par rapport à une décision Leila, je ne sais plus exactement, de la Cour européenne des droits de l'homme, qui a validé l'interdiction du voile islamique dans les universités turques, que le Conseil constitutionnel, en 2004, a considéré que la Charte des droits fondamentaux de l'Union européenne n'était pas contraire à la laïcité dans la Constitution française, puisqu'elle permettait aussi d'interdire le voile dans les universités. Donc on en est très loin. Alors moi je voudrais savoir, par rapport à cette problématique qui est que on fait retirer le Conseil d'État, ce qui est quand même assez estomacant compte tenu de nos traditions, la France fille aînée de l'Église, on fait retirer des statues de la Vierge ou du Christ ou de la Croix dans les places publiques des communes de France, et on n'interdit pas le voile dans les universités ou dans les conseils municipaux français. Est-ce que du point de vue, disons, de cette problématique-là, Action Avocat a des initiatives, et plus précisément, est-ce que votre stratégie, elle est défensive, ce que vous nous avez expliqué, ou elle va être offensive ?
1: Alors, jusqu'à présent, nous avons été défensifs, mais je pense qu'il va falloir passer à l'offensive, parce que clairement, il y a une incohérence. À l'école, on ne porte pas le voile. Arrive à l'université, on porte le voile. À l'école du barreau, certaines portent le voile. Et quand on exerce la profession d'avocat, on n'a pas le droit de porter le voile devant les instances judiciaires. Il va falloir, à un moment ou à un autre, uniformiser tout ça, puisque clairement, même ça peut mener à une incompréhension, puisque une période de votre vie, vous pouvez le porter au quotidien.

0: et puis lorsque vous rentrez dans la vie professionnelle, c'est plus possible. Donc je pense qu'il va falloir effectivement mener des actions de lobbying à l'égard des gouvernements à venir. On va attendre d'avoir les élections en 2027 et je pense que c'est effectivement un combat à mener pour uniformiser cette question du voile, pour uniformiser la laïcité dans tous les états des établissements publics d'enseignement finalement, pour qu'il n'y ait pas des phases d'enseignement où c'est interdit et puis c'est autorisé, puis de nouveau c'est interdit. Donc effectivement il y a une incohérence même dans notre loi et dans la jurisprudence actuellement. Donc il va falloir passer à l'offensive sur ce sujet-là, ouais.
1: Alors, Déborah Journaud, vous dites, mais le voile, c'est un morceau de tissu, etc. On sait très bien que souvent, c'est sous la pression que ces jeunes femmes sont transformées en propagandistes, en prosélytes, ce qui est contraire à la laïcité. Alors, il faut que vous sachiez qu'il y a une proposition de loi qui a été votée au Sénat par tout le spectre, sauf la gauche, le Parti Socialiste, les Verts, les communistes, etc. Mais tous les autres ont voté très largement cette proposition de loi pour interdire le port du voile dans les conseils municipaux, ce qui paraît élémentaire, je ne savais pas que c'était permis. Et je pense que là, il y a déjà, à cet égard, une sensibilisation des politiques. Et ça va être un enjeu très fort, comme vous le savez, dans la perspective des élections présidentielles. Donc on vous attend à cet égard. Alors je voudrais vous parler précisément de la législation. Moi, ce qui me frappe actuellement, c'est l'impossibilité face à laquelle se trouvent la plupart des politiques, même ceux qui sont bien intentionnés et qui veulent éviter précisément cette atmosphère de quasi guerre civile ou guerre judiciaire qui existe et qui touche de plein fouet notamment la communauté juive, c'est toutes ces lois contre l'antisémitisme ou contre l'islamisme radical. Alors vous avez cette loi du 31 juillet 2025, qui s'intitule « Contre l'antisémitisme », mais quand vous lisez la loi, elle n'est pas du tout contre l'antisémitisme, elle est contre le racisme et la discrimination. Donc dans le cas de la guérilla judiciaire qui est menée actuellement par des forces qui sont plus ou moins financées d'ailleurs, qui sont anti-israéliennes, eh bien il y a un déséquilibre dans ce combat. Et donc c'est instrumentalisé contre ceux qui sont prétendument islamophobes. Vous avez de même une proposition Retailleau très intéressante qui a été votée très largement également au Sénat sur le gel des avoirs pour lutter contre l'islamisme radical, mais vous ne trouvez jamais dans aucune des dispositions de ces lois, et notamment cette proposition de loi qui n'a pas encore abouti, le mot islamisme. Alors, comment est-ce que vous allez, disons, convaincre ou essayer de convaincre, parce que vous êtes la mieux placée, à mon avis, ou une des mieux placées, les politiques qu'il convient et que c'est de leur responsabilité face à la nation française, face aux Français, que d'appeler un chat un chat.
0: C'est drôle que vous me posiez cette question parce que hier soir j'ai été à un colloque la justice face à l'antisémitisme et ce qui est revenu durant tout ce colloque qui avait lieu à la Maison du Barreau, c'est que on n'arrive pas à nommer le mal. On n'arrive pas à nommer le mal, on va condamner, et je fais référence à des décisions de justice très récentes, l'affaire des arbres de Ilan Halimi qui ont été tronçonnés et pour lesquels on n'a pas reconnu la circonstance aggravante d'antisémitisme. Je parle de l'affaire de la nounou qui a empoisonné ses employeurs pour la... Pareil, dans cette affaire, la circonstance aggravante d'antisémitisme n'a pas été retenue. Je parle également de l'affaire de ce monsieur Haddad qui a été défenestré par son voisin. Pareil, la circonstance aggravante d'antisémitisme n'a pas été retenue. Et dans ces trois affaires, il a été considéré qu'on n'avait pas la preuve que les agresseurs avait agi en raison de la religion des victimes. Mais, attention, ils ont quand même été fortement condamnés, puisque il me semble que dans l'affaire Haddad, c'est 14 ans de réclusion qui ont été prononcés. Dans l'affaire de la nounou, je ne sais plus combien, mais enfin, en tout cas, ils ont tous été condamnés.
1: Enfin, moi, je suis assez Je vous interromps, Déborah Journeau, je suis pour l'exemplarité de la peine et je trouve que c'est le minimum.
0: Complètement.
1: Normalement, si vous défenestrez quelqu'un, ça devrait être la perpétuité à mes yeux, mais je ne suis pas juge. Et je n'ai jamais défendu, d'ailleurs, ça m'étonnerait que ça m'intéresse beaucoup, des gens qui procèdent à ce type de crime. Et donc, je trouve que l'échelle des peines n'est pas extrêmement élevée, tout du moins dans les pays européens. Alors, comme vous le savez, la Cour européenne des droits de l'homme a condamné la France dans une affaire, je crois, Ayoub, pour ne pas avoir retenu dans les différents jugements le mobile de l'antisémitisme en ce qui concerne une jeune femme à qui on envoyait des portraits d'Hitler avec elle dans un cercueil ou quasi parce qu'elle n'avait pas répondu aux avances d'un monsieur et ayant découvert qu'elle était juive, eh bien il l'a harcelée, elle a dû quitter son domicile, elle a dû changer d'emploi, etc. Et jamais d'échelon en échelon, ni le parquet ni les juges du siège n'avaient reconnu le mobile antisémite, alors qu'ils la traitaient de saloutre ou saloupine. Donc c'était quand même assez évident, assez clair. Et je pense qu'à cet égard, il y a une fragilité de ces jugements, même vis-à-vis de la Cour européenne des droits de l'homme. Et je me demandais si vous aviez construit une stratégie dans le cadre d'Action Avocat sur ce plan.
0: Alors, on n'a pas encore construit de stratégie, mais hier, nous avions le porte-parole du ministère de la Justice, Sacha Stropkan, qui était présent. Et sur cette question, justement, de voilà, la circonstance aggravante d'antisémitisme n'est pas retenue, alors que, enfin, je veux dire, dans l'affaire des armes de l'Analimi, on a retrouvé de la pastèque jetée, consommée juste avant près des arbres. Enfin, je vous rappelle que la pastèque, c'est quand même, il y a une symbolique derrière qui est forte et tout le monde la connaît aujourd'hui.
1: Ah non, je la connais pas, je suis désolée.
0: La symbolique de la pastèque, c'est un signe de ralliement des pro-palestiniens, en fait.
1: Ah oui, c'est ça.
0: Donc,
1: la couleur.
0: La pastèque, en tout cas, aujourd'hui, alors même si on mange de la pastèque en Israël, la pastèque, c'est devenu le signe de ralliement de la cause palestinienne. Donc, on a retrouvé ça dans l'affaire de la nounou. Il y a eu des propos et voilà, dans l'affaire de Monsieur Haddad, l'agresseur avait récupéré dans sa maison des textes en hébreu, etc. Mais le tribunal a considéré que comme lorsqu'il a défenestré, il a pas crié sale juif, en gros, bah c'était pas un acte antisémite. Sans parler du fait que.
1: Alors à votre avis, pourquoi? Pourquoi les je pense qu'il y a une question peut-être d'enseignement à l'École nationale de la magistrature. Je ne sais pas si vous en êtes une des enseignantes, ce qui serait bien. Quelle est la raison? C'est un petit peu la même inhibition qu'on retrouve au Parlement.
0: Complètement.
1: On ne nomme pas l'islamisme, on ne nomme pas l'antisémitisme dans les lois. Et je pense que le texte en préparation de Monsieur Nunes, je crois savoir que c'est tout à fait la même chose. Il mélange l'exportation du conflit israélo-arabe en France, au sein des universités, dans les prétoires, dans les écoles, dans les communes, etc. C'est l'exportation via l'antisionisme qui est une couverture quand même très légère de l'antisémitisme aujourd'hui en tous les cas, et on ne nomme pas ce phénomène. Est-ce que lors de ce colloque on est arrivé à une conclusion, et quelle est la conclusion du ministère de la Justice? Parce que le ministre, il ne donne pas d'instructions particulières, certes, ou plus, mais en revanche il est chargé de la politique pénale.
0: Alors il y a ce colloque, et puis il y a eu également les assises de lutte contre l'antisémitisme auxquelles j'ai participé, et nous avons rendu un rapport. Une des préconisations, c'était la formation des officiers de police judiciaire qui prennent les plaintes, la formation des magistrats, et moi je pense qu'il faut aller plus loin, la formation dans les grandes écoles qui forment pour l'avenir, l'élite de la nation, ceux qui vont nous représenter, ceux qui vont être ministres, ceux qui vont intervenir dans les ministères. Et effectivement, on a parlé de la formation. C'est quoi l'antisémitisme? C'est quoi l'antisémitisme? L'antisémitisme, on lui donne pas une définition précise parce que on constate que l'antisémitisme évolue avec le temps. L'antisémitisme des années 80, ou des années 70 n'est pas l'antisémitisme des années 2025-26. Aujourd'hui, l'antisémitisme, il devient tant de l'extrême droite que de l'extrême gauche. Il y a un antisémitisme qui est d'origine lié évidemment à la Shoah, etc. Mais vous avez l'antisémitisme qui est aujourd'hui lié à l'État d'Israël et donc à l'antisionisme. Donc je pense clairement que cette préconisation que nous avons faite de rendre la formation à l'antisémitisme, la lutte contre l'antisémitisme obligatoire, est plus que nécessaire.
1: Oui, d'accord, mais vous avez une loi dite du 31 juillet 2025 qui parle de cette formation, mais qui globalise, c'est-à-dire que vous allez avoir l'antisémitisme, l'islamophobie, contre les femmes, etc. Parce qu'on a substitué au principe d'égalité homme-femme le principe de la diversité. Alors, comment est-ce que, puisque vous allez être engagé, je pense,
0: complètement,
1: vis-à-vis des candidats à l'élection présidentielle, est-ce que vous allez leur demander, finalement, de nommer les choses? Car qui ne nomme pas crée un problème, Déborah Journeau,
0: crée de
1: vous
0: la qui confusion,
1: êtes avocat.
0: Crée de la confusion. Et d'ailleurs, aujourd'hui, l'antisémitisme est assimilé à un racisme. Or, l'antisémitisme n'est pas un racisme. Et vraiment, on avait insisté, parce que moi, j'ai beaucoup travaillé avec Pierre-Antoine Lévy, qui est le sénateur qui a porté avec Bernard Fialaire la loi du 31 juillet 2025. Et en réalité, au début, cette loi ne traitait que de l'antisémitisme. Mais pour qu'elle passe, ils ont été contraints, justement, politiquement, de baisser un petit peu la garde, on a envie de dire, pour nommer et noyer un petit peu les choses, pour que cette loi puisse voir le jour.
1: C'est la même chose pour la loi contre le séparatisme, Déborah Journeau. Donc moi, je pense que il faudrait peut-être appeler nos élus, qui représentent le peuple français, un tout petit peu plus de courage, peu plus de détermination, un peu plus de pédagogie. Et je compte beaucoup sur vous à cet égard. Alors, il y a un autre sujet que je voudrais évoquer avec vous, qui est les prières de rue. Les prières de rue, c'est quelque chose qui est totalement contraire à la laïcité. C'est quelque chose qui est du prosélytisme. Et même, Déborah Journeau, vous qui êtes avocat, vous connaissez l'historique du voile, c'est-à-dire du temps de Monsieur Jospin, Premier ministre, on a ouvert un boulevard à la possibilité de porter le voile en disant que c'était pas contraire à la laïcité, sauf si c'était ostentatoire. Donc en fait,
0: A priori, c'est ostentatoire.
1: A priori, ça l'est, et c'est d'ailleurs fait pour ça, au détriment des jeunes femmes, souvent.
0: Complètement.
1: Parce que pour avoir la paix chez elles, elles sont obligées de porter sur elles ce prosélytisme
0: jeune
1: qui n'est pas religieux mais qui est en réalité politique.
0: Je pense qu'il faut insister, c'est jeunes femmes et jeunes filles. Aujourd'hui, dans les rues de Paris, vous voyez des petites filles, 7 ans, 8 ans, 9 ans, qui portent le voile.
1: Alors, qu'est-ce que vous préconisez sur les prières de rue? Madame Le Pen avait été déboutée quand elle avait attaqué devant je ne sais plus quel tribunal pour troubles manifestes à l'ordre public, parce que il y a une chose qui est reconnue. Comment est-ce qu'une société se fracture, voire aboutit à une guerre civile? C'est quand on tolère, on laisse passer. On a l'impression que laisser passer, eh bien, ça va permettre de maintenir la paix sociale. Et comme Wallem Sansal, d'ailleurs, l'écrivain maintenant uniquement français, qui a été incarcéré parce qu'il critiquait justement l'islamisation non seulement de l'Algérie mais de la France, eh bien, l'a dit, c'est quand vous avez un sentiment de paix, parce qu'on a tellement toléré, que finalement il n'y a plus rien qui fait barrage, et donc c'est là où l'islamisation devient un problème de paix sociale, c'est-à-dire de guerre civile. Comment est-ce que vous allez appréhender par le droit ce sujet, vous qui êtes au cœur de cette problématique et qui avez quand même le soutien du gouvernement, ne serait-ce que du ministre de l'Enseignement supérieur et de la Recherche?
0: Alors, on n'en a pas parlé ensemble, mais Action Avocat est également partenaire d'une association qui s'appelle AD3L, qui est une association de laïcs qui réunit un ensemble d'une vingtaine d'associations sur l'ensemble de la France qui œuvrent pour la laïcité justement. Nous sommes partenaires juridiques dans le sens où on leur apporte main forte sur des actions judiciaires qu'ils souhaitent engager. Et nous avons notamment représenté plusieurs associations dans le cadre d'une instance devant le tribunal administratif de Metz concernant la mosquée de Metz. Et donc nous avons gagné en première instance, c'est un appel maintenant, on est sur une question de financement, de subvention de la mairie de Metz justement pour la construction de la mosquée de Metz.
1: Oui, puisqu'il faut rappeler qu'en France, comme d'ailleurs aux États-Unis, on ne finance pas les établissements religieux.
0: Complètement. Et donc l'argument de la municipalité de Metz, c'est que il y a donc une explosion de la communauté musulmane aux alentours de Metz et que bah il faut pouvoir les accueillir. Et une des pièces d'ailleurs qu'ils ont produite, c'est justement une vidéo où on voit donc de nombreux musulmans qui n'ont pas de lieu de prière finalement et qui se retrouvent à prier. Alors pas dans la rue parce que là en l'occurrence c'était dans un stade, mais ils avaient mobilisé un stade pour qu'ils puissent prier, donc à l'extérieur, s'il y a un risque de pluie, etc. Donc eux, leur argument, c'est de dire justement liberté de religion, liberté d'exercice de leur religion, et qu'en l'occurrence, pour qu'ils puissent exercer leur religion, il faut bien qu'ils aient un lieu pour aller prier. Alors, ça, je le rejoins complètement, effectivement. Liberté de religion, liberté d'exercice de notre religion, et que donc, on doit pouvoir exercer sa religion, il faut bien qu'il y ait un lieu. Et en l'occurrence, ça ne doit pas être la rue. Ça ne doit pas être la rue, parce que justement, la laïcité, le vivre ensemble, et si on commence à occuper le domaine public pour exercer sa religion, comme vous le dites, on tolère, mais il y a un jour où effectivement ça mène à la guerre civile, parce que moi, juive, lui, catholique, elle, athée, va considérer un jour que l'espace qui est aussi le mien est occupé par les autres. C'était une tolérance, et aujourd'hui, c'est un droit acquis, finalement. Donc oui, on a un sujet. Je pense qu'on a un sujet lié à l'augmentation de la population musulmane en France. C'est une réalité. Il faut pouvoir les accueillir, mais ce n'est pas à l'État français de financer ces lieux de culte.
1: Alors j'ai été élue dans le Val d'Oise, maire d'une petite commune. Je prends l'exemple de Jacqueline Stache-Brignot, sénatrice du Val d'Oise, maire à l'époque de Saint-Gratien, avant le cumul des mandats. Et qui s'est opposé à la construction d'une mosquée. Pourquoi ? Parce que l'immense majorité de sa population n'en voulait pas. Mmh. Alors, il y a aussi, compte tenu du caractère très prosélyte de cette religion, ce qui était le cas de la religion catholique il y a quand même, à peu près 500 ans ou 700 ans, une religion qui s'est quand même largement sécularisée, qui n'est plus prosélyte aujourd'hui, et qui vit avec la République, est-ce que vous ne croyez pas aussi qu'il y aurait une action à mener au niveau de l'Association des maires de France, Déborah Journeau ?
0: Dans une action dans quel sens ? C'est-à-dire pour...
1: De sensibilisation, de prise de position. Alors, sur la laïcité, puisque les maires sont les maires de la République française, et je voudrais savoir, puisqu'on n'a que pratiquement une minute et demie, puisqu'il y a un champ ouvert grâce à vous, notamment, pour essayer de rétablir vraiment une laïcité à la française, quelle est votre préconisation politique vis-à-vis des élus locaux et des élus nationaux à cet égard, pour maintenir le vivre ensemble, en quelque sorte, en France, comme d'ailleurs en Angleterre, comme dans d'autres pays et aux États-Unis également?
0: Je pense qu'il faut un réel encadrement, que manifestement la religion musulmane n'est pas suffisamment encadrée comme elle peut l'être pour le judaïsme ou pour le catholicisme en France, l'ouverture de lieux de prière avec un contrôle sur les financements de l'étranger, parce que c'est le réel sujet, et c'est un des sujets dans l'affaire de Metz, justement, puisque le roi du Maroc a participé au financement de cette mosquée. Donc je pense qu'il faut un réel encadrement, il faut une réelle vigilance, Et puis rappeler que faire partie de la société française, c'est accepter les principes français. Exercer sa religion, ce n'est pas l'exposer, c'est l'exercer dans un lieu qui est propice à ça, qui est une mosquée, c'est le lieu propice pour mener sa religion. Le conseil municipal, ça ne l'est pas. L'école, ça ne l'est pas. L'université, ça ne l'est pas, parce que ça, c'est la République, c'est l'État français. Et la mosquée, c'est pas l'État français.
1: Déborah Journaud, on pourrait parler pendant des heures et des heures et des heures. Je pense que c'est le sujet principal en perspective des élections présidentielles. Je pense que c'est un sujet malheureusement de plus en plus clivant. C'est un sujet aussi qui concerne la violence qui s'installe dans la société. Et je voulais vous remercier très chaleureusement, non seulement pour l'heure que nous avons passée ensemble, parce que c'était passionnant, mais aussi pour ce que vous faites. Je sais que ça vous coûte. Je sais que c'est dangereux, je sais que c'est méritoire, c'est très courageux et c'est salutaire. Donc un grand merci et j'espère à bientôt.
0: Merci Noël.

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1: Bonjour à toutes et à tous, bon réveil et bienvenue sur RCJ en ce jeudi 28 mai 2026, il est 8h.
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1: Au programme de cette édition, une soldate israélienne tuée par un drone du Hezbollah et l'opération israélienne contre le Hezbollah qui prend de l'ampleur. On en parlera avec notre analyste de l'actualité israélienne, Rina Bassist, puis l'invité de cette édition, le directeur général de service de protection de la communauté juive. On reviendra notamment sur l'agression antisémite qui a eu lieu à Deauville. Et enfin, un Orient compliqué, des clés pour mieux comprendre. C'est publié chez Plomb, de nombreux préjugés sur la région déconstruits aujourd'hui avec Jean-Claude Lescure, professeur des universités en histoire contemporaine. Nous revenons sur la présence juive en Israël, en Palestine mandataire avant 1948. On fait tout de suite un tour d'horizon de l'actualité sur RCJ.
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1: La sergente Rotem Yanaï, 20 ans, originaire de Givat Hadass, sous-officier logisticienne au sein de Givati, a été tuée hier par l'explosion d'un drone piégé dans une zone militaire proche de la frontière libanaise. Elle a été tuée alors qu'elle tentait de se mettre à l'abri. Lors du même incident, un autre drone piégé a explosé, blessant grièvement deux réservistes. L'armée israélienne a frappé la ville de Tyr dans le sud du Liban un jour après avoir averti qu'elle considérait comme une zone de combat tout le territoire libanais au sud du fleuve Zarani, à une quarantaine de kilomètres de la frontière. Les États-Unis ont abattu 4 drones iraniens et mené des frappes sur une base au sol dans le sud du pays la nuit dernière. 4 drones d'attaque qui représentaient une menace autour du détroit d'Ormuz ont été abattus, a affirmé un responsable américain sous couvert d'anonymat, ajoutant que l'armée américaine avait aussi frappé une station de contrôle au sol à Bandar Abbas qui menaçait de lancer un 5e drone en représailles. Les gardiens de la révolution iranienne ont annoncé avoir visé une base américaine. Le Koweït fait face, quant à lui, à des attaques de missiles et de drones. Ce matin, c'est ce qui a fait savoir l'armée de l'Émirat peu après l'annonce par les États-Unis de ses frappes contre le sud de la République islamique d'Iran. Le Trésor américain a annoncé des sanctions à l'encontre de l'autorité iranienne du détroit du Golfe Persique, la nouvelle agence de Téhéran chargée de percevoir les droits de navigation dans le détroit d'Ormuz. Le communiqué du Trésor a étendu la menace de sanctions à tous ceux qui s'acquittent de ces droits, car ceux-ci pourraient apporter un soutien aux gardiens de la révolution iranien et bénéficier de leurs services. L'ONU devrait annoncer l'ajout d'entités israéliennes à sa liste noire des États et organisations terroristes accusées de violences sexuelles dans les zones de conflit. Israël y figurera aux côtés du Hamas, reconnu coupable par l'ONU de violences sexuelles lors du massacre du 7 octobre en Israël. Des responsables affirment que le secrétaire général de l'ONU, Antonio Guterres, qui entame les derniers mois de son mandat, a cédé aux pressions. En réponse, Israël pourrait suspendre ses relations diplomatiques avec son bureau. L'ambassadeur d'Israël auprès de l'ONU, Danny Danone, a qualifié cette décision, je cite, de honte morale. Les États-Unis ont réinstauré les sanctions prises à l'encontre de Francesca Albanese seulement quelques jours après leur levée. Ce revirement fait suite à une ordonnance rendue par une cour d'appel américaine assurant que ces sanctions pouvaient continuer à être appliquées tant que la justice n'a pas tranché sur leur légalité. Le sélectionneur de la République d'Irlande, Emir Al-Girmson, qui avait plaidé pour l'exclusion d'Israël des compétitions internationales en juin, ses joueurs a, je cite, gagné cette guerre, alors que 2 rencontres officielles opposeront l'Irlande et Israël dans le cadre de la Ligue des Nations à l'automne. En novembre, la fédération irlandaise avait adopté une motion demandant à l'UEFA de suspendre immédiatement Israël de toute compétition internationale, mais n'a reçu aucun soutien de la part de l'instance dirigeante du football européen. En France, le chercheur François Burga, condamné en appel pour apologie du terrorisme, il avait relayé un communiqué du Hamas et écrit dans un tweet, je cite, « avoir infiniment plus de respect pour les dirigeants du Hamas que pour les dirigeants d'Israël ». Le chercheur chiffre lui-même sur son compte X ce qu'il va devoir payer à 16 000 euros entre intérêts et frais de justice aux associations qui s'étaient constituées partie civile. Une représentation de la pièce deuxième partie dans laquelle joue Patrick Bruel a été momentanément perturbée hier soir à Paris par des militantes du collectif féministe Nous Toutes qui avaient pris place dans le théâtre Édouard VII. Selon des vidéos publiées sur les réseaux sociaux, ces 3 militantes qui portaient un masque à l'effigie de l'acteur et du chanteur ont crié « Bruel violeur » entraînant l'allumage des lumières dans la salle et l'intervention de la sécurité qui les a évacuées. Selon des images mises en ligne par Clément Lanneau et Le Média TV, Patrick Bruel, actuellement visé par 4 plaintes pour viol en France et une enquête judiciaire pour agression sexuelle en Belgique. Il conteste l'ensemble des faits qui lui sont reprochés. Et enfin, la vigilance orange canicule s'étend ce jour à Paris et à sa petite couronne face à un épisode de chaleur d'une précocité historique. Le Premier ministre Sébastien Lecornu doit présider ce jour une réunion interministérielle pour préparer les services de l'État. Au prochain mois d'été, le mercure devrait atteindre 32 à 34 degrés, localement 35 degrés en région parisienne. 8h05 sur RCG, restez avec nous. Dans un instant, l'actualité israélienne avec Rina Bassiste.
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1: 8h08 sur RCJ et l'analyse de l'actualité israélienne, c'est avec vous Rina Bassiste, journaliste analyste, bonjour.
10: Bonjour Elsa et Boker Tov à tout le monde.
1: On commence par cette soldate tuée au Liban, deux autres blessés, Tzahal qui a étendu les zones ciblées, les infrastructures du Hezbollah qui sont toujours ciblées dans cette extension. Concrètement, qu'est-ce que ça veut dire? Est-ce que Israël projette à long terme de rester au Liban ou en tout cas que cette opération va durer?
10: Oui, Tzahal a un problème. Rotem Yanai, la deuxième victime depuis le début de cessez-le-feu le 16 avril. C'est une réalité extrêmement dure pour tout le monde en Israël. On se réveille avec cette nouvelle extrêmement triste. Et on a le sentiment comme si Tzahal n'a pas vraiment de réponse, en tout cas pas de réponse technologique à cette nouvelle menace de drones avec des fibres optiques qui cessent pas justement à tuer des soldats. C'était jusqu'à maintenant surtout dans le sud du Liban, mais là, Rotem Yanai, elle était en Israël. Elle était justement en train d'aller vers un abri. Ça, c'est une réalité qui est insupportable pour les Israéliens. Il y avait quelques jours une attaque massive des drones de Hezbollah qui a forcé des dizaines des enfants à rester dans leur jardin d'enfants pendant 2-3 heures. Ils ne pouvaient pas sortir au peur justement de ces drones. Et les soldats de Tzahal, pour l'instant, ils sont plus ou moins dans cette zone de la ligne qui est déliminée par ce qu'on appelle la ligne jaune, une bande de terrain autour de 10 kilomètres de la frontière israélienne en Liban même. Mais depuis que cette menace de drone avec les cibles optiques, depuis que cette menace est devenue la menace principale, on voit les soldats de Tzahal qui opèrent même plus au nord, au-delà de cette ligne. Pour l'instant, il y a des instructions, si vous voulez, je ne sais pas si le terme est correct, de la part de Washington, à ne pas frapper à Beyrouth. Israël obéit, mais pour combien de temps, c'est difficile à dire. D'abord parce qu'on voit que Hezbollah continue à essayer justement d'attaquer Israël. Certes, on a les négociations qui poursuivent entre Israël et le Liban, et mettons qu'Israël ne voit pas l'armée libanaise en train d'arrêter cette menace, Israël va continuer à opérer au sud du Liban et même au-delà.
1: C'est un prix, entre guillemets, que la société israélienne est encore prêt à endurer, à la fois la mobilisation de ses réservistes depuis de nombreux mois et depuis le 7 octobre, et aussi tous ces jeunes Israéliens qui meurent sur ce front nord.
10: Écoutez, c'est très dur. Là, je reviens de quelques jours en Israël. Toutes les familles, surtout mes amis, tout le monde a un fils, un frère, un mari, un gendre qui est mobilisé. Et ce sont des gens qui font leur service de réserve. Et ça commence à faire beaucoup, beaucoup. Il y a des jeunes qui ont fait 200, 300, même 400 jours de service militaire depuis le 7 octobre. Et on a les sentiments. Il y avait même une mère qui m'a dit, je préfère que mon fils sera à Gaza qu'être au sud du Liban. Et donc le stress augmente de jour en jour avec tous ces soldats qui sont tués. Et il n'y a même pas de combat, il y a juste des drones qui vous tombent sur la tête. Et donc la résilience israélienne est sûrement mise à l'épreuve là. Et ça affecte des études à l'université, ça affecte les commerces. Et on sait que Tzahal, depuis 2-3 jours, a réinstauré des limites sur le nombre de personnes qui peuvent être réunies dans quelques villages et quelques kibboutzim à côté de la frontière nord. Et donc ça augure rien du bon.
1: Sur le front gazaoui que vous évoquiez, le chef de la branche armée du Hamas qui a été éliminé hier, aujourd'hui, Rina, qui dirige le Hamas à Gaza et est-ce que aussi ce sont vraiment juste des éliminations ciblées de la part d'Israël ou est-ce qu'Israël se tient prêt à une reprise de combat à plus haute intensité tout en faisant en sorte que le cessez-le-feu tienne?
10: Oui, voilà, cette situation, il n'y a pas une bonne réponse à cette question. Et après cette élimination de Mohamed Houda, on a ce matin justement. Et il y a Tzahal qui vient d'annoncer qu'il a ciblé encore deux hauts responsables, dont une personne qui dirigeait le Hamas dans la ville de Gaza. Donc Israël continue avec ses éliminations ciblées, justement, parce qu'on voit un renouvellement du commandant de Hamas, même si les anciens, entre guillemets, et ne sont plus là, il y a la jeune génération qui revient. Et donc, on ne peut pas dire qu'il n'y a plus un commandement militaire de Hamas. Il existe, certes, avec moins d'expérience militaire, mais les militants de Hamas sont là. Et ce qui pose un problème à Israël, parce que pour l'instant, on ne voit pas ce conseil de paix du président américain Donald Trump. Et ça ne marche pas encore. D'abord, il n'y a pas de fonds. Toutes les promesses qui étaient faites pour financer la réhabilitation de Gaza, l'argent n'est pas dans les coffres, si vous voulez. Et sans l'argent, ça sera très difficile. Et il faut dire aussi qu'Israël, pour l'instant, empêche aussi cette conseil technocrate palestinien à entrer dans la bande de Gaza et commencer la mise en place, à restaurer en fait les services administratifs. Donc ça, c'est aussi un problème. Donc, tout ce processus qui aurait dû être lancé depuis des semaines et des semaines pour d'abord s'assurer que Hamas est désarmé et pour recommencer la gérance de la bande de Gaza, on ne les voit pas encore. Bon, la guerre avec l'Iran a attiré l'attention ailleurs, mais ça ne veut dire pas que le problème de Gaza est disparu.
1: On continuera à suivre ça avec vous, Rina Bassiste. Merci beaucoup. 8h14 sur RCG, restez avec nous. On se retrouve dans un instant, l'invité de cette édition, le directeur général du service de protection de la communauté juive.
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1: RCG. 8h18 sur RCG, l'invité de cette édition, le directeur général du service de protection de la communauté juive. Alain, bonjour.
16: Bonjour.
1: On va revenir avec vous dans un premier temps sur cette agression antisémite qui a eu lieu à Deauville. Un homme qui s'en est pris à des juifs, qui semblait chercher des juifs et qui dit « il n'y a que des juifs ici, au nom d'Allah, je vais les tuer, cet incident, cette agression ». Comment a-t-elle été traitée? Est-ce que quelqu'un a été arrêté depuis?
16: Alors, écoutez, les informations que je peux avoir, c'est qu'effectivement, il y a eu cette personne-là qui est intervenue sur... la plage de Deauville à proximité, qui a été une première fois interpellée suite aux altercations et au signalement des membres de la communauté qui ont observé ces faits. Et voilà, à ce stade-là, il y a eu une première interpellation. Nous ne savons pas exactement, et pour des raisons de confidentialité, on ne va pas s'étendre sur les suites de l'enquête qui appartiennent à la police, mais oui, c'est entre les mains des forces de l'ordre et ils traitent le sujet.
1: Peut-être sur la démarche, le fait qu'il y ait cette volonté de chercher des juifs, de s'en prendre à eux comme ça assez directement. Il y a eu plusieurs faits, agressions antisémites lors du week-end de Shavuot, à la fois à Deauville et Antibes à Paris 16e. On parle souvent de ce palier des actes antisémites, des plus de 1000 actes par an qui a été atteint. Il ne redescend pas. Est-ce que vous avez des explications à ça et qu'est-ce que vous constatez là peut-être dans les dernières semaines, les derniers mois sur les tendances?
16: Alors, déjà une petite rectification, puisque vous parlez de l'incident qui s'est passé dans le 16e arrondissement, sur cette personne qui a tenté d'être enlevée suite à une commande Deliveroo. Au stade où nous en sommes, le caractère antisémite n'est pas encore avéré, hein, l'enquête est en cours, il faut toujours être prudent. Maintenant, sur la question que vous posez en ce qui concerne le niveau post 7 octobre, on va dire, d'actes antisémites très élevés. Comme nous l'avons dit à plusieurs reprises, l'antisémitisme du quotidien est devenu quelque chose de structurel, alimenté par une légitimité et une légitimation du discours antisémite et anti-israélien d'une certaine partie de l'extrême gauche et d'une grande frange de l'islamisme radical, que l'on retrouve continuellement dans l'ensemble des manifestations. On a encore là à Marseille un appel à, entre guillemets, je dis, mettre les sionistes hors de la ville, concernant un dessinateur qui s'appelle Johann Sfar, que tout le monde connaît. Et on voit bien que le discours libéré, antisémite et anti-israélien, qui est en fait le paravent de l'antisémitisme, donne lieu à ces manifestations parfois violentes et de plus en plus violentes, j'ai envie de dire. Et c'est bien pour ça que la communauté doit être vigilante. Elle doit respecter les consignes de sécurité que le SPCJ leur donne et avoir cette vigilance collective pour pouvoir réagir correctement à ce type d'agression, qu'elle soit verbale ou qu'elle soit physique.
1: Quelles sont les remontées aussi via votre plateforme, ce numéro disponible 24/24, les appels que vous pouvez recevoir? Est-ce que vous sentez qu'il y a quand même toujours aussi une inquiétude? Quels sont les actes? Et est-ce que vous aviez mis en avant lors de votre dernier rapport les actes qu'il pouvait y avoir aussi à l'école, très jeune? Est-ce que ceux-là, ils sont aussi toujours à l'œuvre?
16: Toujours, malheureusement, de plus en plus. On voit aussi apparaître, et je profite, merci Elsa de me donner l'occasion de pouvoir interagir et participer à cette émission, pour rappeler que au-delà des actes antisémites qui sont vraiment problématiques, on a de plus en plus de signalements de discrimination. Alors, c'est quoi les discriminations? Sont des refus de service, par exemple, lorsqu'on commande des Uber et que au dernier moment il est annulé, des contrats qui sont résiliés sans explication, des refus de location de salles. C'est quelque chose que nous souhaitons et que nous appelons la communauté à nous remonter sur la plateforme, car c'est un phénomène qui n'est pas encore suffisamment étudié et qu'on souhaite vraiment étudier, mettre en avant. On demande à l'ensemble de la communauté d'avoir du discernement, mais quand l'aspect discriminatoire est vraiment avéré ou perçu, de nous le remonter sur la plateforme pour que nous puissions étudier le phénomène. C'est un phénomène que les pouvoirs publics aussi, auxquels les pouvoirs publics sont sensibles et n'ont pas les outils. Il faut comprendre que la communauté juive est l'une des seules communautés culturelles à avoir ce type d'outils, que ce soit la plateforme ou le numéro vert. Et donc, c'est très, très important parce que ça nous permet d'étudier ces phénomènes et de pouvoir trouver des solutions et des parades à ce phénomène.
1: Vous parliez des pouvoirs publics. Est-ce que sur le terrain, au quotidien, à vos côtés, devant les lieux juifs en France, il y a toujours cette présence policière aussi dissuasive, rassurante?
16: Alors, on aurait envie de dire que elle est au niveau, mais nous avons un travail de manière quotidien avec les pouvoirs publics. Malheureusement, les pouvoirs publics se heurtent aussi à des problèmes de moyens. Les moyens qu'ils ont à leur disposition ne leur permettent pas de mettre de la présence statique dans toutes les synagogues ou devant toutes les synagogues, d'autant que la communauté s'est vraiment développée. Nous travaillons avec eux au quotidien pour pouvoir justement identifier les synagogues qui sont les plus problématiques, soit par rapport à la présence de la communauté nombreuse, soit par rapport à l'environnement plus problématique, on va dire. Mais ça nécessite justement, et je reviens dessus, que l'ensemble de la communauté soit participative de la sécurité de celle-ci. Hein. La sécurité, c'est comme la santé, ça ne se délègue pas. Le SPCJ est là pour encadrer, pour aider, mais la conscience sécuritaire et la vigilance communautaire sécuritaire doit être quelque chose qui est partagé par l'ensemble des membres de la communauté, sans vouloir faire d'alarmisme. Hein. Le rapport du SPCJ et la synthèse que nous avons publiée il y a quelques mois montre que le premier lieu d'actes antisémites, c'est la sphère privée, hein, avec 30,5% des actes antisémites, ce qui montre bien que les actes antisémites sur les sites communautaires, qui représentent à peu près 23%, ne sont pas la majorité. Hein, le reste des sites, c'est la voie publique, les lieux publics, le milieu scolaire, comme nous l'avons dit, Internet également. Et c'est la raison pour laquelle les... Encore une fois, sans faire d'alarmisme, c'est pas le sujet là. La communauté et les membres de la communauté doivent avoir conscience que nous sommes ciblés parce que nous sommes juifs et que tout un chacun doit être suffisamment vigilant et préparé à pouvoir répondre correctement à ce type d'agression ou d'incident. Et donc, c'est pour ça que le SPCJ est là pour encadrer, aider l'ensemble des membres de la communauté à savoir comment réagir.
1: Merci beaucoup Alain, directeur général du service de protection de la communauté juive, d'avoir été avec nous ce matin sur RCJ. Et je rappelle ce numéro vert disponible 24 heures sur 24, 7 jours sur 7, 0800 18 26 26, si vous êtes témoin ou victime. Numéro vert disponible 24 heures sur 24, 7 jours sur 7, 0800 18 26 26, si vous êtes témoin ou victime d'un acte en

0: Israël. C'est cet ensemble formidable que les sionistes ont créé, c'est l'Yishuv, ce pré-État sioniste. Alors pourquoi est-il passionnant? Parce que il a permis véritablement de commencer à répondre à une question qui est comment faire des Israéliens avant même l'existence d'Israël, avec des gens, pour les uns, originaires de la Palestine mandataire, pour les autres, de l'Empire ottoman, et là on peut penser à tous ceux qui vivent par exemple à Salonique, à Thessalonique, et puis ensuite les Européens, avec les multiplicités d'Européens qu'il y a dans le monde juif du 19e et du 20e siècle, et puis tous les Juifs qui viendront du monde arabe et des différents États du monde arabe qui sont partagés. Et donc à l'intérieur du Yishuv, il y a cette dimension tout à fait extraordinaire menée par Ben Gurion de mettre en place un para-État dans lequel on va organiser la société. Ça va être un syndicat pour l'organisation du monde du travail, ça va être des unités militaires pour aussi permettre aux Juifs de commencer à une autodéfense, même si cela va véritablement se créer lors des unités juives de la Première Guerre mondiale qui vont être créées auprès des Britanniques. C'est à côté la mise en place d'un des éléments qui va relever du folklore à partir des années 60, mais que sont toutes les organisations collectives autour de Ben Gurion qui vont pouvoir se développer et qui ont l'avantage là de permettre d'accueillir des gens extrêmement pauvres et de permettre une accumulation primitive du capital qui est l'élément clé de la modernisation que vont mener en fait, ces gens du Yishuv. Et là, vous allez avoir la constitution avec l'adoption immédiate de l'hébreu moderne porté par Ben Yehuda et ses successeurs, de cette phrase « faire des Israéliens ». Et on sait bien encore aujourd'hui que c'est une des questions clés qui va se poser encore pour les prochaines élections, avec l'éclatement en différentes tendances, des façons d'être juif d'abord, et puis des organisations politiques qui vont structurer la société israélienne par la suite. Donc cette période d'avant 1948, elle est vraiment tout à fait intéressante, parce que sont posées toute une série de bases qui rejouent jusqu'à aujourd'hui, et si vous prenez le sionisme, en réalité il faudrait le mettre au pluriel.
1: Jean-Claude Lescure, et un entretien retrouvé en intégralité sur le site d'RCJ, notre application. Passez une bonne journée à l'écoute de notre antenne et ce livre, Un Orient compliqué, publié chez Plon, à 11h, retrouvé Essentiel, Controverse avec Alain Bentolila. On se retrouve quant à nous à midi pour l'information. Très belle journée sur RCJ. 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
2: La sergente Rotem Yanaï, 20 ans, originaire du Givat Hadass, sous-officier au sein de Givati, a été tuée hier par l'explosion d'un drone piégé dans une zone militaire proche de la frontière libanaise en territoire israélien. Elle a été tuée alors qu'elle tentait de se mettre à l'abri. Lors du même incident, un autre drone piégé a explosé, blessant modérément et grièvement deux réservistes. Les États-Unis ont abattu quatre drones iraniens et mené des frappes sur une base au sol dans le sud du pays la nuit dernière. En représailles, les gardiens de la révolution iraniens ont annoncé avoir visé une base américaine en France. Le chercheur François Burga, condamné en appel pour apologie du terrorisme, il avait relayé un communiqué du Hamas et écrit dans un tweet, je cite, avoir infiniment plus de respect pour les dirigeants du Hamas que pour les dirigeants d'Israël. Et enfin, la vigilance orange canicule s'étend ce jour à Paris et à sa petite couronne face à un épisode de chaleur précocement historique. Le Premier ministre Sébastien Lecornu doit présider une réunion interministérielle pour préparer les services de l'État aux prochains mois d'été. Le mercure devrait atteindre ce jour 32 à 34 degrés, localement 35 degrés en région parisienne. 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
2: Joshua Zarka, ambassadeur d'Israël en France, bonjour. Merci beaucoup d'être notre invité ce matin sur RCJ. Le Hezbollah continue de cibler le nord d'Israël, les zones civiles, les forces de Tsahal qui opèrent au Liban et ont intensifié leurs opérations ces derniers jours. Est-ce que Israël pourra vraiment fermer ce front nord bientôt? Et si oui, comment?
4: Vous savez, ça fait des années, c'est pas nouveau que nous combattons le Hezbollah au nord du Liban. Au sud du Liban, pardon, et dans le nord de notre pays, et oui, mais combattre le Hezbollah et faire disparaître le Hezbollah n'est pas le but. Ce sont deux buts différents. Notre but est de faire en sorte que le Hezbollah ne puisse plus menacer le nord de notre pays. Notre but n'est pas d'effacer complètement le Hezbollah du Liban. Nous défendre et donc enlever la menace du Hezbollah du sud du Liban, donc sur le nord de notre pays, est quelque chose que nous faisons, que nous allons faire, auquel nous allons réussir. Ça ne veut pas dire que nous allons débarrasser le Liban du Hezbollah. Ce sont deux choses différentes. Ça, c'est quelque chose que le gouvernement libanais lui-même doit faire. Et pour cela, le gouvernement libanais doit prendre ses propres responsabilités, doit comprendre ce qu'il doit faire, doit les prendre au sérieux. Ce qu'il n'a pas fait depuis 2004. 2004, c'est la première fois qu'il y a eu une résolution qui appelait au démantèlement du Hezbollah au sud du Liban et que le Liban devait faire. Et qui n'ont rien fait jusqu'à présent. Ça fait 22 ans que nous attendons que le Liban prenne ses responsabilités, fasse ce qu'il doit faire, et malheureusement, ça n'a pas été fait. Alors oui, nous avons changé notre modus operandi, notre façon d'opérer au sud du Liban. Si auparavant, nous étions beaucoup moins violents, aujourd'hui, c'est différent. C'est chaque région, chaque village qui aide les terroristes du Hezbollah d'attaquer Israël, qui leur permet d'opérer pour attaquer Israël, est effectivement ciblé. Une grande partie d'entre eux sont détruits quand nous détruisons les infrastructures souterraines qu'il y a sous ces villages. Et donc oui, nous allons y arriver, mais à un certain prix.
2: Cette opération va durer encore et il y a aussi toutes ces pertes libanaises, ces déplacés libanais dont on parle beaucoup et notamment en France. Israël continue aussi à supporter le poids de ces vies brisées qui sont aussi beaucoup évoquées.
4: Vous savez, oui, mais comme je l'ai dit auparavant, ça fait 22 ans que nous attendons que la diplomatie fasse son travail. Ça fait 22 ans que nous attendons que la communauté internationale aide le Liban à désarmer le Hezbollah. Ça fait 22 ans que nos villages au nord du pays sont attaqués quotidiennement, sont ciblés par les drones dernièrement du Hezbollah et auparavant par des roquettes, par des cartouches, etc., etc. Ça fait 22 ans que nous attendons et nous avons été patients. Et je dirais même certains d'entre nous pensent que trop patients. Et maintenant est arrivé le temps où c'est terminé. Nous prenons les choses entre nos mains et donc nous nous débarrassons de cette menace au sud du Liban comme nous avons le droit de le faire.
2: Sur le front Gazaoui, dont on avait moins parlé ces derniers temps, l'armée israélienne qui a éliminé à Gaza donc Mohamed Odeh, le nouveau dirigeant de la branche armée de l'organisation terroriste. Il était l'un des architectes du massacre du 7 octobre. L'objectif d'Israël, c'est de continuer, d'ailleurs le Premier ministre l'a dit dans un communiqué, à pourchasser tous ces responsables du 7 octobre jusqu'au bout.
4: Vous savez, je pense que nous avons prouvé notre capacité, notre volonté de chasser tous ceux qui nous ont fait du mal. Je pense que c'est devenu quelque chose pour lequel Israël est assez connu. Que si on commence avec ceux qui ont été responsables de Munich, des attentats contre nos athlètes à Munich et continue jusqu'à présent avec ceux qui sont responsables pour le 7 octobre ou tous ceux qui sont responsables pour ce que nous est arrivé et qui ont attaqué Israël. Alors oui, nous pourchassons tous ceux qui ont voulu nous faire du mal et qui nous ont fait du mal et nous les atteindrons. Et oui, nous les chasserons et nous les atteindrons et nous les éliminerons comme Mohamed Odeh, qui était le chef de la branche armée du Hamas pendant une semaine parce que nous avons éliminé son prédécesseur juste avant lui.
2: Dans un moment où la phase 2 du plan Trump, elle patine notamment sur le désarmement du Hamas, ses éliminations, elles peuvent participer à faire avancer les choses.
4: Vous savez, vous dites dans un moment où ça patine depuis le début. Parce que c'était la phase 2 devait arriver immédiatement après la phase 1 et ça fait des mois déjà, ça va faire bientôt un an, ça fait déjà des mois que la phase 1 est terminée. La phase 1, rappelons-nous, c'était le redéploiement des forces israéliennes sur la ligne jaune et immédiatement la libération de tous nos otages et aussi des dépouilles des otages qui avaient été tués. Cela est arrivé pratiquement immédiatement. Bon, c'est vrai que le Hamas a essayé de faire ne pas libérer toutes les dépouilles comme il devait le faire, mais nous avons tout sont entre nos mains et le Hamas devait être désarmé immédiatement. Le Hamas a annoncé immédiatement qu'il n'avait pas aucune intention de se désarmer. Alors oui, tant que le Hamas ne sera pas désarmé, le développement, le redéveloppement, la reconstruction de Gaza ne commencera pas. Et c'est la raison pour laquelle la situation en Gaza est comme elle l'est aujourd'hui.
2: Une rencontre a lieu entre David Zinni, le chef du Shin Bet, et Mohamed Dahlan, l'ancien responsable de la sécurité de l'autorité palestinienne aux Émirats. C'est lui qui pourrait, dans cette perspective aussi peut-être politique après le désarmement du Hamas, réformer l'autorité palestinienne, diriger Gaza. Ça, c'est une perspective qui est souhaitée par Israël.
4: Je préfère ne pas parler des rumeurs qui ont été publiées sur les différents journaux. Ce n'est pas à nous de choisir la direction palestinienne, les dirigeants palestiniens. Soit aux Palestiniens de le faire, mais Mohamed Dahlan a toujours été quelqu'un qui était capable de jouer un rôle dans la politique palestinienne et donc il est respecté comme tel. Que ce soit lui ou que ce soit quelqu'un d'autre, ce que nous voulons, c'est que quelqu'un qui veut vraiment faire la paix avec nous et vivre en paix à côté de nous et pas quelqu'un qui veut gérer le conflit israélo-palestinien en ayant son État comme le veut Mahmoud Abbas.
2: Sur le front iranien, les négociations entre Washington et la République islamique qui sont toujours en cours. Israël qui semble tenu à l'écart. Donald Trump est en train de lâcher Israël sur ce dossier.
4: Ça fait des semaines, ça fait presque des mois, je dirais, qu'il y a des négociations. Et toutes les rumeurs qui sont publiées font partie de ces négociations. C'est des rumeurs qui sont publiées par tous les acteurs. Que ce soit les Américains, les Iraniens, les go-betweens, c'est-à-dire les attaques qui sont entre les Iraniens et les Américains, des fois même, je dirais, peut-être même nous, ça fait partie des négociations. Alors, essayer de réagir, bon, je comprends que les nouvelles fassent qu'il faut essayer de réagir à chaque rumeur, mais ça ne veut pas dire que c'est quelque chose de concret, de réel. Alors, je préfère ne pas réagir aux différentes rumeurs, je préfère attendre, il y a des négociations, nous avons entièrement confiance au président américain qui fait un travail extraordinaire et qui, pour la première fois, il faut comprendre que pour la première fois, les négociations avec les Iraniens sont des négociations quand les Iraniens se sentent sous pression. Il y a pour la première fois ce qu'on appelait ce qu'on voulait avoir pendant la période de Biden, c'est ce qu'on appelle le credible military threat, c'est-à-dire qu'il y a une menace militaire réelle. Et là, pour la première fois, le président Trump négocie avec les Iraniens, quand il y a une menace, une épée de Damoclès au-dessus du cou des Iraniens, et qu'à chaque fois qu'ils pensent qu'ils peuvent négocier sans vraiment aboutir à quelque chose, le président américain leur rappelle que non, c'est pas le cas. Alors voilà, c'est ce qu'on regarde, c'est les faits. Les rumeurs, je préfère ne pas trop en parler parce que tout ça, ça fait partie des négociations, c'est de la désinformation qui sort de tous les côtés.
2: Mais Israël voudrait pouvoir reprendre les frappes contre la République d'Israël.
4: Israël voudrait avoir la capacité de vivre en paix dans notre petit coin du Moyen-Orient sans être menacé par un État comme l'Iran. Alors, bien sûr, cela passe par le fait que l'Iran ne peut pas avoir de capacité nucléaire, aucune capacité nucléaire, et l'Iran doit avoir ses capacités balistiques sous un contrôle international. Comment ça se fera? Quel sera le résultat de ces négociations? Je ne peux pas en parler encore. Mais je pense que ces buts sont des buts qui sont partagés avec les Américains.
2: La dernière flottille pour Gaza et les vives réactions internationales à la suite de la diffusion d'une vidéo par le ministre de la Sécurité nationale Itamar Ben-Gvir et en France Jean-Noël Barrot qui avait annoncé votre convocation. Est-ce que celle-ci a eu lieu?
4: Pas ma convocation, il y a une convocation, parce que j'étais en vacances au Portugal, il y a une convocation d'un représentant de l'ambassade qui est allé, qui a reçu les différents messages, qui a parlé en mon nom, en disant exactement ce que nous pensions de cette convocation, de ces déclarations. Franchement, je voudrais dire qu'il y a une certaine hypocrisie du côté de certaines chancelleries européennes autour de la question du traitement des participants à la flottille. Quand on voit par exemple les Espagnols frapper d'une façon très sauvage les participants de la flottille qui rentrent simplement parce qu'ils se sont pas tenus très droits quand ils manifestaient. Et personne n'appelle le chargé d'affaires ou l'ambassadeur espagnol, que ce soit à Paris ou dans d'autres chancelleries où mes collègues ont été appelés. Alors il y a certaines hypocrisies qui est un peu ridicule, je dirais, d'un côté. Et de l'autre, il faut dire que, comme je l'avais dit, je pense que c'était sur France Info, ce qu'a fait Ben-Gvir, c'est un exercice de com pour sa campagne électorale. Et ce que font les chancelleries, ce que fait la France, ce que font différents autres pays, ce n'est que l'aider. Et alors donc il y a d'un côté une ingérence politique qui n'a pas. J'espère que le but du gouvernement français n'est pas d'aider Monsieur Ben-Gvir, mais en tout cas c'est ce qu'ils font.
2: Justement, vous le dites, la campagne qui commence déjà à influencer ce qui se passe en Israël et au regard des autres pays, les décisions sécuritaires, elles pourraient elles aussi être influencées par cette campagne?
4: En Israël, vous voulez dire? Non, vous savez, les décisions sécuritaires sont tellement importantes, c'est des décisions qui touchent vraiment à notre existence. Alors, je sais que tout le monde cherche la politique derrière chaque décision qui est prise, c'est normal. Mais je pense vraiment que fondamentalement, dans la charte de ce qui est des raisons pour lesquelles la décision est prise, la très grande majorité, plus de 95%, sont la question de fond. Et bien sûr, dans chaque politicien, quand il prend une décision, regarde aussi les effets politiques de la décision qu'il prendra. Mais là, c'est minime. C'est vraiment minime parce que les questions sont tellement importantes qu'on ne peut pas se permettre au niveau étatique, c'est-à-dire au niveau de l'État d'Israël, d'avoir des décisions qui sont prises sur des questions si sérieuses, influencées par la politique.
2: Sur l'état de la relation entre la France et Israël, quand on voit cette convocation hier aux questions au gouvernement, Sébastien Lecornu qui dit envisager de saisir la justice française après cette vidéo sur la flottille. On a aussi le maire de Paris qui propose en juin un vœu pour faire citoyen d'honneur les civils et journalistes palestiniens. Par rapport à tout ça, quelle est votre réaction et comment vous percevez la détérioration a priori de cette relation?
4: Ça fait quelques mois déjà, ça fait un peu plus que quelques mois que je dis que nous sommes dans une relation de crise dans nos relations bilatérales. Je peux vous dire qu'en tant qu'ambassadeur ici, j'ai essayé plus d'une fois d'essayer de régler cette situation, de remettre les relations bilatérales sur le bon chemin. Mais il y a eu des décisions qui ont été prises par le gouvernement français qui rendent les choses sinon très difficiles, mais pratiquement même impossibles des fois. Ce n'est pas des décisions comme celles autour de Ben-Gvir ou cette décision ridicule du maire de Paris de donner la citoyenneté d'honneur à tous les Palestiniens. Franchement, il parle dans cette décision, il parle du fait que les Palestiniens ont fait le massacre terrible du 7 octobre, et il dit oui, le résultat c'est qu'on va donner la citoyenneté d'honneur aux Palestiniens. Et il y a, encore une fois, on parlait d'hypocrisie, ça c'est un synonyme d'hypocrisie qui arrive à un niveau où vraiment je n'avais pas imaginé qu'on puisse connaître auparavant. Mais les relations bilatérales aujourd'hui entre nos deux pays ne sont pas dans le meilleur état, disons.
2: Est-ce que c'est aussi face à ça que vous vous êtes tourné, en tout cas qu'il y a eu cette première rencontre officielle avec Marine Le Pen, et quelle est la prochaine étape? Est-ce que c'est un voyage en Israël?
4: Non, la rencontre avec Marine Le Pen devait avoir lieu depuis longtemps, parce que c'est franchement, nous parlons avec tous les acteurs politiques français, à part LFI, je le dis d'une façon très claire, LFI qui n'accepte pas, qui parle de libérer la Palestine de la rivière jusqu'au Jourdain, donc n'accepte pas même l'existence de l'État d'Israël, et franchement qui est dirigé par quelqu'un qui me rappelle certains dirigeants fascistes des années 30, dans ses mimiques, dans ses discours, dans le choix qu'il fait des ennemis publics, en parlant des Juifs comme les ennemis publics, des Israéliens, les sionistes, des ennemis publics, que ce soit de la France ou du monde. Alors non, Marine Le Pen est un acteur politique français avec qui je parle, comme je parle avec tous les acteurs politiques français.
2: Pourquoi vous n'avez pas attendu peut-être que la justice française rende son verdict? Est-ce que vous lui parlez aussi dans la perspective de 2027?
4: Encore une fois, c'est tous les acteurs qui peuvent, que ce soit Marine Le Pen ou que ce soit Jordan Bardella. Hein, aujourd'hui, Marine Le Pen est à la tête de ce parti. C'est donc, je l'ai rencontré. Mon adjoint avait rencontré Jordan Bardella auparavant. Nous parlons à tout le monde ça ne veut pas dire que nous adoptons leur politique. Ça veut dire que simplement nous les écoutons, nous leur parlons, nous leur expliquons la politique israélienne et notre perception de ce qui se passe au Moyen-Orient, afin que chaque acteur politique français comprenne exactement ce qui se passe et notre perception des choses.
2: Dernière question, Joshua Zarka. Il y a ce qui se passe sur le plan politique, et puis il y a aussi ces boycotts, à la fois d'artistes juifs, mais aussi sur le plan plus académique, universitaire, un boycott d'université, par exemple, israélienne. Face à ça, est-ce que Israël agit pour pouvoir rétablir certains partenariats où il y a une forme vous êtes résigné face à cet isolement d'Israël?
4: Non, nous ne sommes pas du tout résignés aux différents boycotts qu'il y a contre, que ce soit des boycotts culturels, académiques, sportifs, etc. Non, pas du tout. Nous ne sommes pas du tout résignés, nous le combattons, nous continuons à le combattre. Et franchement, là aussi, s'il y avait une volonté de boycotter Israël, il faudrait tout boycotter. Et tout ce que a amené Israël à l'humanité, là, il faudrait boycotter les téléphones portables, il faudrait boycotter les ordinateurs portables, il faudrait boycotter la moitié des médicaments contre le cancer. Et là, si les gens voulaient vraiment boycotter, qu'ils le fassent comme il faut. Et sinon, alors qu'ils se taisent.
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2: Jonathan Murphy, président du CRIF, bonjour.
6: Bonjour.
2: Merci beaucoup d'être notre invité ce midi sur RCJ. Comme chaque mois, on va commencer avec ces agressions antisémites durant le week-end de la fête juive de Shavuot, à Deauville, à Antibes, dans le 16e arrondissement de Paris, et puis l'incendie d'un supermarché cachère ce matin à Londres. La haine anti-juive, c'est toujours presque 3 ans maintenant, après le début de la vague d'antisémitisme post-7 octobre, des actes violents, des juifs ciblés directement, ça ne se calme pas.
6: Non, ça ne se calme pas parce que c'est un séisme qui a déclenché derrière des répliques. Et ces répliques se poursuivent jusqu'à aujourd'hui. Elles se poursuivent évidemment au Proche-Orient, mais elles se poursuivent malheureusement un peu partout dans le monde. On l'a vu jusqu'en Australie. Et aujourd'hui, eh bien, il y a un sentiment d'autorisation symbolique qui est ressenti par les antisémites du monde entier qui se sentent légitimés dans leur passage à l'acte. C'est ça la réalité de l'antisémitisme. C'est une haine qui reste caché pendant longtemps, dissimulé, et qui à un moment donné, au gré des événements, eh bien s'autorise à s'exprimer. On est dans un moment où cette expression est la plus libérée, décomplexée, malheureusement depuis longtemps.
2: Cette haine qui, on l'a dit à de nombreuses reprises, prend le visage de la haine d'Israël. On a envie de vous demander, ça fait quelques semaines maintenant, où on en est du projet de loi de lutte contre l'antisémitisme d'Aurore Berger. Après, on le rappelle, l'abandon de la proposition de loi de Caroline Yadan.
6: Bien, il y a toujours des discussions en cours avec le ministère, avec Aurore Berger, qui porte aujourd'hui ce projet de loi gouvernemental. Il y avait eu, vous le savez, un certain nombre de propositions dans le débat public, notamment celles portées par le président de la République sur l'inéligibilité des politiques condamnées pour racisme ou antisémitisme. Il y avait eu des choses dans la loi Yadan qui ne créaient pas de polémique et qui seront, j'imagine, certainement reprises. Le risque, c'est qu'évidemment, on perde en route un peu l'état d'esprit qui doit être celui de cette loi, c'est-à-dire celui d'être capable de voir l'antisémitisme tel qu'il est, avec ses visages nouveaux, ses visages contemporains, dont la haine d'Israël que vous rappeliez. J'ai confiance dans Aurore Berger pour qu'elle puisse porter cette dimension-là. Je ne sais pas dans quelle mesure ça se retrouvera dans le texte spécifiquement, mais le portage politique sera évidemment important dans les jours et les semaines à venir.
2: Pendant ce temps, ce qui continue aussi, c'est les appels au boycott d'artistes ouvertement simplement juifs, que ce soit la DJ Barbara Butch à Paris ou Johann Sfar à Marseille avec le slogan « Sioniste hors de nos villes ». Cette offensive dans le monde artistique, mais aussi académique, elle risque, de ce qu'on voit, de s'inscrire aussi dans un temps long. Ça aussi, il faut s'y habituer, se préparer à riposter.
6: Oui, parce que ça a commencé au fond dès le 7 octobre. C'est une période où il y a une forme de maccartisme anti-sioniste. On vient faire une chasse aux sorcières vis-à-vis des gens qui sont supposés, soupçonnés d'être sionistes, d'être engagés auprès d'Israël. Et évidemment, les Juifs sont les premières victimes de cette chasse aux sorcières. C'est vrai dans le monde académique, c'est vrai dans le monde culturel. Et ça, c'est quelque chose qui est en train de s'opérer sous nos yeux, qui est en train de se normaliser. Quand des figures comme Johann Sfar ou Barbara Butch, qui sont pas franchement des partisans du Grand Israël, qui sont des figures très connues pour l'engagement, pour la paix, très clairement. Donc on voit bien que ce qui est en jeu, c'est pas simplement le niveau d'engagement ou de soutien vis-à-vis de tel ou tel gouvernement en Israël. C'est bien le fait de faire taire les voix juives, de faire taire le pluralisme dans le débat public. Parce que si on laisse le conformisme s'installer sur la question du Proche-Orient, c'est notre démocratie et sa vitalité qui sera éteinte.
2: Le pluralisme, la liberté d'expression, c'est ce dont se revendique Radio Nova et son actionnaire principal, Mathieu Pigas. Le collectif Nous Vivrons s'est infiltré lundi à l'enregistrement de l'émission d'Hakim Omiri, La Riposte. Il y a de nombreux retweets antisémites, complotistes, d'extrême droite même, d'Hakim Omiri, qui ont été mis au jour par le média Léon. C'est pas une dérive de Radio Nova, c'est vraiment leur ligne éditoriale.
6: Mais c'est un projet idéologique, c'est assumé comme tel par Mathieu Pigas. Radio Nova, c'est Radio Dieudonné, c'est-à-dire que le projet de Dieudonné, c'était d'utiliser une tribune artistique pour faire passer des messages politiques, des messages de stigmatisation des Juifs, des messages d'obsession autour d'Israël, une idéologie, un discours antisioniste assumé. L'ADN de Radio Nova n'est pas différent, il est plus subtil, mais c'est fondamentalement la même ligne. D'une certaine manière, on pourrait dire que Dieudonné en rêvait, Mathieu Pigas et Radio Nova l'ont fait. C'est ça la réalité aujourd'hui de Radio Nova. Faut en avoir conscience parce que malheureusement, c'est un public jeune qui est très touché par la diffusion des contenus de Radio Nova. Donc, on va avoir besoin de mener ce combat.
2: Quelle est la réponse, justement? Quelle est la teneur de ce combat? Il y a ces mobilisations du collectif Nous Vivrons, il y a des dénonciations assez fréquentes sur les réseaux sociaux, mais souvent issues de la communauté juive. Il n'y a pas de conscience au-delà dans le débat public de ce que ça peut impliquer d'avoir une radio qui gagne en permanence de l'audience et qui est vectrice de cette radicalité.
6: Ben, Radio Nova, c'est un peu l'équivalent d'LFI sur les ondes. C'est-à-dire que ça joue la stratégie de la provocation, la stratégie de l'outrance, pour exister, ça trouve une part de marché, parce qu'il y a en France une partie des Français qui sont sensibles à cette stratégie-là. Je pense que il y aura des moments de clarification, que notre responsabilité, c'est de pointer encore et encore les ambivalences, les ambiguïtés, voire les outrances quand elles sont claires, pour que peu à peu les gens ouvrent les yeux. Je ne désespère pas, moi j'ai confiance dans la capacité des Français à voir les choses. Simplement, effectivement, ça prendra du temps. Il nous a fallu beaucoup de temps pour démasquer Dieudonné et le faire tomber. Et je sais que vis-à-vis de Radio Nova, eh bien, ça prendra également du temps.
2: Vous évoquiez la France insoumise et parmi les invités réguliers des manifestations en soutien à la cause palestinienne et organisées notamment par la France insoumise, Salah Hamouri. Il a organisé et dirigé depuis l'Europe une cellule terroriste de Palestiniens de Jérusalem-Est démantelée à la fin de l'année 2025. C'est ce qu'indiquent la police israélienne et le Shin Bet ce matin. La frontière, là aussi, entre militantisme et terrorisme, c'est pas un sujet pour LFI.
6: C'est pas un sujet pour LFI. Je regrette malheureusement que Salah Hamouri trouve aussi beaucoup de soutien dans l'opinion publique en France, dans le monde associatif, auprès d'une partie des responsables politiques. Je rappelle qu'il a été reçu par un certain nombre de mairies. C'est des choses qu'on avait dénoncées au fur et à mesure et qu'on continuera à faire parce que on ne peut pas banaliser des parcours de terroristes et a fortiori quand en plus il continue à œuvrer à des actions terroristes si les informations de ce matin sont confirmées. D'abord, j'appelle effectivement les autorités françaises à être très diligentes sur l'examen du cas de Salah Hamouri, parce que s'il y a manifestement des éléments qui témoignent d'une activité terroriste actuelle, il doit être évidemment arrêté et condamné pour ça.
2: Il y a aussi ces images de la flottille pour Gaza qui font toujours parler, celle mise en ligne par le ministre de la Sécurité intérieure, Itamar Ben-Gvir. Et puis Sébastien Lecornu qui envisage, il l'a rappelé hier lors des questions au gouvernement, de saisir la justice française après cette vidéo du ministre Ben-Gvir. C'est une réponse proportionnée comme réponse diplomatique selon vous?
6: Malheureusement, la relation diplomatique entre la France et Israël est un plus bas quasi historique et je le regrette régulièrement. J'espère que voilà chacune des parties pourra mesurer ses gestes et ses propos de manière à pouvoir renouer un dialogue nécessaire entre la France et Israël. Mais sur l'histoire de Ben-Gvir, nous avons réagi publiquement au CRIF comme d'autres organisations juives internationales l'ont fait. Je pense au Congrès juif européen, à l'American Jewish Committee, à beaucoup d'institutions juives qui ont dénoncé des images qui étaient choquantes, qui n'étaient pas dignes des valeurs juives, pas dignes de la démocratie israélienne. Pour autant, on ne peut pas réduire Israël à ça. D'abord parce que ces agissements ont été dénoncés par les responsables politiques israéliens. D'abord parce que ces agissements ont été dénoncés par les responsables politiques israéliens eux-mêmes.

0: peut-on aimer l'Allemagne nazie et détester Hitler? Cette nazification toujours à l'œuvre dans les études d'opinion que vous suivez depuis plusieurs années au CRIF, cette nazification d'Israël, elle continue à prendre de l'ampleur. C'est ça la dynamique aussi que vient nourrir Ima Hassan ici?
1: Tout à fait, elle prend de l'ampleur à travers notamment la rhétorique autour du génocide, puisque on voit que le terme s'impose peu à peu comme une norme qui n'est plus contestée dans certains milieux, je pense au milieu étudiant, au monde académique, au monde de la culture. Regardez la manière dont, par exemple, à Cannes, le terme de génocide est revenu dans les discours de remise de prix, et ainsi de suite. Donc on voit qu'on a peu à peu ce terme de génocide qui s'impose comme quelque chose qui n'est plus remis en question et qui fait basculer, évidemment, Israël dans un autre registre. Parce que si l'État d'Israël est un État qui commettait un génocide, alors il perd une partie de sa raison d'être, une partie de sa légitimité, et que les Juifs deviennent collectivement coupables du crime ultime, celui de génocide. Donc c'est ça qui est en train de s'opérer sous nos yeux. Je fais une comparaison très souvent avec l'accusation de peuple déicide, qui a désigné les Juifs collectivement comme coupables pendant quasiment deux millénaires. Il a fallu Vatican II, le courage à ce moment-là de l'Église catholique pour regarder sa part de responsabilité et changer. J'espère que ne va pas s'installer sous nos yeux de nouveau une rhétorique qui désignerait les Juifs comme coupables pour des générations et des générations, parce que je ne sais pas quand viendra le Vatican II qui permettra de désamorcer l'accusation de génocide.
0: Il y a ces attaques évidemment extrêmement violentes contre Israël, contre les Juifs. Et puis quand on veut expliquer ce qu'est l'antisionisme, souvent les responsables communautaires, les politiques répètent que celui-ci est bien distinct de la critique du gouvernement israélien au sein de la communauté juive et notamment autour de cette affaire de la flottille. Quand vous lisez par exemple Marek Alter qui reproche à Alain Finkielkraut de dire publiquement qu'il a honte des agissements de l'extrême droite israélienne notamment, est-ce que vous partagez ce point de vue? Est-ce qu'il faudrait éviter ces critiques de peur de faire le jeu de ceux qui détestent les Juifs?
1: Quand on est le CRIF, on est une fédération d'associations de 80 organisations juives différentes qui s'inscrivent toutes dans le débat public du monde juif avec leur tonalité, leur sensibilité différente. Et donc, on a un attachement particulier au pluralisme. Donc, toutes les opinions, quand elles sont respectueuses du droit d'Israël à exister en tant qu'État juif, quand elles ne sont pas évidemment antisionistes ou antisémites, eh bien, elles ont leur place dans notre débat public. Donc, je respecte le droit d'Alain Finkielkraut à penser ce qu'il veut penser, de dire ce qu'il veut dire, comme je respecte le droit des uns et des autres de le critiquer s'il le souhaite. Mais attention de ne pas perdre notre âme dans ces moments-là, c'est-à-dire de ne pas nous réduire à une meute comme la meute qu'est LFI, parce que on perdrait ce qui est peut-être notre meilleur atout, c'est-à-dire la capacité des Juifs sans cesse à réfléchir, à entretenir un sens du débat et du dialogue qui, malgré tout sur le temps long, est aussi, je crois, une arme puissante pour résister aux oppresseurs quels qu'ils soient dans notre histoire.
0: On a parlé du rôle de la France insoumise qui souffle bien sûr sur ses braises avec ses discours antisionistes. Joshua Zarka, l'ambassadeur d'Israël en France, était à votre place ce matin. Il dit, lui, on parle avec tout le monde sauf la France insoumise, tout le monde, y compris le Rassemblement national. Cette divergence avec les institutions juives françaises, est-ce que vous la considérez comme problématique?
1: D'abord, l'État d'Israël a sa propre stratégie politique dictée par ses intérêts propres. Je ne suis pas israélien et je respecte le droit de l'État d'Israël d'avoir sa propre évidemment stratégie vis-à-vis d'acteurs politiques. Néanmoins, c'est pas la position des institutions juives de France. Nous parlons pas depuis le même point de vue et nous avons la responsabilité, nous en tant qu'institution juive, de veiller à ce que les Juifs, la question de la lutte contre l'antisémitisme ne soit pas instrumentalisée durant la campagne des présidentielles qui s'ouvre. Or, le risque avec le Rassemblement national, le risque si on devait changer de position, eh bien, ce serait que tout cela soit interprété comme un signal politique dans une période qui me paraît extrêmement sensible. Donc, ma responsabilité, c'est de veiller à ce que nous gardions vis-à-vis du Rassemblement national, qui reste un parti populiste, la bonne distance, celle qui protège les Juifs de la récupération et de l'instrumentalisation, et celle qui nous rend cohérents avec nos valeurs et notre histoire.
0: Situation au Proche-Orient à présent et ces négociations qui patinent entre les États-Unis et la République islamique d'Iran, au-delà de ce sujet géopolitique, depuis le début de l'opération Lion-Rugissant, ce qu'on constate aussi, c'est un récit qui agrège anti-Trump, anti-Israël et qui lui aussi a pris de la place.
1: Oui, il y a aujourd'hui, je dirais, une alliance.

0: très puissante entre les États-Unis de Trump et l'État d'Israël. Évidemment, ça donne à Israël une protection importante, décisive, dans un moment de l'histoire comme celui qu'on traverse. Rappelons-nous quand même que le regard que nous portions sur la menace iranienne il y a encore un an et demi était extrêmement différent de celui qu'on porte aujourd'hui grâce aux opérations militaires qui ont été menées conjointement entre Israël et les États-Unis. Mais de l'autre côté, le risque, c'est qu'aujourd'hui, la détestation de Trump, pour partie aux États-Unis, pour partie en Europe et ailleurs, produit eh bien aussi du rejet d'Israël. Et donc, je crois que l'intérêt d'Israël et du monde juif, c'est de veiller à ce que les intérêts que nous avons soient toujours défendus de manière transpartisane, bipartisane en tout cas aux États-Unis, transpartisane en France le plus possible, parce que la démocratie finit toujours par produire de l'alternance et on peut s'inquiéter du jour où il y aura aux États-Unis un changement de cap politique, parce que ça risque d'être difficile pour Israël. Donc il faut anticiper cela, je crois, en travaillant avec des acteurs politiques de tous bords.
1: Sur le front nord pour Israël et cette confrontation avec le Hezbollah qui quotidiennement vise des civils israéliens, ça aussi, ça a du mal à prendre de la place dans le débat public en France. C'est pas un sujet, c'est les habitants dans le nord qui se réfugient, les enfants qui vont plus à l'école. Pourquoi ça porte pas ?
0: Ben, ça ne porte pas d'abord parce que Israël, malheureusement, ou j'allais dire plutôt heureusement, est protégé par sa puissance militaire et que donc les opinions publiques ne voient que ça. Elles constatent le fait qu'Israël est en mesure de protéger largement ses populations et considèrent que donc il n'y a pas de sujet avec la volonté d'agression du Hezbollah. Et puis la deuxième chose, plus fondamentale en France malheureusement, c'est que il y a une forme de fascination malsaine, je crois, dans une partie de la société française vis-à-vis du Hezbollah, parce que elle s'inscrit cette relation avec le Hezbollah sur un terreau qui est celui de la relation au Liban, relation historique en France, elle-même dictée par la relation de la France aux chrétiens d'Orient. Or, je crois qu'il y a besoin de dire les choses avec clarté. Les Libanais, et notamment les chrétiens libanais, ils sont d'abord menacés et d'abord otages du Hezbollah. L'occupation réelle du Liban, c'est celle réalisée par l'Iran, par le biais du Hezbollah. Ça n'est pas celle d'Israël. Donc la vraie opposition, elle n'est pas entre Israël et le Liban, elle est entre le Liban libre et souverain et l'Iran qui aujourd'hui cherche à en faire un pion dans sa stratégie régionale. Voilà. Et quand on regarde les statistiques, c'est intéressant de voir que, mis à part les chiites, l'ensemble des groupes ethniques ou religieux au Liban sont majoritairement favorables à des accords de paix avec Israël.
1: L'armée israélienne a confirmé ce matin l'élimination du chef de la branche armée du Hamas à Gaza. Il était l'un des architectes du 7 octobre. Est-ce que Israël a raison d'éliminer tous ces terroristes et à quel point ça peut faire aussi avancer la cause du désarmement du Hamas et d'une gouvernance peut-être autre à Gaza ?
0: D'abord, il ne me revient pas d'évaluer la pertinence ou pas de telle ou telle stratégie militaire, mais ne comptez pas sur moi pour pleurer la mort d'un terroriste quel qu'il soit, et a fortiori pas un terroriste qui est responsable du 7 octobre. Je crois que dans la région qu'est le Proche-Orient, la question de la dissuasion a toujours été clé dans la stratégie de défense d'Israël. C'est pas une stratégie parfaite, c'est une stratégie qui est toujours discutable. Il me revient pas, n'étant pas israélien, de discuter tel ou tel point, je pense que c'est quelque chose aussi qui est sans doute dû aux victimes du 7 octobre, qui dans ces moments-là se disent qu'il y a quand même une volonté d'une certaine manière de justice portée par l'État d'Israël.
1: La question du temps qui est importante, c'est dans cette perspective-là que vous étiez inscrit, que vous avez exprimé, c'était pas le moment de reconnaître l'État de Palestine. Là, le 12 juin prochain, il y a une conférence internationale à Paris sur la solution à deux États. C'était parmi les initiatives diplomatiques auxquelles participait Ofer Bronstein, décédé il y a une dizaine de jours. Il faisait partie des rares personnes à, malgré la période, toujours croire, travailler à la paix. Ces figures, elles demeurent importantes.
0: Ben d'abord, que des Israéliens et des Palestiniens discutent ensemble, c'est toujours une bonne chose. Moi, je me réjouis que des Israéliens, de la société civile israélienne, des Palestiniens, de la société civile palestinienne puissent échanger, que ça se passe à Paris, tant mieux. En revanche, veillons à ne pas donner un message faussé ou un message diplomatique à quelque chose qui relève de la société civile. La discussion entre les États pour des accords d'Abraham élargis au Proche-Orient, des discussions entre l'autorité palestinienne et l'État d'Israël sur l'avancée vers un règlement définitif du conflit. Tout ça s'inscrit dans un autre calendrier avec d'autres acteurs que les acteurs de la société civile. Donc, c'est deux registres d'un champ différent et il ne faut pas les mélanger ni les négliger l'un ou l'autre. Moi, je suis très heureux que des Israéliens et des Palestiniens puissent discuter. En revanche, je pense que le cadre qui mènera à la paix, c'est d'abord, évidemment, celui des discussions entre États, comme c'est le cas aujourd'hui entre Israël et le Liban, par exemple, avec les négociations qui se poursuivent.
1: Dernière question, Yonatan Arfi, sur un tout autre sujet. Marc Bloch entrera au Panthéon le 23 juin prochain, une figure juive et républicaine, malgré le fait qu'il n'ait jamais revendiqué, mis en avant cette identité juive. C'est quand même un moment fort aussi pour la communauté juive de France.
0: Oui, c'était une reconnaissance d'une grande figure juive républicaine. C'est pas la seule, mais c'est une des grandes figures de notre histoire. Marc Bloch, c'est aussi l'homme d'un livre, L'étrange défaite, qui a peut-être le mieux décrit, documenté la manière dont l'esprit de défaite peut gagner une société et précipiter sa chute. Et d'une certaine manière, nous sommes dans une période où tout ça a beaucoup d'écho, beaucoup de résonance. J'espère que l'entrée au Panthéon de Marc Bloch permettra de regarder aussi les travers de la période qu'on vit avec les outils, les instruments, l'analyse que proposait Marc Bloch. Et pour le monde juif, eh bien, c'est une manière de célébrer l'ancrage républicain des juifs, leur présence dans la société française depuis près de 2000 ans.
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4: Le Flash, Elsa Parienté.
5: La sergente Rotem Yanaï, 20 ans, originaire de Givat Hadass, sous-officier au sein de Givati, a été tuée hier par l'explosion d'un drone piégé dans une zone militaire proche de la frontière libanaise en territoire israélien. Elle a été tuée alors qu'elle tentait de se mettre à l'abri. Lors du même incident, un autre drone piégé a explosé, blessant modérément et grièvement deux réservistes. Les États-Unis ont abattu 4 drones iraniens et mené des frappes sur une base au sol dans le sud du pays la nuit dernière. En représailles, les gardiens de la révolution iraniens ont annoncé avoir visé une base américaine en France. Le chercheur François Burga, condamné en appel pour apologie du terrorisme, il avait relayé un communiqué du Hamas et écrit dans un tweet, je cite, « avoir infiniment plus de respect pour les dirigeants du Hamas que pour les dirigeants d'Israël ». Et enfin, la vigilance orange canicule s'étend ce jour à Paris et à sa petite couronne face à un épisode de chaleur précocement historique. Le Premier ministre Sébastien Lecornu doit présider une réunion interministérielle pour préparer les services de l'État au prochain mois d'été. Le mercure devrait atteindre ce jour 32 à 34 degrés, localement 35 degrés en région parisienne. 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
1: Bonjour à tous et à toutes, et merci de nous rejoindre dans FGF Philanthropie, l'émission de la Fondation du judaïsme français. Chaque mois, nous mettons en lumière des initiatives engagées au service de l'intérêt général, de la transmission et de la générosité. Aujourd'hui, nous vous proposons une émission consacrée à un enjeu majeur, l'accès à l'excellence scientifique pour tous les jeunes, quelles que soient leurs origines ou les obstacles qu'ils peuvent rencontrer. Dans un monde où les compétences scientifiques sont plus que jamais essentielles, les inégalités d'accès aux formations d'excellence restent une réalité. Pourtant, comment accompagner ces talents, encourager les vocations, ouvrir les portes des grandes écoles à des profils plus diversifiés? La Fondation du judaïsme français finance EMC2, ADMAR, une préparation scientifique, mais de nombreuses autres fondations abritées, telles que Ismar Moshe, la Fondation Famille Haroche, la Fondation Sutton, la Fondation Armand et Jeannette Siboni et la Fondation Elalouf Lévinaire subventionnent ce beau programme. Pour en parler, nous avons le grand plaisir de recevoir Isabelle Langlois, fondatrice et présidente du conseil d'administration de la prépa scientifique EMC2, une structure créée en 2018, je crois, avec une forte ambition. Développer l'accès aux filières scientifiques d'excellence, notamment pour les jeunes qui sont le plus éloignés. À travers la création de classes préparatoires, l'organisation de stages, de rencontres avec des chercheurs et des actions de sensibilisation, EMC2 s'engage concrètement pour faire émerger une nouvelle génération de scientifiques. Avec vous, Isabelle Langlois, nous allons revenir sur la genèse de ce projet, ses objectifs, son impact auprès des jeunes. Isabelle Langlois, bonjour.
3: Bonjour à vous.
1: Merci beaucoup d'avoir accepté cette invitation. Et pour commencer tout de suite, j'ai envie que vous présentiez en quelques mots pour que nos auditeurs vous connaissent et que vous nous parliez un petit peu succinctement de votre, ou plus longuement, de votre parcours.
3: Très bien, merci. Alors, je voudrais tout d'abord commencer par vous remercier pour votre invitation à parler aujourd'hui et à évoquer effectivement l'association EMC2 et la prépa EMC2 à Damar, qui est une prépa scientifique que l'association a fondée et que l'association pilote. Alors, pour parler de moi peut-être un peu succinctement...
1: Mais comment vous est venue cette idée, alors, puisque vous êtes fondatrice?
3: Alors, comment m'est venue cette idée? En fait, c'est une idée qui existait, un peu de longue date. Il y avait eu plusieurs projets ou pré-projets sur le même thème qui avaient existé. Donc, c'est un projet qui vise à faciliter l'accès aux prépas scientifiques pour les jeunes lycéens en Île-de-France qui, pour la plupart, suivent des études dans des écoles, des lycées, du réseau juif, et qui souhaitent faire des études scientifiques sans renoncer à leur fidélité au cadre traditionnel, donc avec la volonté de travailler 5 jours par semaine.
1: Mais ça a ouvert un champ du tout est possible, c'est-à-dire que cette idée-là, qui était une idée de base, a permis à tout autre et à bien d'autres étudiants avec des profils différents. Et vous en êtes peut-être étonné. Vous en étiez peut-être étonné.
3: Alors c'était l'objectif d'emblée. Je dois dire que d'emblée, et nous l'écrivions d'ailleurs sur notre site que nous avons créé au moment de l'ouverture de la prépa, c'était évidemment, ça va de soi, une prépa ouverte à tous. Et on avait d'emblée cette idée qu'il y a toutes sortes d'obstacles à l'accès aux études scientifiques qui sont gérés au niveau national par un certain nombre de prépas publics ou privés, mais pas tous ces obstacles, et qu'une structure comme la nôtre, dynamique, à l'écoute, avait la possibilité d'aider des personnes qui pouvaient être égarées ou de pas trouver leur voie. Alors, je vais prendre d'autres exemples. On a d'abord une branche du protestantisme qui est peu connue, qui ce sont les Adventistes du Septième Jour, qui eux aussi rencontraient des obstacles très sérieux à l'accès aux études scientifiques de haut niveau.
1: C'était votre premier étonnement, non ?
3: Exactement. Et nous avons eu beaucoup de demandes. Et d'ailleurs, cette année, par exemple, nous avons 3 étudiants dans ce cas qui fréquentent notre prépa et dont un jeune notamment qui vient de Guadeloupe et donc dont le papa est en Guadeloupe et que nous aidons par différents moyens dans cette prépa. Il y a aussi des jeunes, alors souvent en province, on n'imagine pas, mais parfois il y a cette difficulté à comprendre comment ça fonctionne, faire des vœux sur Parcoursup et puis
1: devenu un cauchemar. On peut le dire,
3: Je ne sais pas si c'est un cauchemar, mais en tout cas, il y a toujours, il y a énormément de gens qui candidatent et il y a toujours des personnes qui n'ont pas complètement compris le système, qui n'ont candidaté que sur certains types d'écoles et puis qui finalement se retrouvent le bec dans l'eau parce qu'ils se sont trompés. Et nous, on est un secours. Alors, on a accueilli plusieurs jeunes dans ce cadre-là et ils ont fait des belles études. Et je vais vous dire, on va au-delà parce que notre ambition, c'est pas seulement, c'est une association qui vise l'excellence scientifique, bien sûr par l'accueil dans sa prépa, mais pas seulement. Et nous orientons aussi des jeunes un peu en désespérance ou des familles en désespérance qui nous posent des questions. Nous sommes expérimentés, nous sommes compétents et nous pouvons leur dire, les accompagner vers parfois d'autres établissements publics, parfois leur dire non, faut pas quitter l'université, c'est très bien, vous allez pouvoir faire des études d'ingénieur, vous pouvez vous réorienter, vous aviez fait médecine, demandez au deuxième semestre à revenir sur une voie mathématique. Et donc nous avons toute cette écoute et tout cet accompagnement pour tous.
1: Parce que quand je disais c'est un cauchemar, c'est parce que parfois, pour plusieurs écoles, on a une palette d'écoles. Pour chaque école, il faut une lettre de motivation adaptée. Il y en a certaines qui sont dans le réseau. Il y en a qui ne le sont pas. Donc, et puis, c'est vrai que je crois que quand on a pas, après le bac, quand on prépare Parcoursup, si on échoue la première année, on ne peut pas repostuler à Parcoursup. Donc là, ça devient compliqué. Enfin, c'est là.
3: Alors, c'est vrai que ça peut être compliqué, mais en fait, on peut
1: vous les aider à.
3: Voilà, en tout cas, on les aide à comprendre. On les aide à comprendre. Le système, en vérité, a beaucoup de valeur. Et oui, il y a des possibilités de réorientation, mais parfois, ça dépend de la manière dont on est accompagné dans son lycée. Et en tout cas, d'autres personnes qui connaissent et qui comprennent les sciences sont jamais de trop. Alors, peut-être pour revenir sur la création de.
1: Quel a été le déclencheur ? Voilà, la création. C'est quoi le déclencheur ?
3: Alors le déclencheur, en fait, j'ai envie de dire, il se trouve que avec mon mari, nous avons fait des études scientifiques de haut niveau. Nous avons des amis dans le même cadre, polytechniciens, normaliens, profs en prépa, et on se disait, il faut répondre à cette difficulté. Il y a eu des projets, mais qui n'ont jamais été jusqu'au bout. Et si on y allait ? Alors voilà, on s'est
1: C'était
3: dit si
1: bande
3: on y allait.
1: D'amis d'abord.
3: Alors une bande d'amis, oui. Oui,
1: c'est ça,
3: absolument.
1: C'est ça.
3: Et souvent
1: des anciens d'école,
3: des jeunes, mais des personnes qu'on retrouvait souvent dans des événements familiaux, des naissances, etc. Et chaque année, on se disait, il faudrait y aller. Est-ce qu'on a le courage ? Et alors pourquoi je l'ai fait avec ces amis et pourquoi j'ai pris un peu la tête de ce projet à cause de mon expérience associative. Donc je sur le plan professionnel, bon moi j'ai une carrière dans le domaine économique, scientifique, d'abord d'expertise, ensuite plus des postes à responsabilité. Mais à côté de cette activité professionnelle
1: souvent
3: intense. J'ai également toujours eu des engagements associatifs. Alors, je me disais, j'avais envie parce que, en préparant l'émission, je me suis rendu compte qu'il date cet engagement. Et en fait, le premier engagement d'associatif que j'ai eu, je l'ai eu à 20 ans, en grande école, et j'ai décidé d'enseigner en prison. À la maison d'arrêt des femmes de Fleury-Mérogis.
1: On pourrait faire une émission là-dessus, ça. On va pas parler de ça parce que vous n'êtes pas là aujourd'hui.
3: Et ensuite, je me suis enseignée et toujours enseignée. 2 autres associations rapidement, mais c'était important parce qu'on ne s'improvise pas fondateur d'un tel projet comme cela. On va y revenir, il faut convaincre. Et pour convaincre, il faut avoir des lettres de créance. Alors, en l'espèce, j'avais été présidente d'une crèche parentale pendant 3 ans. Et j'avais appris à gérer une structure associative,
1: avec des contraintes
3: d'un certain type. Et puis également, un peu plus tard, j'avais été, le rabbin Yvon Crigier, que vous connaissez sans doute, que beaucoup de vos éditeurs, je pense, connaissent, avait un très beau projet qui s'appelait le projet UJM, Et il m'a proposé d'être présidente de l'association visant à créer cette école, ce que j'ai accepté de faire à ses côtés, hein, et sous vraiment, comment dire, c'était son projet, hein, c'était pas mon projet, c'était son projet avec d'autres personnes.
1: On a reçu José Weitrob le mois passé, donc pour vous dire, on est complètement
3: voilà,
1: alignés.
3: Voilà, donc vous avez vraiment en tête ce dont il s'agit, donc une très belle réussite, et donc pendant 2 ans, donc par ce biais, j'ai vraiment développé de ma compréhension de la manière de rechercher des financements sur des projets ambitieux mais complexes. Et c'est la raison pour laquelle, pour ce projet, je me suis dit, j'ai un certain nombre d'atouts, une certaine crédibilité avec ses amis à mes côtés, professeurs de prépa, chercheurs, enseignants, et nous avons décidé d'y aller en 2017, et pour tout vous dire, on a presque été surpris, mais en un an, nous avons bouclé le projet.
1: Et vous aviez combien d'élèves pour commencer ?
3: Et nous avons pu ouvrir en septembre 2018 avec 18 élèves.
1: Ce qui est énorme.
3: Ce qui est énorme pour une école qui se crée, une classe qui se crée. Il n'y avait pas...
1: Parce qu'il faut faire confiance, parce que généralement, on s'inscrit dans les écoles parce qu'on sait que cette école a un certain classement. Donc, commencer...
3: Alors, d'ailleurs, de ce point de vue-là, je voudrais souligner toute l'importance de la Fondation du judaïsme français, des fondations...
1: Qui vous soutiennent depuis
3: Soutiennent depuis le début, depuis 2017. Et pour cela, donc, on pense souvent une fondation, c'est un soutien financier. Certes, bien sûr, et sans ce soutien financier très important de la Fondation du judaïsme français, des autres fondations que vous avez citées.
1: Nos fondations imbriquées.
3: Vos fondations imbriquées. Que vous n'avez peut-être pas citée, la Fondation Kaplan, je ne sais plus si vous l'avez citée
1: je
3: aussi.
1: Je ne crois pas l'avoir citée.
3: Voilà, peut-être.
1: Merci.
3: Et puis d'autres encore. Ces fondations, mais encore d'autres fondations aux côtés de la FJF, étaient présentes et pour les familles, c'est un gage de sérieux de voir ces fondations engagées sur un tel projet. Donc, sachez, enfin, vous le savez sans doute.
1: C'est une crédibilité.
3: C'est un label. Alors, ce label, il se gagne par un travail de conviction qu'on a mené avec le conseil d'administration, avec le conseil scientifique. Donc, notre prépa, c'est un conseil d'administration de 5 personnes. Un conseil scientifique de 10 personnes. Donc c'est vraiment l'architecture qui était à l'origine de ce projet qui le porte.
1: Vous lui avez mis une belle figure de proue puisque vous l'avez nommé d'un nom d'un mathématicien et pas n'importe lequel. Donc on voit que vous aviez des visions d'excellence.
3: Alors oui, effectivement. Alors EMC de Hadamard, en fait, il y a un petit clin d'œil à Einstein.
1: Oui, puisque je crois qu'ils ont travaillé ensemble aux États-Unis.
3: Oui, ils ont travaillé ensemble en France, en fait. C'est vraiment, je conseille, il y a une biographie. Alors, il y a une nouvelle biographie d'Einstein qui vient de sortir, que je conseille, de M. Isaacson. Puis, il y a également une biographie d'Hadamard que je conseille. Mais je ne vais pas rentrer, bien sûr, dans le détail. Mais pour donner quelques éléments sur le mathématicien Jacques Salomon Hadamard, effectivement, c'est un prestigieux mathématicien qui est né dans les années 1860. Qui a fait une carrière exceptionnelle, qui
1: Collège
3: a été professeur
1: France.
3: Au Collège de France absolument pendant 30 ans, qui après la guerre a été médaille d'or du CNRS, qui était très engagé aussi dans la société, hein, il fait partie des fondateurs de la Ligue des droits de l'homme par exemple. C'est quelqu'un qui a eu une vie difficile, hein, puisqu'il a perdu, il avait 5 enfants, 3 garçons et 2 filles. Ses 2 premiers fils sont morts pendant la Première Guerre mondiale. Et son 3e dans les forces françaises libres. Donc, vraiment un destin très particulier. Il a épousé la fille du directeur du séminaire rabbinique de Vauquelin, qui venait de s'installer à Paris. On sait parfois pas que ça avait que le séminaire avant était à Metz. Enfin, voilà. Et l'histoire d'Hadamard est assez tragique, puisqu'il a dû, à 75 ans, quitter la France pour se protéger des lois de Vichy. Enfin,
1: oui.
3: Donc c'est une personnalité très reconnue, Grand Croix de la Légion d'honneur. Enfin, voilà. Donc pour nous, c'était quelqu'un...
1: Ça s'imposait, oui.
3: C'est un nom qui s'est imposé.
1: Alors, Plein de questions et le temps va très très vite, c'est surréaliste. Donc une école pour l'excellence, mais pas que, c'est-à-dire une volonté de prendre en charge, de soutenir humainement aussi, parce que on l'a entendu, cet élève qui vient de Guadeloupe, il a aussi c'est pas facile de et on sait la difficulté des prépas, le rythme, etc. Donc j'ai envie de vous demander comment c'est possible dans cette jungle des prépas scientifiques de s'imposer, et aussi par rapport aussi à une concurrence des universités étrangères, parce que est-ce que la prépa, le modèle français de la prépa, fait encore rêver quand on sait la difficulté et le nombre de travail que l'élève ou que l'étudiant doit avoir, alors que on a des campus qui ont l'air plus faciles à vivre? C'est une vraie question
3: alors,
1: que je me pose.
3: C'est énormément de questions dans une seule question.
1: Je suis désolée.
3: Alors, auxquelles répondre? Oui, alors peut-être essayer d'être rapide. Donc oui, les prépas scientifiques qui sont une marque française, une marque de fabrique, oui, je crois qu'elles ont toujours un grand avenir. Elles sont très exigeantes, mais elles forment merveilleusement bien.
1: C'est l'exigence.
3: C'est l'exigence, la qualité de l'enseignement qui est exceptionnelle. Et derrière, des formations magnifique dans les écoles d'ingénieurs, dans les écoles normales, et notamment la filière d'excellence mathématique en France est remarquable.
1: Partout dans le monde, on a des
3: et de nombreuses médailles Field.
1: Mathématiciens dans les plus hauts, comme CEO, dans tous les directions.
3: Voilà, l'Institut des hautes études scientifiques à Saclay.
1: Et partout dans le monde aussi, dans les entreprises internationales. On trouve
3: absolument
1: des mathématiciens français.
3: Donc, le modèle français est magnifique et soyons-y fidèles, je crois. Donc oui, l'excellence, alors, donc effectivement.
1: Ce qui répondra à la question, pourquoi faire encore une prépa?
3: Oui, parce que c'est une parce qu'on y croit tout à fait et que les fondateurs sont passés par cette formation. Ensuite, l'excellence, mais aussi l'appui, l'aide. Alors, ce que je voudrais dire, c'est qu'on a deux focus particuliers. Évidemment, les élèves boursiers. Donc, notre prépa étant privée et payante, même si le prix est relativement modique, grâce aux fondations, grâce aux mécènes privés aussi, hein, qui contribuent fortement. Mais sur cette somme, nous allouons énormément de bourses. Nous faisons très attention à ce que, l'objectif, c'était d'enlever les obstacles à
1: l'accès. Et un des obstacles est financier.
3: Pour être financier. Donc, l'objectif, c'est qu'il n'y ait jamais d'obstacles financiers. Il y a des bourses. Il y a des bourses au mérite. Et puis, il y a un accompagnement. Ça peut être sur le logement. Ça peut être sur l'achat des livres. Sur la restauration. Nous avons toutes sortes d'accompagnements financiers pour vous donner une idée. L'an dernier. Donc, on a, 45 élèves à la prépa répartis sur la Mathsup et la Mathsp. On a à peu près 30% de boursiers, donc 30% d'étudiants qui sont aidés. Et
1: ce qui me semble relativement élevé.
3: Alors c'est relativement élevé. Alors c'est pas toujours. Ce ne sont pas que les critères publics. On rajoute d'autres critères.
1: D'accord.
3: Pour aider, précisément parce qu'on a cette. C'est pas une prépa gratuite, donc on est bien obligé de monter un petit peu le niveau
1: aides.
3: D'aide et les critères d'éligibilité qui sont beaucoup plus larges. Et pour vous donner une idée, l'an dernier, il y a une aide globale, ça se montait à 65 000 euros pour 45 élèves. Donc c'est quand même assez substantiel. Donc, toutes sortes d'aides. Notre deuxième focus sur lequel je voudrais insister, ce sont les jeunes filles.
1: Alors,
3: donc,
1: je voulais vous en parler, parce que vous avez 30% de jeunes filles, ce qui n'est pas énorme, parce qu'on voudrait une parité, comme dans tout, mais malgré tout, c'est important, cette question du genre vous a semblé très importante en créant cette prépa.
3: Alors, d'emblée, c'est dans l'objet de notre prépa, ou si on regarde nos statuts, dans l'un des sous-objets, il y a l'encouragement des jeunes filles à se diriger vers des études scientifiques, et puis leur accompagnement. Et donc, c'est ce qu'on fait. Alors, là encore, il y aura beaucoup de choses à dire. On fait le maximum de choses. Il y a des aides directes. Il y a des choses qui sont plus indirectes, peut-être, que je vais citer, comme le fait qu'on prend soin d'avoir des enseignantes, et pas que des enseignants, des colleuses, et pas que des colleurs.
1: Est-ce que vous pensez vraiment que ça a une incidence d'avoir une enseignante plutôt qu'un enseignant?
3: C'est un ensemble de choses. Avoir des enseignantes en sciences, avoir des colleuses en sciences.
1: Parce qu'on peut avoir
3: suffisamment
1: une image. Est-ce qu'on peut, ça permet d'avoir,
3: on parle souvent de rôle modèle.
1: C'est ce que je voulais dire. Donc ça
3: et
1: permet.
3: Et puis je voudrais citer, ça me donne l'occasion, je l'ai pas encore fait, je veux absolument le faire, de citer notre directrice.
1: Oui.
3: Dominique Dahan. Donc
1: oui.
3: Qui est une femme. Voilà, directrice de prépa scientifique, une femme. Alors il y en a d'autres, bien
1: oui.
3: sûr. Voilà, présidente de l'association, une femme. Secrétaire générale, une femme. Ça aussi, on joue aussi ce rôle. Voilà. Et puis d'autres aides. On a loué pendant quelques années un appartement justement à proximité de la prépa pour permettre à des jeunes filles de province de venir simplement à la prépa.
1: Et c'est là que les aides financières
3: jouent un rôle
1: important. Alors, important. Il nous reste très peu de temps. J'ai juste envie de conclure, et après je vous laisserai la parole pour conclure, mais de conclure en disant, ben, 10 ans après, quasiment, vous avez un classement fantastique, je vais laisser vous en parler. Donc, non seulement vous êtes arrivé à intégrer des élèves qui auraient pu avoir des obstacles, mais en plus, vous êtes imposé dans les classes prépa. Alors, peut-être, vous voulez nous donner quelques chiffres? Pas beaucoup pour qu'on comprenne?
3: Oui, alors, bon, les classements, parce que c'est chaque année remplace la suivante. On est en tout cas toujours dans le premier tiers du classement. Et une année, nous étions, il y avait deux classements. On était 14e sur l'un, 15e sur l'autre.
1: Donc, Polytechnique, Centrale,
3: avec des élèves, les mines de Paris, les ponts, Télécom Paris.
1: Des
3: écoles que nos élèves intègrent. Il faut savoir que les mines de Paris, c'est, il y a des personnes qui intègrent Polytechnique n'arrivent pas à intégrer les mines. Et ce qui est remarquable, c'est dans les meilleures intégrations, nous avons énormément de filles et nous avons énormément de boursiers. C'est-à-dire que nous cochons vraiment toutes les cases que nous nous étions fixées. Nous voulions rendre accessibles ces études scientifiques de haut niveau à toutes sortes de personnes qui avaient plus de difficultés. Et ça fonctionne et nous sommes extrêmement fiers de ce résultat.
1: Alors ma dernière question, et c'est vraiment la dernière, c'est si vous aviez un vœu, donc ça c'est l'avant-dernière, et pour vous la philanthropie, parce que j'ai le sentiment quand on vous écoute que l'engagement associatif, ça a du sens. Donc d'abord, votre vœu pour l'école et après, votre définition telle que vous la voyez, vous, de la philanthropie. D'accord.
3: Alors peut-être notre vœu, c'est la pérennité. C'est jamais gagné. Une prépa qui vit ainsi en partie des dons, des aides. Il faut conserver la confiance de tous ceux qui nous soutiennent, que vraiment, c'est bien en tête que cet argent est très bien employé pour permettre à tous ces jeunes d'accéder aux sciences, à faire de très belles études.
1: Et à faire une nouvelle génération.
3: Une nouvelle génération de scientifiques. Nous avons 4 jeunes filles en ce moment en doctorat issues de notre école. Enfin, voilà. Il y a vraiment ça. Donc, mon vœu, c'est cette pérennité de différents, mais peut-être, enfin, nous l'espérons avec un contrat avec l'État le moment venu, le plus tôt possible. Et puis, oui, ma définition de la philanthropie. Alors, vous m'aviez parlé de cette question, j'y ai réfléchi. Et en fait, j'ai envie de dire que la philanthropie, en réalité, s'inscrit totalement, pleinement dans notre devise républicaine. Et on n'y pense pas forcément. D'abord, la liberté. Parce que l'État, contrairement à ce qu'on entend parfois en France, ne prétend pas tout prendre en charge. Et il laisse bien à chacun la liberté de choisir ses engagements. Et l'État soutient ces engagements au travers des aides financières qu'on connaît, hein, les fameux CERFA pour aider les causes et pour les dons de particuliers. Donc d'abord, liberté de chacun de s'engager. Égalité, puisque beaucoup d'œuvres philanthropiques travaillent pour l'égalité des chances, l'égalité devant la maladie, enfin de rétablir des aides sociales, etc. Et puis évidemment la fraternité, peut-être ce qu'il y a de plus central, s'occuper du prochain que l'on ne connaît pas, mais dont la détresse nous percute, même si on ne le connaît pas.
1: Dans le sens Lévinassien, donc.
3: Absolument. La philanthropie, c'est la liberté de choisir ses engagements au service de l'égalité des chances dans une logique de fraternité.
1: C'est pour ça que la Fondation du judaïsme adhère totalement à vos projets, puisque c'est une définition à laquelle elle pourrait parfaitement coller. Merci beaucoup, Isabelle Langlois. C'est un plaisir et je pense que vous reviendrez pour nous parler peut-être l'année prochaine de cette nouvelle aventure, parce que chaque année, à mon avis, est une nouvelle aventure, et peut-être de nous parler de vos interviews dans la prison des femmes, parce que là aussi, il y a un sujet. Merci beaucoup.
3: C'est moi qui vous remercie.
1: Et maintenant, comme d'habitude, nous allons retrouver Rémi Serruya, le directeur administratif et financier de la Fondation du judaïsme français, pour sa chronique patrimoniale.
0: Bonjour Véronique, bonjour à toutes et à tous. Nous sommes déjà fin avril, les fêtes sont passées, les beaux jours arrivent, et comme chaque année, c'est de nouveau le moment de penser à organiser sa déclaration d'impôt. Alors si vous habitez Paris ou la région parisienne, vous avez jusqu'au jeudi 4 juin minuit pour déposer votre déclaration d'impôt sur le revenu, accompagnée peut-être de votre déclaration d'impôt sur la fortune immobilière, la numéro 2042 IFI. Un petit rappel concernant l'IFI, il concerne les contribuables qui disposent d'un patrimoine immobilier dont la valeur nette excède 1,3 million d'euros. 1,3 million net, cela veut dire après déduction des dettes liées aux actifs immobiliers comme les emprunts bancaires ou encore l'abattement de 30% de la valeur de l'habitation principale. La liste des déductions est bien sûr pas exhaustive. Le patrimoine à déclarer comprend l'ensemble des biens ou droits immobiliers du foyer détenus en France et à l'étranger. Ce qui est intéressant, c'est que grâce à la loi TEPA instaurée en 2008, les particuliers assujettis ont la possibilité d'effectuer un don à une fondation reconnue d'utilité publique et le déduire de leur déclaration IFI à hauteur de 75%. Cette formidable opportunité permet de transformer son impôt en un don et ainsi lui donner du sens. Au moment de déclarer nos impôts, nous pouvons donc profiter du dispositif IFI afin d'agir pour un monde plus juste. Un don à la Fondation du judaïsme français, reconnue d'utilité publique, permet d'investir dans des centaines de programmes à vocation sociale, humanitaire, éducatif ou culturel. Grâce aux dons reçus, la Fondation aide les plus démunis, favorise l'éducation, soutient la recherche scientifique et contribue à faire connaître le patrimoine culturel et les valeurs du judaïsme. En créant un véhicule fiscal simple et efficace comme l'IFI, le gouvernement a donné la liberté à chacun de choisir la destination finale de son impôt, soit à l'administration fiscale, soit à un projet social qui nous la destination finale de son impôt, soit à l'administration fiscale, soit à un projet social qui nous tient à cœur.

0: histoire des croyances et préjugés antisémites qui paraît ces jours-ci aux éditions du Seuil. Alors, vous êtes historien, vous êtes un grand spécialiste de l'histoire du Moyen-Âge et de l'histoire des Juifs au Moyen-Âge, que vous enseignez à l'université Gustave Eiffel. Vous avez d'ailleurs dirigé un ouvrage intitulé « Histoire des Juifs, un voyage dans 80 dates de l'Antiquité à nos jours » qui était paru au PUF en 2020. Et donc, vous nous proposez ce livre pour lequel j'ai voulu vous recevoir parce que je trouve que c'est un livre très étonnant. C'est un livre, je dirais, de facture très singulière, un livre calme, ce qui fait du bien par les temps qui courent, un livre qui traite évidemment d'un sujet explosif, mais je dirais dans la recherche d'une certaine neutralité. Or, ce n'est pas la neutralité de l'érudition, mais c'est la neutralité de la réflexion. À savoir, finalement, donner les éléments de réflexion pour comprendre quelle est la nature de l'antisémitisme que nous connaissons aujourd'hui. L'idée, et votre introduction est une sorte de manifeste, une sorte de prise de position finalement sur la manière d'aborder la question, c'est de donner des clés de compréhension et de les donner évidemment à des lecteurs non juifs, mais également, je dirais, à des lecteurs juifs qui pourraient vous dire que finalement, ils en connaissent presque autant que vous sur la question. Alors, ma première question, Pierre Savy, sera de vous demander finalement, qu'est-ce qu'on doit comprendre dans l'antisémitisme? Donc, qu'est-ce que c'est que cette survivance de l'antisémitisme, comment est-ce qu'il est composé, comment est-ce que vous pouvez nous permettre donc de cerner ce phénomène dont on voit très bien, à vous lire, on aura l'occasion de passer plusieurs chapitres, qu'il est parfaitement protéiforme.
1: Alors, avant de répondre à cette bonne et difficile question, je me permets quand même de réagir à votre très aimable présentation, l'adjectif calme pour qualifier notre livre. On ne s'était pas formulé, Lisa Vapnée et moi, mais je crois pouvoir en son nom et en tout cas en mon nom dire à quel point il me va et à quel point je souscris parfaitement. Enfin, c'était ça notre objectif, si on y arrivait, j'en suis très heureux, c'était de proposer un livre de savoir qui soit pas de l'érudition et qui soit pas calme par l'érudition, comme vous l'avez très bien dit, mais qui soit pas non plus dans le fracas et la furie qui nous entoure, porteur de ce fracas. Alors bien sûr, il répond quand même à un fracas et à une furie, on n'est pas dans une tour d'ivoire, mais précisément, l'objectif, c'est de répondre calmement, en donnant, y compris à des lecteurs et lectrices juifs qui sont pas forcément si au courant que cela de ce que c'est, des clés. Vous l'avez parfaitement dit, donc je suis vraiment heureux que le livre fasse cette impression. Ce que l'on peut comprendre de l'antisémitisme, ben précisément, vous avez parlé de caractère protéiforme, c'est que c'est non pas une hydre immortelle et inchangée, même si c'est bien sûr un phénomène de très longue durée. Donc le livre et plus généralement toute la réflexion sur l'antisémitisme se situe un peu dans une tension entre ce constat que c'est un problème plurimillénaire, d'une part, et le constat, mais qui est aussi un postulat de méthode pour un historien, c'est de considérer que c'est dans l'histoire, ça change, ça évolue profondément, il y a de vraies continuités, mais aussi de fausses continuités que les historiens doivent déjouer, précisément, et c'est à ça qu'on s'emploie. Et alors, pour cela, on a essayé d'en proposer les principaux visages, non pas sous la forme d'un catalogue interminable et qui aurait été d'assez mauvais goût, mais disons les principaux thèmes qui structurent dans le temps l'antisémitisme. Voilà ce qu'on peut comprendre de ce que c'est. Si en revanche votre question doit s'entendre un peu comme une question relative à la causalité de l'antisémitisme, là, c'est une très vaste question, peut-être qu'on en reparlera. Mais c'est quand même un peu la question qu'on se pose. Hein. Pourquoi l'antisémitisme? On a plusieurs réponses possibles à cette question, mais c'est un peu une autre question que la vôtre.
0: Alors, peut-être avant précisément d'aborder cette question, je voudrais juste citer pour nos auditeurs quelques-uns des chapitres que vous parcourez, donc pour essayer de définir, de cerner ces croyances et ces préjugés. Donc le premier sur la dispersion, le second sur la notion de déicide, sur le ritualisme, le troisième évidemment sur l'argent. Le quatrième qui fait signe vers notre époque, qui porte sur les empoisonnements mais aussi les épidémies. Beaucoup de choses autour de ce que vous appelez l'invention d'un corps juif et les questions de genre et les questions de

0: de sexe. Et puis, là encore, des choses qui font directement écho avec notre temps, c'est-à-dire le problème du complot, le problème du complot juif mondial et l'ambivalence aussi entre la question des victimes et celle du bourreau. La première chose que je voudrais noter, c'est que vous parlez d'antisémitisme et jamais d'antijudaïsme. Et ça me paraît très important parce que je crois que là, il y a vraiment une prise de position à la fois historique mais aussi philosophique dans l'affirmation d'une certaine continuité.
1: Absolument. Alors, on peut dire, et c'est pas une réponse empreinte de lâcheté, que c'est un peu par commodité de langage, on n'allait pas intituler le livre « Croyances et préjugés anti-judaïques et antisémites », mais ça va bien au-delà de ça, et vous l'avez parfaitement compris. Il y a eu un préjugé très utile, en fait, qui consistait à penser qu'avant l'invention de la race, avant l'invention d'une génétique, enfin avant les 18e, 19e siècle, la seule hostilité qui existait à l'égard des Juifs était en fait de caractère religieux, doctrinal, et c'était de l'antijudaïsme. Donc, dès lors qu'ils étaient baptisés, il n'y avait plus de problème, se devenaient de bons chrétiens, il n'y avait plus d'hostilité à leur égard. Or, les historiens ont montré que c'était largement faux, qu'il y avait beaucoup de caractère donc religieux dans l'hostilité aux Juifs dans les temps anciens, mais qu'en effet, on doit sans doute antédaté, c'est-à-dire daté d'un peu plus haut dans l'histoire de l'invention d'un racisme, même s'il n'y avait pas encore le mot de racisme, une dimension raciale de l'hostilité, donc il nous paraît légitime, avec prudence, hein, mais de maintenir cette appellation, donc dans une approche en effet plus continuiste que ce qui s'est fait, mais on n'est pas les seuls, hein, depuis maintenant une vingtaine d'années, l'historiographie par un mouvement de balancier qui est assez courant. On avait peut-être beaucoup critiqué les thèses d'un nom que les auditeurs connaissent peut-être, qui est celui de Léon Poliakov. Quand je parlais d'une hydre au début de notre émission, c'était un peu à ça que je pensais. C'était à Poliakov pour qui j'ai eu une immense révérence. Bon, qui a été, comme souvent, un peu au purgatoire. Et puis, en fait, sans dire que la rouelle portée aux vêtements des Juifs au Moyen-Âge préfigure l'étoile jaune imposée par les nazis, parce que ça, c'est une ânerie. Toutefois, il faut identifier ces éléments de continuité et voir y compris ce que le contemporain réactive de l'ancien. Donc, ça ne veut pas dire qu'une hostilité à l'égard des Juifs au Moyen-Âge était porteuse comme un gène de persécutions commises au XXe siècle. Mais en effet, ce mot d'antisémitisme, il nous paraît plus efficace que ces distinctions parfois un peu scolastiques entre une hostilité religieuse, doctrinale, raciale, pré-raciale. Donc on l'a adopté sans hésiter, on essaie de s'en justifier.
0: Alors aussi, un autre point de méthode, mais qui ne ressortit pas seulement à la méthode, c'est ce que vous dites, à savoir que la question de l'antisémitisme doit être posée non au niveau des personnes, mais au niveau des propos, au niveau des préjugés et de ce que vous appelez les croyances. En quoi est-ce que ça nous renseigne sur l'état d'esprit d'une population et comment est-ce que donc se construit en fait un préjugé antisémite, et surtout est-ce qu'il y a une singularité de ce préjugé par rapport à d'autres types de préjugés qui existent par rapport à d'autres groupes identitaires ou sociaux?
1: Alors en effet, la conviction qu'on pouvait former des diagnostics, même si on n'est pas des médecins, sur des propos, nous est apparue très vite. Et alors là, pour le coup, hein, c'est quand même un peu en lien avec le fracas du contemporain. C'est-à-dire qu'on passe beaucoup de temps à se demander si telle ou telle personne publique, personnalité publique, est antisémite. En fait, je ne le sais pas. Et il faut bien connaître les personnes pour le savoir. Et la question est un peu secondaire. Ce que l'on peut dire, en revanche, c'est que tel propos serait-il même tenu par un juif, hein, du reste, présente un caractère antisémite. Donc c'est vraiment ça notre conviction et c'est ça qu'on a essayé de faire. Et donc on ne travaille pas sur, on ne peut pas sonder les reins et les cœurs. En revanche, on peut apprécier des déclarations et juger qu'elles sont suspecte, voire carrément dangereuse et problématique. Quant à la spécificité de ces préjugés, une réponse un peu de Normand, mais oui et non. Enfin, il y a toutes sortes de préjugés. Il y a même eu un livre assez récemment qui a fait une sorte de catalogue des préjugés à l'égard des populations, à l'égard des groupes sociaux d'origine, des femmes, etc. La spécificité, d'abord, elle est cette configuration particulière de préjugés. Mais elle est aussi, je dirais, le caractère extraordinairement réversible des préjugés à l'égard des Juifs, qui est très très frappant et qui est un peu un des fils rouges de notre livre. Donc le fait qu'on puisse dire tout et son contraire à l'égard des Juifs, qu'ils sont des bolcheviques et qu'ils sont des capitalistes, qu'ils sont apatrides ou qu'ils sont secrètement, viscéralement attachés à Sion, j'en passe et des meilleurs. Donc cette espèce de réversibilité. Et puis, alors là, c'est une réponse très très ancrée dans l'histoire, mais on peut juger que des préjugés à l'égard d'une nationalité sont déplaisants, sont stupides. Mais là, la particularité des préjugés et des croyances antisémites, c'est leur extraordinaire gravité dans l'histoire. Et donc, on fait pas sur les Juifs les mêmes plaisanteries qu'on peut faire sur un autre groupe. C'est pas très malin de faire des blagues sur tel groupe, les Auvergnats sont avares, etc. Mais voilà, à l'égard des Juifs et d'autres populations d'ailleurs, hein. La population féminine, c'est aujourd'hui un thème très présent dans le débat public et heureusement, est aussi victime de préjugés, de violences depuis très longtemps d'ailleurs. On parle de féminicide depuis quelques années. Donc finalement, c'est un préjugé qui a ce site spécifique. Je pense qu'il est configuré de façon très frappante, hein, par sa diversité et ce caractère réversible et qu'il a été porteur toute l'histoire, mais surtout au XXe siècle, il faut quand même le dire, d'une violence absolument effroyable.
0: Alors, on viendra tout à l'heure sur justement ce caractère de réversibilité, d'ambivalence. Peut-être ce qui serait intéressant, c'est de prendre certains exemples. Et je commence par le premier, donc l'idée d'un peuple séparé qui à la fois englobe l'analyse de l'endogamie, mais aussi le thème de l'élection, l'idée d'un peuple séparé dont vous dites qu'on le voit surgir au moment de l'Antiquité. Dans ce chapitre, vous montrez néanmoins que cette question, qui est au départ une question religieuse, finalement, pourrait aujourd'hui paraître secondaire. Quel est le rôle du religieux dans la fabrique du préjugé antisémite? Parce que à plusieurs reprises, d'ailleurs, le livre, qu'il s'agisse de l'Antiquité ou qu'il s'agisse du Moyen-Âge, revient pour préciser des choses sur lesquelles nous vivons, d'ailleurs, nous-mêmes, avec certains préjugés, et justement pour infirmer un certain nombre de connaissances avec lesquelles nous avons tendance à baliser la chronologie.
1: Ah ben, en effet, certains thèmes religieux paraissent estompés. C'est le cas en partie du séparatisme ou de la misanthropie. C'est peut-être le cas encore plus nettement du thème du chapitre 2, le déicide. Et il est vrai qu'aujourd'hui, l'hostilité à l'égard des Juifs, elle n'est pas massivement de matrice religieuse et a fortiori de matrice chrétienne. Il faut quand même le dire, c'est pas de là essentiellement que viennent les violences, par exemple. Toutefois, ben, comme le dit le mot de matrice, hein, cette notion d'une sorte de moule originel, hein, c'est très structurant dans la longue durée, ça marque les imaginaires, ça marque le langage, parfois on en dit deux mots en introduction. Donc voilà, il y a toutes sortes d'expressions dans toutes sortes de langues qui renvoient ces préjugés et qui les portent. S'agissant du déicide, par exemple, qui est un thème relativement obsolète, d'autant qu'il faut quand même lui rendre ce crédit, l'Église catholique a abandonné ce thème, hein, depuis les années 1960, a quand même pas mal changé son fusil d'épaule. Néanmoins, ce thème du déicide, il est encore présent, et consciemment ou non, mais on pose pas tellement cette question précisément, parce que ce qui nous intéresse, c'est ce que disent les gens, et ce qu'ils sont conscients ou non de ce qu'ils font, je ne sais pas. Ce thème du déicide, il est réactivable. Donc je crois que le religieux, il est quand même un peu tapis, notamment le religieux chrétien, pas très loin. On parle autant qu'on le peut de la question musulmane, hein, enfin, et de la place.
0: Oui, j'allais vous demander qu'est-ce qu'il en est de l'islam. Et s'agissant de l'islam, vous vous dites que les tensions ne sont pas d'ordre religieux, mais plutôt politiques, apparues en situation coloniale.
1: Oui, je crois, par l'effet des lectures qu'on a faites, hein, c'est pas notre terrain premier de spécialité, que c'est ainsi que ça se présente, en effet. Alors, il s'agit pas de minorer les passages souvent cités, facilement identifiables, d'hostilité à l'égard des Juifs qu'on trouve dans les Écritures, dans le Coran, dans les Hadiths de l'islam, non pas. Toutefois, pour des raisons assez simples, hein, que je vais tout de suite expliquer, c'est pas un problème ontologique, au même titre que pour le christianisme. L'islam entretient avec les traditions juives et chrétiennes un rapport ambivalent, c'est une prophétie mais qui a été falsifiée, donc il y a une espèce de refus théologique d'une part, et puis il y a eu des conflits à l'époque du prophète entre les tribus juives, les tribus islamisées d'autre part. Mais la question juive n'est pas ontologique pour l'islam, au même titre qu'elle est pour le christianisme, puisque Jésus est juif, a été tué, disait la tradition chrétienne, par les juifs, etc. Et en effet, il semble que voilà, il y avait ce modèle d'une sorte d'infériorisation protégée qu'on appelle la dhimmi et qui permettait aux Juifs de vivre dans l'islam avec une majuscule pendant des siècles. Et en effet, avec le projet sioniste, la colonisation occidentale, hein, je parle pas du projet sioniste, ça s'est durci et l'apparition de l'État d'Israël en 1948 a profondément, non pas détérioré toute la relation, mais quand même reconfiguré dans un sens aujourd'hui très dramatique la relation. Mais en effet, c'est pas premièrement du côté de la théologie, du noyau religieux de l'islam que se situe le problème.
0: Et vous diriez la même chose des années très contemporaines ?
1: Eh bien, oui, parce que ce noyau original, il est interprété par les mouvements djihadistes, mais il peut interpréter... Enfin, de toute façon, les textes de révélation, ce sont des arsenaux qu'on peut quand même mobiliser dans des sens extraordinairement variables. Qu'aujourd'hui, on les mobilise dans un sens détestable, éventuellement mortifère, c'est une évidence. Mais aujourd'hui, ce sont des djihadistes. Il y a 40 ans, les gens qui commettaient des attentats contre tout ce qui représentait Israël, c'était plutôt des socialistes laïcs, parfois d'origine chrétienne, hein, pour ce qui est des Palestiniens des années 70-80. Donc je pense que c'est extrêmement grave, il faut combattre aussi sur ce terrain-là, mais ça ne doit pas conduire à considérer qu'il y a, je dis ça de façon un peu ramassée, mais un problème avec l'islam comme religion nécessairement. D'autant que le christianisme, pour le coup, il y a un problème avec le christianisme, et ce n'est pas nécessaire, il a quand même, au prix de quelle souffrance et de quel drame et de quel... effort de l'Église sur elle-même est conduit à un abandon, alors assez massif hein, dans les années 60, donc je pense que les choses peuvent aussi évoluer.
0: Alors, l'intérêt de ce concept de préjugé, donc je voudrais d'ailleurs noter qu'il appartient maintenant au vocabulaire, au lexique politique, puisque vous savez que quand on fait des enquêtes sur l'antisémitisme, on demande aux gens donc combien de préjugés ils ont. Sur les juifs, et par exemple les dernières enquêtes ont montré que les jeunes musulmans dans les lycées avaient beaucoup plus de préjugés à l'encontre des juifs que ceux qui n'étaient pas musulmans. Une chose intéressante avec le préjugé, c'est que il est ambivalent, c'est ce que montre très bien votre livre, c'est-à-dire que des juifs ont dit une chose et son contraire. Et j'en viens au chapitre sur les maladies. Et évidemment sur ce qu'on a dit de la pandémie, c'est-à-dire que les juifs sont à la fois ceux qui empoisonnent et ceux qui sont des victimes, des malades par essence, je pense par exemple au nazisme.
1: Oui, oui, tout à fait. Dans Mein Kampf, c'est terriblement présent ce thème. Alors ça aussi comme effet effroyable à nos yeux, mais voulu par les antisémites, de travailler à la déshumanisation hein, des populations qui vont ensuite être victimes de l'extermination quand on les considère comme des bactéries, comme des parasites, quand on emprunte à la médecine, hein, enfin la médecine qui est la plus belle des choses peut aussi avoir cette instrumentalisation effroyable. C'est certain, oui, qu'il y a cette ambivalence. Elle nous a frappé assez vite quand on a travaillé déjà au chapitrage hein, avec Lisa Vapney et ensuite à l'écriture, et on la retrouve dans quasiment tous les chapitres. Hein, vous évoquez ce chapitre, celui qui parle de genre et de sexualité, pareil, entre l'hyperlubricité, ou au contraire, le caractère efféminé de l'homme juif, le désir dont est chargée la femme juive, enfin, ce sont des thèmes très, très ambivalents, et ça, c'est vraiment un des fils conducteurs du livre, absolument. Et le préjugé nous a paru la bonne faute. On a rajouté la croyance, parce que, par exemple, le déicide, c'est pas un préjugé, c'est une croyance selon laquelle les juifs du temps de Jésus auraient tué ce dernier, et tout le peuple serait coupable de ce meurtre. Donc croyance en plus de préjugés pour englober l'ensemble de ces opinions et de ces propos, si vous voulez, qui en effet fait l'objet parfois de sondages. C'est vrai, on interroge les populations sur leurs préjugés et on essaie de les débusquer. On en a sans doute tous plus ou moins, mais le stéréotype présentait des avantages mais d'autres difficultés. Donc on a vraiment retenu le terme de préjugé plutôt que stéréotype ou que mythe que certains auteurs emploient également.
0: Alors peut-être on arrive au terme de cette émission, Pierre Savy, vous terminez par la question de Marc Bloch, à quoi sert l'histoire. Moi je vous demanderais comment est-ce qu'on combat les préjugés. Donc une fois que nous avons cet inventaire et que nous en comprenons en fait, je dirais à la fois le côté très actuel, mais la profondeur des racines historiques, donc on peut analyser ces préjugés ou ces croyances. Comment est-ce qu'on peut lutter contre ça aujourd'hui?
1: Évidemment, c'est la grande question. Je crois de façon un peu pessimiste que la lutte par la parole ne suffit pas et que la répression, la législation, la condamnation au pénal de ce qui mérite d'être condamné sont indispensables. Donc on a vraiment besoin aussi du soutien, pour l'instant massif et acquis, hein, des autorités, par exemple, de l'État en France. Mais pour ce qu'on peut faire, nous, qui sommes des historiens, des intellectuels, je répondrai de façon assez plate, peut-être par l'éducation, par l'élucidation. Ça peut marcher, c'est-à-dire qu'on a tous soi-même parfois compris qu'on disait des choses qui n'allaient pas très bien, qui étaient porteuses de préjugés. Il y a un certain nombre de mots un peu injurieux qu'on pouvait utiliser il y a 40 ans, qui aujourd'hui ne sont plus audibles dans l'espace public parce qu'ils sont porteurs de préjugés. Et bien de la même manière, on peut espérer que pour l'antisémitisme, ce travail d'élucidation, d'éducation populaire, de lecture, par le biais évidemment de l'éducation et des lieux d'enseignement, mais aussi par les médias, par les discussions, par l'association, l'associatif, peut faire son travail. Mais je crois que ça va vraiment de pair avec un travail d'affirmation d'une parole protectrice à l'égard de la minorité juive et par un travail d'encadrement de ce qui est permis. Nous, on n'est pas du tout sur le plan juridique, on est vraiment sur le plan du savoir, mais je pense que ça peut fonctionner. Les gens peuvent parfois, quand ils sont de bonne volonté, mesurer à quel point certains propos vraiment appartiennent aux préjugés les plus anciens. Et je pense qu'il y a beaucoup de gens qui sont de bonne foi quand ils s'associent à des mouvements politiques, à des pétitions, qui sont assez odieux à nos yeux. Et donc, ces gens de bonne foi-là, il faut discuter avec eux et les convaincre, sinon on a tout perdu.
0: Mais est-ce que ça n'est pas finalement une façon de minorer quand même le type d'attaque à caractère antisémite ? Parce que, je veux dire, quand on repasse par la liste des préjugés que vous énumérez, je veux dire, il faut vraiment avoir une sacrée dose d'inculture ou une sacrée dose de mauvaise foi pour pouvoir les endosser.
1: Alors oui, après ça dépend des porteurs, des endosseurs de préjugés. Il y en a certains qui sont sans doute irrécupérables et c'est pour ça que je commençais ma réponse sans hésiter en évoquant la nécessité d'un cadre protecteur et y compris répressif. Enfin, je pense qu'on est quand même dans un pays où en dépit de la liberté d'expression qui est un bien sacré, voilà, il y a aussi un certain nombre de choses qui sont interdites. Il y a une loi des années 70, hein, Pleven, et puis les lois mémorielles, et puis d'autres lois encore qui encadrent les propos. Et non, je suis pas très optimiste. Hein. Je ne minore pas, mais je considère que, disons, la partie accessible au dialogue des porteurs de préjugés, il faut essayer de maintenir le dialogue parce que sinon les choses vont enfin on va finir par perdre quand même le contact avec une partie importante de l'opinion de la population et voilà, renoncer au dialogue, c'est vraiment laisser prospérer encore ces préjugés.
0: Mais est-ce qu'il faut uniquement passer par l'éducation ? On pourrait dire, par exemple, que l'une des actions qu'on pourrait mener, c'est la réforme des programmes scolaires d'histoire et de géographie, à savoir, finalement, l'introduction de la présence des Juifs en France depuis l'Antiquité jusqu'à nos jours, et pas seulement au moment de l'affaire Dreyfus ou au moment de la Shoah.
1: Ah, tout à fait, oui. Non, quand je parlais d'éducation, je parlais aussi des institutions éducatives. Bah, les programmes sont un des grands enjeux, et même les matières, hein, l'éducation civique, l'histoire, évidemment, que vous avez évoqué, ce doivent être des lieux de prise de conscience, enfin, de cette continuité de l'histoire juive en Occident et en France. Notamment, vous avez parfaitement raison. C'est vraiment navrant qu'on entende parler de juifs seulement avec Dreyfus et la Shoah. Ça réduit la richesse de l'expérience juive dont il n'est pas question dans ce livre, mais qui m'importe particulièrement dans mon travail. Et puis, ça conduit à une vision extrêmement appauvrie de cette histoire. Donc, je suis parfaitement d'accord. Les programmes, oui, les programmes, entre autres choses, et plus généralement, ce que diffusent comme parole publique les institutions d'éducation, c'est tout à fait fondamental.
0: Bien, bah on arrive au terme de cet entretien, Pierre Savy. Je vous remercie beaucoup. Je rappelle le titre du livre que vous publiez avec Lisa Vapnet, « Brève histoire des croyances et préjugés antisémites ». Et je rappelle surtout que nos auditeurs et nos futurs lecteurs donc trouveront là un livre qui est à la fois très documenté, très érudit et en même temps un livre bon à lire dans cette époque de colère que nous vivons, cette colère étant aussi la nôtre. Merci beaucoup.
1: Merci.
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0: Il est 11h.
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0: Rotem Yanaï, 20 ans, sous-officier en service actif au sein du bataillon de la brigade Givati, originaire de Givat Hada, a été tué hier dans le nord d'Israël, près de la frontière libanaise. Deux réservistes ont également été blessés lors de cette attaque du Hezbollah. Les premières conclusions de l'enquête font état de deux drones ayant explosé dans une zone militaire à la frontière au sud Liban. L'État de New York adopte une loi pour protéger les synagogues sur fond de hausse des manifestations devant les lieux de culte. La loi interdit toute activité menée à moins de 15 mètres d'un lieu de culte lorsqu'elle vise à bloquer ou entraver volontairement l'accès au bâtiment. Les forces de l'ordre pourront également établir un périmètre de sécurité plus large si nécessaire. Hier soir, l'armée américaine a mené de nouvelles frappes à Bandar Abbas. Sur une base au sol, ont été abattus 4 drones iraniens, selon un responsable américain qui précise que les frappes étaient uniquement défensives et avec l'intention de maintenir le cessez-le-feu en cours avec la République islamique d'Iran. Ce matin, les gardiens de la révolution islamique ont annoncé avoir visé une base américaine en représailles. Le Koweït a ainsi fait face à des attaques de missiles et de drones, selon l'armée du pays. Et enfin en France, 17 départements dont Paris sont en vigilance orange canicule ce jeudi. Le Premier ministre Sébastien Lecornu va réunir une dizaine de ministres cet après-midi afin de travailler à un plan d'endurance pour l'été abordant l'état des nappes phréatiques, l'accueil du public ou encore les risques de feux de forêt. Tout de suite retrouvée controverse, Alain Bentolila reçoit Christine Rouchon et Céline Séguéno de l'Université Paris Cité. Elles sont membres du CIFODEM qui étudie les questions relatives à la maîtrise de la langue française orale et écrite et à toutes les composantes de son apprentissage. Bonne journée sur RCJ.

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7: Mes chères auditrices et mes chers auditeurs, on est ravis de vous retrouver pour cette émission controverse sur la radio RCJ. Et aujourd'hui, nous allons parler de quelque chose d'absolument essentiel qui nous concerne tous, qui vous concerne tous, qui concerne vos enfants, évidemment, et vos petits-enfants, c'est-à-dire la question de la lecture et de l'écriture. Et pour parler de ce sujet extrêmement important aujourd'hui, j'ai invité, une fois n'est pas coutume, deux femmes. D'habitude, j'ai un invité et il est souvent de sexe masculin. Là, j'ai la chance d'avoir deux femmes et qui sont en plus deux amies. Christine Rouchon, qui est chercheur associé au CIFODEM de l'Université Paris-Cité, et Céline Séguéno, qui est tout autant chercheur associé au CIFODEM, et qui est maîtresse formatrice dans l'Académie de Paris, comme Christine. Et ce sont elles qui ont suivi une opération tout à fait exceptionnelle et... On en parlera au fur et à mesure de notre émission, qui s'appelle « La reconquête de l'écrit ». La reconquête de l'écrit. Et vous vous dites certainement, mais pourquoi faudrait-il reconquérir l'écrit ? L'écrit, il existe, il est là, pourquoi faut-il le reconquérir ? Eh bien, parce qu'il est en difficulté, cet écrit. L'acte d'écriture est quelque chose qui est compliqué, difficile. Il perd du terrain sur les écrans, il perd du terrain sur l'image, et nous allons en reparler. Et puis, cet acte d'écriture est lié à l'acte des lectures, et on sait bien aussi que la lecture aujourd'hui n'est pas le loisir principal de nos enfants. Et donc, on va parler de tout ça, et on va vous dire qu'il y a des solutions, qu'il y a une solution en tout cas qui a été expérimentée de façon longue et sérieuse et qui a donné des résultats absolument formidables. Et Christine et Céline vous en diront plus puisqu'elles ont suivi de très près, participé, suivi, accompagné cette opération de reconquête de l'écrit. Alors, je disais tout à l'heure, et là, voilà, la question qui est finalement, est-ce que la lecture et l'écriture sont menacées par quoi ? Je dirais très rapidement, et je vous laisse la parole après, la lecture est menacée. Les derniers chiffres du Centre national du livre sont alarmants. On a des temps de lecture qui sont ridiculement bas par rapport au temps d'écran. 8 à 10 minutes par semaine de lecture contre plusieurs heures de fréquentation des écrans. Et ça n'est pas simplement une question de modernité. Hein. Nous ne sommes pas là, ni vous deux, ni moi, pour en appeler au temps béni où tous les enfants lisaient, où tous les parents lisaient à leurs enfants, etc. Non, la question n'est pas là. La question est simplement de dire que moins on lit, moins on va fréquenter des mots, moins on va prendre l'habitude de prendre soin des phrases et de la façon dont ces phrases sont reliées les unes aux autres quand on nous raconte une histoire. Et par conséquent, certains enfants aujourd'hui sont abandonnés aux écrans, aux images, aux jeux vidéo, aux échanges courts et sans beaucoup d'intérêt. C'est ce que j'appelle en langage rétréci. Et par ailleurs, on ne compense pas cette fréquentation des écrans par un souci de raconter à ses enfants, à ses petits-enfants, de belles histoires, de prendre soin de voir s'ils comprennent ces histoires et d'en parler avec eux. Alors, Christine, Céline, cette question que je pose, parce que beaucoup de parents nous écoutent, qu'est-ce qu'on fait à la maison qui soit complémentaire de l'école et qui ne soit pas en rivalité avec l'école ? Je rivalise pas avec la maîtresse. Je vais pas chercher la nouvelle méthode parce que celle de la maîtresse me plaît pas. Non. Qu'est-ce que je peux faire qui, au contraire, conforte l'apprentissage de la lecture ? On commence par la lecture, conforte l'apprentissage de la lecture. Quel comportement je peux conseiller à ses parents, à ses grands-parents par rapport à leurs élèves ? Céline, tu veux commencer ?
8: J'ai envie de dire, on leur lit des histoires.
7: Oui.
8: On les nourrit d'images, de représentations mentales. Et puis on leur donne l'exemple aussi.
7: On les nourrit d'images mentales.
8: Mentales, exactement. Surtout, voilà. Parce que lorsqu'on lit, ça nourrit l'esprit, ça enrichit les représentations mentales des enfants. Et nous, en tant qu'adultes, on évite, on montre l'exemple. On lit aussi des histoires, on lit des livres. Et c'est un peu dans ce sens-là que dans les classes, on instaure dans certaines classes le silence on lit, où toute la classe est invitée à lire pendant quelques minutes, mais aussi l'enseignant.
7: Et ça commence assez tôt finalement, parce que quand un enfant ne sait pas encore lire, on lui lit des histoires. Et donc, dès la maternelle, Christine, oui. Je sais que je vous tutoie parce qu'on va pas faire semblant. Je sais que tu es très proche de l'école maternelle. Dès la maternelle, on va cultiver ce plaisir d'entendre de vraies histoires. Parce que on dit bien, hein, et Céline, tu l'as dit tout à l'heure, on leur lit des histoires. On n'a pas dit on leur raconte des histoires. On a dit on leur lit des histoires, c'est-à-dire livre en main. Hein, le livre est là. Hein, il est là, c'est lui qui est la source de l'histoire qu'on va raconter.
9: Ben on leur lit des histoires et alors parfois on leur lit des albums où on leur propose les images en même temps ou juste après. Mais il faut aussi leur lire les histoires dès le plus jeune âge sans ces images, de sorte à ce qu'eux-mêmes se fassent les images dans leur tête. Et qu'ils cherchent à comprendre de quoi on parle, de qui on parle, ce qui se passe entre les différents personnages d'une petite histoire, où ça se passe, qu'ils se fassent un décor dans leur tête par les mots qu'ils entendent. Alors, vous allez dire, quand ils sont tout jeunes, ces enfants, ils n'ont pas forcément toutes les images, qu'ils sont en train de construire leur relation au monde, ils découvrent le monde. Il faut absolument, en parallèle, enrichir leur vocabulaire, les nourrir en images, mais j'ai envie de dire peut-être en amont ou dans un temps à côté, leur apporter des images, leur demander ce que ça évoque, ou ces images peuvent aller avec d'autres mots, enfin faire des relations entre les images, les contextualiser, les faire parler sur ces images, pour qu'ensuite, quand on leur raconte des histoires, ils puissent faire appel à des images mentales et qu'ils raccrochent un peu les wagons des histoires qu'on leur raconte. Mais ne pas systématiser la lecture d'un récit à l'apport d'images immédiat.
7: Pourquoi est-ce qu'on ne leur donne pas des images en même temps qu'on leur raconte l'histoire?
9: Eh bien, ce qu'on veut, c'est qu'ils construisent eux-mêmes ce petit film dans leur tête. C'est-à-dire que, justement, le rapport au récit, il est à la fois de devoir respecter ce qu'un auteur a décidé de raconter. Il a choisi des personnages, il a choisi un lieu, il a choisi des événements, des aventures. Et tout ça, il faut le respecter. Il faut apprendre à un jeune élève, un jeune enfant. À la maison, quand on raconte des histoires, c'est la même chose. Déjà, on éveille sa curiosité par rapport à ce qui se passe dans cette histoire. Et il va devoir rester fidèle à ce que l'auteur a raconté. Et par ailleurs, il va pouvoir, parfois, imaginer, interpréter certains éléments qui ne sont pas précisés dans l'histoire et se faire son propre film. Et justement, c'est tout ce travail-là qu'il va falloir démarrer dès le plus jeune âge, ce rapport au texte qui va être à la fois un devoir de respect du texte et de ce qu'a écrit l'auteur, et un droit d'interpréter, d'imaginer des détails sur certains personnages, sur certains lieux, parce qu'on a le droit aussi d'interpréter. On peut interpréter aussi une fin qui ne sera pas forcément dite dans l'histoire. Et ça, faut l'insuffler dès le départ chez les jeunes enfants, parce que sinon...
7: Ça veut dire que lire, c'est un droit et un devoir.
10: Exactement. On doit respecter les mots de l'auteur. Mais toutefois, on a le droit d'interpréter tant qu'on n'est pas en contradiction avec les mots de l'auteur.
7: Voilà. Donc, interpréter, mais sans trahir.
10: Exactement.
7: Hein, c'est ça l'idée.
10: Exactement.
7: Et c'est finalement le message que peuvent porter les parents et les grands-parents à leurs élèves, à leurs enfants et leurs petits-enfants, quand à la fin de l'histoire qu'ils leur ont racontée. Ils ne vont pas simplement fermer le livre et dire « Ah, c'était bien », mais leur dire « Quelles images tu t'es fait dans ta tête ? Quel film tu t'es fait dans ta tête ?» Et ils auront à leur dire « Mais oui, c'est vrai. Mais moi, quand je t'ai raconté l'histoire, j'avais d'autres images dans ma tête. Tu me parles de ce que tu as imaginé, moi je peux te parler aussi de ce que j'ai imaginé quand j'ai lu cette histoire. Et quelqu'un d'autre aura imaginé encore autre chose. Mais cette question dont tu parlais tout à l'heure, c'est-à-dire ne pas trahir, c'est aussi le rôle de celui qui raconte une histoire, à l'écoute de l'interprétation qu'en fait un enfant, de lui dire « Ah non, là non, tu dis que ça se passe dans une cabane en rondin, ça se passe dans un château, c'est écrit là. » Et même s'il ne sait pas lire, je vais lui montrer l'endroit où c'est écrit, hein, que ça se passe dans un château. C'est une des choses importantes à dire peut-être aux parents, aux grands-parents, ils ont un rôle important.
9: Très important, et ça développe également d'autres compétences et ça éveille d'autres choses chez le jeune enfant, à savoir le rendre attentif à une histoire entendue jusqu'au bout. Travailler l'attention, la concentration. Alain, tu l'as évoqué tout à l'heure avec le fait que les écrans prenaient un peu plus de place par rapport aux récits entendus, aux histoires qui sont racontées. Et donc les enfants sont de moins en moins attentifs, de moins en moins concentrés. Quand on leur raconte quelque chose à l'école, quand on veut leur apprendre, enseigner quelque chose à l'école, leur attention est de plus en plus limitée. Donc C'est pour ça qu'à la maison, il faut aussi travailler ça, travailler le rapport au récit, on vient de le dire, mais aussi l'attention, la concentration, essayer d'écouter jusqu'au bout pour se faire ce petit film dans la tête et mémoriser. C'est-à-dire que nous, c'est tout le travail qu'on va faire aussi dans des ateliers qu'on peut mener dans les classes, en maternelle déjà, c'est lire un texte.
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7: Formidable. On pourrait dire, je t'aime donc, je lis pour toi. Je t'aime donc, je lis pour toi. Je lis pour toi donc, je t'aime. Cette relation qui est une relation affective, mais qui est quand même une relation d'exigence.
9: C'est un partage.
7: Un partage et qui est à la fois affectif et exigeant. On est dans ce partage, ce don, on offre quelque chose, mais on attend de l'enfant qu'il fasse sa part. Il faut qu'il fasse sa part. Et on disait tout à l'heure, en fait, à quel point la fréquentation excessive, l'addiction aux écrans est quelque chose d'important. Pas seulement à cause du temps passé devant l'écran qu'il ne consacrera pas aux pages d'un livre ou d'une nouvelle. Mais c'est parce que l'écran propose beaucoup plus d'images qu'il ne propose de textes. L'écran, c'est les images. L'écran, c'est la présentation systématique d'images, l'habitude de regarder une image fixe, le plus souvent une vidéo, de cliquer vite fait, bien fait, un like, ou au contraire, le signe que je n'aime pas. Et à partir de ce moment-là, avoir simplement ce rapport à l'image qui finit par... parce que l'image, c'est quoi ? L'image, c'est immédiat. L'image, c'est quelque chose qui est là. L'image ne prête pas à la discussion. Un texte prête à la discussion. Un texte, parce que, comme vous l'avez dit tout à l'heure, on interprète chacun un texte d'une façon particulière, on en parle, on en discute, et toi, comment tu l'as vu, ce personnage, et la forêt, ta forêt, elle était comment dans ta tête, etc. Et on en parle. Une image, on n'en parle pas. Elle s'impose parce qu'elle est là. On dit qu'on aime ou on dit qu'on n'aime pas. Eh bien, ce monde où on n'aurait plus que à se prononcer sur j'aime, j'aime pas, est un monde contraire au monde de la lecture et encore plus d'ailleurs au monde de l'écriture. Donc, je pense que il y a là quelque chose d'extrêmement important.
9: Donc, il rend passif. L'image, voilà. elle rend passif la plupart des élèves, parce qu'effectivement, on leur donne tout cuit une représentation de
11: voilà.
9: d'un récit. Donc, elle a tendance à les rendre passives. Et quelque part, elle stérilise aussi leur imagination et leur imaginaire.
11: Absolument.
9: Donc, comme je disais tout à l'heure, il ne faut pas non plus s'interdire de raconter des histoires avec des images. Non. Et ce qui peut être vraiment intéressant, d'ailleurs, c'est de raconter, lire le texte d'un album, de demander aux enfants ce qu'ils s'en sont fait comme image et de les faire parler. Nous, ce qu'on veut, c'est aussi les faire parler. Si je vais évoquer la circulaire du ministre là qui vient de sortir, où il met en évidence l'importance du langage à développer chez nos jeunes élèves, parce qu'on voit bien qu'il y a des efforts à faire en tant que parents, en tant qu'enseignants, parce que ce langage est de moins en moins maîtrisé.
11: Hein,
9: chez les enfants. Et du fait de tout ce qu'on vient de dire avant. Donc, c'est aussi les faire parler, les faire s'exprimer. Et puis, donc, comme je reviens à cette idée d'album, pourquoi pas offrir les images dans un second temps? Et puis, de confronter, justement, de dire à l'enfant, alors, toi, quelles images tu t'étais fait dans sa tête? Et regarde, là, dans le livre que j'ai, dans l'album que j'ai, regarde ce qu'il y a comme illustration. Est-ce que tu avais les mêmes dans ta tête? Est-ce que ton personnage, il ressemblait à ça? Est-ce qu'il était différent? Et en quoi? Et là, ça va être intéressant parce que non seulement vous allez faire parler les enfants, et en plus, vous allez leur montrer justement cette possibilité d'imaginer qui est multiple, qui a plusieurs facettes.
10: Oui. Voilà. Oui, et tout à l'heure, tu parlais de mémorisation. Pour les plus jeunes, utiliser le support image dans un deuxième temps va permettre aux enfants de verbaliser, de se rappeler l'histoire. Je pense à des enfants en maternelle. Et pour les grands, ça peut être, on peut effectivement montrer, pourquoi pas, des images d'une façon ultérieure. Mais tout ce travail dont on parlait de lire un texte à l'oral à des plus grands va permettre de développer, encore une fois, la mémorisation, d'en parler, mais aussi l'anticipation, l'interprétation. On en a parlé également, et demander aux enfants, bien, à ton avis, qu'est-ce qui va se passer ensuite, qu'a pu ressentir tel personnage. Donc on voilà,
9: on va plus loin.
10: Exactement,
9: aussi,
10: on va plus loin et on va travailler.
7: Et en fait, ce que vous dites toutes les deux sur cette idée de lisez d'abord sans proposer d'image, mais dans un deuxième temps, on peut proposer des images diverses qui se confronteront aux images de l'enfant. Eh bien, ça me fait penser exactement aussi à cette idée par rapport à l'autre danger, qui n'est pas le danger des écrans, mais le danger des robots conversationnels, ChatGPT, etc., et qui est de dire, bon, ok, ça existe, mais donnons-nous pour comme règle, avant de demander à ChatGPT de faire pour moi, je me mets à la place d'un adolescent qui va demander à ChatGPT de lui rédiger une histoire, un compte-rendu, etc. Exigeons qu'il le fasse d'abord lui-même. Et qu'ensuite, il aille demander à ChatGPT ce qu'il en pense, si tant est qu'il pense quelque chose. Mais parce que c'est toujours ça la vraie question. Si on permet que l'enfant s'exonère de l'effort de fabriquer, de l'effort de construire, que ce soit au niveau du sens d'un texte, ou que ce soit au niveau de ce que l'on va créer, écrire, un texte que l'on va soi-même écrire, etc. Si on accepte qu'il soit débarrassé de cet effort-là et qu'il laisse la machine le faire pour lui, alors nous allons vers un monde où les machines penseront pour nous, enfin, je pense les enfants, mais pour vous, parents, grands-parents, méfiez-vous. Nous ne sommes que parce que nous pensons, Nous ne sommes que parce que nous pensons. Je pense donc je suis, disait Descartes, et il avait raison. Eh bien, si je ne pense pas, je ne suis plus. Ça peut-être nous faire réfléchir.
9: Quand on lit, quand on écrit, on pense. Ce n'est pas passif. On lit, on est actif.
7: Ouais.
9: On écrit, on est actif. Il y a un cheminement de la pensée. C'est-à-dire qu'on est, à partir du moment où on lit, on va se faire, comme on le disait, une représentation de ce qu'on lit. Quand on écrit, on va produire, on va mettre sur papier ou taper à l'ordinateur, peu importe, mais on va mettre ce que nous avons en pensée, en mots, organiser les mots en phrases, ces phrases en texte, pour donner du sens, on va y revenir.
7: Bien sûr.
9: Donc c'est pour ça que je parle de cheminement. Donc si on demande à une machine de le faire à notre place, c'est-à-dire qu'on va petit à petit, nous, devenir de moins en moins intelligent, parce qu'on va penser de moins en moins, on va de moins en moins cheminer pour comprendre le monde, pour nous exprimer aussi dans ce monde. Et petit à petit, il n'y a plus de sens à être là.
7: Oui, Céline.
10: Oui, et donc pour nos élèves, parce que nous on le voit bien dans les classes, il va s'agir pour les élèves de réconcilier les élèves avec l'écrit, et pour cela, il va falloir qu'ils aient des choses à dire. Et tout à l'heure, on parlait d'images, et le rôle des images, le rôle des

0: d'un certain nombre de choses. Et c'est vrai que lorsqu'on a une machine qui dit à un enfant ou à un adolescent ou à un adulte, je vais écrire pour toi. Je vais écrire pour toi parce que, tu sais, d'abord, c'est difficile d'écrire. C'est même dangereux. C'est même dangereux. On fait des fautes, et puis quand on fait des fautes, les gens se moqueront de toi. Moi, je ne fais pas de fautes. Moi, je te livre quelque chose qui est impeccable. Sans faute d'orthographe, avec des phrases bien faites. Et puis, tu sais, derrière moi, il y a des millions de phrases, informations. Je sais tout. J'ai tout emmagasiné. Et j'ai des outils qui vont permettre de t'apporter la réponse. C'est-à-dire que je vais l'épuiser intelligemment dans toutes ces, ce qu'on appelle des datas. Je vais puiser, organiser et te livrer quelque chose qui te conviendra. C'est-à-dire, qui te conviendra, parce que j'insiste sur le mot qui te conviendra, parce que qui te conviendra, ça veut dire tu n'auras pas
1: à réfléchir,
0: à questionner, à te questionner, ça te conviendra, c'est-à-dire c'est exactement ce que tu attendais. Tu peux le prendre, tu peux même faire croire que c'est toi qui l'as écrit, ça c'est l'aspect le plus terrifiant, c'est-à-dire que on permet à l'enfant, on l'incite même à usurper la propriété intellectuelle de la machine, parce que comme tu dis machine, c'est pas bien grave, j'en fais quelque chose qui me convient tellement que ça pourrait peut-être être moi qui l'ai écrit, et puis après tout je vais dire que c'est moi qui l'ai écrit. Et on a ce chemin effrayant qui nous mène dans un monde où finalement la pensée individuelle, singulière, originale, aura complètement disparu, où on sera... Et c'est confortable.
1: Mais c'est là, Alain, qu'il va falloir être plus fort que cette machine et démontrer aux enfants, aux élèves, que nous pouvons les rendre autonomes, les rendre de bons lecteurs, voire écrivains. Enfin, mais pour cela, il faut absolument qu'on leur donne les moyens d'y arriver. Et ça, c'est notre rôle. Et c'est en cela que tu as raison, en interpellant les parents, les grands-parents, les enseignants, c'est à nous de leur donner les moyens d'arriver à cette maîtrise du langage oral, du langage écrit. Donc, comment? Et c'est bien pour ça qu'avec Céline et tous ensemble, on a mis en œuvre ce projet de reconquête de l'écrit, qui est passé aussi par tout un nourrissage culturel pour apporter des référents. Du vocabulaire, des compétences syntaxiques pour amener les élèves à maîtriser la langue et être en mesure de s'exprimer à leur tour. Donc ça, c'est notre rôle à nous. Céline, tu voulais
0: c'est bien la question de ce défi que nous vous avez lancé avec l'ensemble de du laboratoire et avec un nombre important de professeurs, ce défi qui consiste à dire finalement écrire, je dis bien écrire, pas écrire de façon rétrécie trois phrases à son copain pour lui dire tu fais quoi, t'es où, moi je suis au point, ça c'est une écriture très particulière que j'appelle l'écriture rétrécie, mais écrire pour dire sa pensée, soit pour raconter, soit pour argumenter. Eh bien, dans ce cas-là, cette écriture-là, effectivement, elle n'est pas réservée à quelques-uns. C'est peut-être là, Céline, que ce défi prend tout son sens.
2: Alors, effectivement, notre objectif, c'était vraiment de réconcilier tous les enfants, quels qu'ils soient, avec l'écriture.

0: avec l'écriture longue. Et pour cela, ben, il faut qu'ils aient des choses à dire. Il faut aussi qu'ils soient outillés. Parce que écrire, ça s'enseigne. On a beaucoup, ces dernières années, dit que comprendre, ça s'enseignait. Mais écrire s'enseigne. Et ça veut dire qu'il faut que dans les classes, les enseignants apprennent à leurs élèves à maîtriser un certain nombre de compétences et d'habiletés. Et puis, aussi, en tant que formateur, il faut aussi outiller les enseignants.
1: Absolument.
0: Et notre reconquête de l'écrit va dans ce sens. Et on a vu, cette année, on en reparlera, hein, des élèves que les enseignants croyaient très éloignés de l'écrit et qui, pour autant, après une année, et on va en reparler, d'un travail long, vraiment tout au long de l'année, écrivent, se relisent, font des efforts et ont changé leur rapport à l'écrit.
2: Et écrivent 14, 15, 20 pages.
1: Voilà. Alors,
2: puisque moi, j'ai vu les récits...
1: On est dans un travail collaboratif.
2: Ouais.
1: En plus.
2: Oui, exactement. Christine, oui. C'est vrai.
1: Ouais, c'est-à-dire qu'on les a mis en situation, bah déjà, comme le disait Céline, de travailler aussi sur des compétences linguistiques. C'est-à-dire qu'on a, on les a nourris par des textes qu'on a questionnés, sur lesquels on a mené des débats avec eux. Et en parallèle, on a travaillé tout ce qui était développement de compétences lexicales, syntaxiques, comprendre comment un texte s'organisait. Nous, c'est ce qu'on appelle, dans notre jargon professionnel d'enseignant, le schéma narratif, où on a un début avec une situation initiale, des éléments qui déclenchent des péripéties qui vont arriver derrière, un dénouement, etc. Tout ça, ça s'enseigne, comme l'a dit Céline. C'est pas inné chez les enfants de savoir raconter une histoire.
2: Quand vous avez proposé à certaines de vos collègues qui vous ont suivi en nombre, hein, puisque nous parlons aujourd'hui de plus de 70
1: classes.
2: Que vous avez entraînées dans votre sillage. Quand vous leur avez dit, vous savez, au bout, on va faire écrire des histoires longues de combien ? Une quinzaine de pages, ou là, 15 pages, susceptible d'être montré aux autres, c'est-à-dire avec une qualité. C'était aussi des professeurs qui étaient dans des classes qui n'étaient pas des classes très favorisées.
1: Non, on était dans tous les milieux.
2: Elles vous ont pas dit, vous rêvez, mesdames, non?
0: Certains se sont demandé comment va-t-on y arriver. Notre objectif, c'était que chaque classe produise un écrit collaboratif d'une grosse dizaine de pages. Et on en a eu beaucoup qui ont écrit 15, 16, 17 pages.
2: Oui, j'en ai dit qui a avoisiné 20 pages.
0: Exactement. Et ça veut dire que ce qu'on leur a proposé, ça a permis aux élèves de savoir écrire, donc en développant plein de compétences linguistiques dont parlait Christine, du point de vue de la syntaxe, du lexique, mais également les élèves, travailler avec les élèves les caractéristiques d'un récit, parce qu'il faut savoir ce que c'est qu'un récit, hein, et puis aussi leur donner envie, les motiver. Et là, le fait qu'un groupe classe, en fin de période 4 dans notre jargon, c'est-à-dire
2: mois de février, mars, avril,
0: toute une classe se mette à écrire un récit qui est destiné quand même à être publié, parce que chaque académie va le publier, il va y avoir quelque chose. C'est intéressant aussi parce que souvent les écrits proposés dans les classes, le destinataire c'est le maître, l'enseignant qui évalue.
2: Là non.
0: Et là, c'est pas le cas. Là, c'est un objet qu'on va garder, c'est un beau souvenir de classe, et c'est l'œuvre collective de toute la classe.
1: Que les enfants vont illustrer. Donc
0: exactement.
1: À la fin, on va se retrouver avec un vrai petit livre en quelque sorte.
2: Oui, hein, un vrai livre.
1: Voilà. Donc c'est vrai que c'est une fierté, c'est un aboutissement pour certains élèves. On parle même de petits chefs-d'œuvre.
2: Comment vous avez rassuré et assuré cette invitation que vous avez lancée à vos collègues en leur disant nous allons montrer ensemble qu'il n'y a pas d'enfant exclu de l'écriture, hein, que d'où qu'il vienne, quel qu'il soit, que ce soit en REP ou au contraire dans des circonscriptions plus mieux pourvues, tous les enfants, si on fait ce qu'il faut au niveau pédagogique, tous sont capables de d'écrire long, de façon cohérente, et parfois avec beaucoup d'élégance. Moi, j'ai lu certains des récits qui sont l'aboutissement de ce travail, mais je voudrais justement que vous puissiez, en deux mots pour nos auditeurs, nous dire comment se sont organisées les choses tout au long de l'année. Céline, tu as parlé de périodes.
1: Oui.
2: qu'est-ce que ça représente, cette démarche qui finalement a réussi à rassurer des professeurs qui au début ne l'étaient peut-être pas beaucoup et qui les a amenés à avoir des résultats qui ont dépassé leurs espérances?
0: Il y a tout un travail autour du développement des compétences linguistiques et toutes les compétences liées aux caractéristiques, à la connaissance des caractéristiques du récit. D'une part, donc nous on est arrivés, on a beaucoup travaillé hein, pour cela, donc on avait beaucoup de support à leur proposer. Et puis on a aussi tout le travail pour permettre d'éviter d'affronter la page blanche justement, et tout ce nourrissage culturel.
2: Ah, nourrissage culturel. Ouais. Voilà un mot qui va interroger nos auditeurs. Ouais. Nourrissage culturel, c'est une métaphore. Hein, on nourrit les enfants culturellement. Et c'est vrai que certains enfants sont malnutris sur le plan culturel. Beaucoup d'enfants n'ont pas la chance d'avoir qu'on leur ait offert, comme on le disait tout à l'heure, chez eux, à la maison, des histoires, qu'on leur ait lu des histoires, qu'on ait parlé de ce que ces histoires construisaient dans leur tête. Beaucoup n'ont pas eu cette chance, hein, et donc ils sont sur le plan culturel dans une situation d'aridité très forte. Et donc quand on n'a rien reçu, quand on n'a pas dans sa tête les châteaux, les fées, les lutins, mais aussi les héros, et qu'on nous dit écrire quoi puisque je n'ai rien. On ne peut pas écrire à partir de rien. Et donc cette histoire de nourrissage culturel, comment est-ce qu'on les nourrit en fait?
1: On leur a proposé dans un premier temps de découvrir des textes divers, des extraits de littérature jeunesse, et d'amener les élèves à questionner ces récits et pour mieux les comprendre, les questionner, donc en développant des stratégies de compréhension en fait chez des jeunes élèves. Voilà,
2: quelles images tu te fais,
1: qu'est-ce que tu as compris, peut-être qu'il y a une petite morale à cette histoire, laquelle est-elle, enfin voilà, donc des questionnements de récits en première période de l'année où on est sur de la littérature de leur âge, mais où on va quand même avoir du vocabulaire, des tournures syntaxiques, parce que ce qu'on veut, c'est, comme on disait, les nourrir. Donc c'est pas leur amener des textes très simples, plats, avec des phrases très tournées très simplement. Donc l'idée, c'est de faire travailler le groupe classe à la compréhension de ces textes, aiguiser la curiosité par rapport à ces textes pour mieux les comprendre.
2: Sont plutôt ce qu'on appelle des textes fondateurs.
1: Alors ça, on est venu aux textes fondateurs dans un second temps de l'année, donc en période 2. Pour nous, c'est on démarre l'année septembre-octobre, première période, ensuite novembre-décembre. On va plus être sur des textes fondateurs, extraits de la mythologie, des fables. L'idée, c'est que ça soulève des questions. On va d'abord comprendre ces textes-là, et puis que ça soulève une question humaine, qui nous touche tous, fondatrice, pour en faire un débat. Donc Céline, tu peux en parler, puisque tu as beaucoup mené ces débats dans la classe.
0: Effectivement.
2: C'est-à-dire qu'en fait, y a le texte fondateur, que Comte, etc., Il est questionné par les élèves, chacun le questionne d'une façon particulière, on se met d'accord sur son sens, on s'assure qu'il a été compris, et ensuite, après,
0: on débat ces textes.
2: Mais on débat sur quoi?
0: Alors, justement, je voudrais donner quand même des exemples, parce que on sait exactement ce que c'est que des textes fondateurs, parce qu'on parle avec, on parle souvent de ces textes fondateurs entre nous. Ces textes fondateurs, ils soulèvent des questions que les humains se sont toujours posées, partout et toujours. Et, par exemple, quand on lit le mythe quand on parle du mythe de Pandore, on pourrait se poser la question, est-ce que la curiosité est toujours un défaut? Quand on lit La chèvre de Monsieur Seguin ou la fable du chien et du loup, on peut se poser la question de la liberté. Est-ce qu'il vaut mieux être libre et en sécurité ou en sécurité? Est-ce qu'il vaut mieux être libre et
2: ou attaché en sécurité?
0: Voilà, et ne pas avoir faim. Voilà. Ça, c'est des questions qu'on s'est toujours posées. Et le travailler avec les élèves, que les humains se sont toujours posés, et travailler ces questions avec les élèves, une fois que le texte a été compris grâce à des questionnements de textes menés en classe, ça va permettre aussi aux enfants de comprendre que la lecture, la dimension réflexive de la lecture. Quand je lis, eh bien, ça va me poser des questions. Ça va me permettre de réfléchir. Et on va débattre sur des questions, sur une question qui va être soulevée soit par la classe, soit par l'enseignant. Et les élèves vont donc se positionner face à des questions qui sont pas évidentes, parce que ce sont aussi des questions que nous, en tant qu'adultes,
2: sur la vengeance,
0: on peut se poser.
2: Et le pardon,
0: exactement.
2: Les
0: élèves donc vont donner leur point de vue. Alors on va avoir des petits parleurs qui vont juste s'exprimer, dire moi je pense ceci. D'autres qui vont aller un peu plus loin, qui vont argumenter, qui vont donner des exemples en s'appuyant sur les textes lus. On va avoir aussi des élèves qui vont rebondir sur les propos des autres. Et petit à petit, à force de mener ces débats dans la classe, on va avoir une argumentation de plus en plus solide. Et puis des élèves qui vont apprendre aussi à s'exprimer avec aussi certaines amorces qu'on aura introduites dans les classes et certains connecteurs pour structurer leurs propos.
2: Puisqu'on pas
0: exactement. Et avec
2: quand
0: des
2: on
0: classes,
2: débat, il faut argumenter.
0: Tout à fait. Et avec des classes de CM, il est fréquent qu'on ait des élèves qui disent, qui utilisent des amorces du type « selon moi, je considère que d'une part, d'autre part,
1: je ne suis pas d'accord
0: avec toi, je rebondis au propos de telle ou telle personne.
2: Donc le débat fait partie du nourrissage culturel.
0: Exactement. Hein, et ça enrichit sur des thématiques. D'accord. Et nous, on a sélectionné quelques thématiques.
2: Et alors, est-ce qu'ils écrivent à ce moment-là?
1: Alors justement, voilà, ce que j'allais dire aussi, c'est que dès le début de l'année, y compris sur les questionnements de récits qu'on peut avoir sur des récits divers que j'évoquais tout à l'heure en début d'année, systématiquement, on va commencer à les faire rentrer dans ce qu'on appelle, nous, des actes d'écriture, où on va leur poser une petite question, où ils vont devoir y mettre une fin d'histoire, parce que dans ce qu'ils auront lu, il n'y avait pas vraiment une chute. On va les mettre dans un acte d'écriture de quelques lignes. Donc là, on n'est pas encore dans un récit long, mais on veut quand même les mettre en situation d'écrire et de s'exprimer à l'écrit. Parce qu'on fait un gros travail à l'oral, hein, dans le questionnement, d'autant plus dans le débat après sur les textes fondateurs. L'idée, c'est aussi qu'à l'écrit, on commence à développer ses compétences d'expression.
2: Mais ils
1: écrivent
2: ça où ?
1: Ils ont un petit cahier d'écrivain. Donc, dès le début de l'année, ils ont un petit cahier d'écrivain où on explique bien aux enfants et aux parents que ce cahier, ça va être le lieu où les enfants vont justement pouvoir rédiger leurs premiers écrits, sans contrainte, en tout cas au début d'année, d'orthographe.
2: Vous ne tombez pas dessus en leur disant
1: L'idée, ça va être, on va dire un petit peu de dénouer là ce qu'il peut y avoir chez certains élèves, la peur de mal faire, de mal écrire, et c'est normal, ils sont en apprentissage. Donc c'est un travail qui est très difficile là qu'on leur demande. On est à l'élémentaire, puisqu'on c'est auprès des classes de cours moyens qu'on a mené ce projet. CM1, CM2, ils sont en cycle 3. Mais en même temps, faut qu'on les prépare à aller au collège où il y aura d'autres exigences justement en rapport à l'écrit. Donc mais les exigences, on va les amener petit à petit dans l'année, et surtout, comme on l'a dit au début tout à l'heure, on va leur donner les moyens d'être de plus en plus performants dans leur écrit, en faisant de moins en moins d'erreurs, que ce
2: alors,
1: soit lexicales ou grammaticales.
2: On a parlé du nourrissage culturel, et puis parallèlement ou conjointement plutôt d'ailleurs, complémentairement, vous allez leur donner un certain nombre de compétences linguistiques. Parmi lesquels, je suppose, du lexique, de la syntaxe, et puis comment se compose un récit.
0: Tout à fait, parce que dans notre projet, l'écrit est quotidien. D'accord. Alors, il va faire suite au questionnement de texte, il va faire suite au débat aussi, où les élèves vont être conduits à donner leur avis cette fois-ci par écrit, ou expliquer quels étaient les différents avis dans la classe, ou comment leur avis a évolué. Mais on a aussi tout un travail autour de compétences linguistiques et des compétences aussi qui relèvent du domaine textuel, qui nous semblaient indispensables à développer pour que les élèves puissent désigner des personnages. Désigner des personnages de façon différente, en utilisant différents pronoms, en utilisant des groupes nominaux pour remplacer.
2: Des adjectifs.
0: Des adjectifs, voilà. Effectivement. Oui, tout à fait. En utilisant, donc, on va les entraîner à désigner et à caractériser les personnages, à les décrire. On va aussi les entraîner à rédiger des phrases de dialogue, que ce soit dans la présentation.
2: Et ça n'est pas facile, ça.
0: Non. Dans l'utilisation des verbes introducteurs de paroles. On n'est pas des di.
2: Ouais, oui.
1: Utiliser des connecteurs, que ce soit des connecteurs dans les textes temporels, alors, ou logiques, qu'on va utiliser alors, ainsi.
2: Voilà.
1: Ou, et puis, si on est dans la temporalité,
2: mais
1: la temporalité au début, puis ensuite, enfin, finalement, leur donner en fait ces billes là, non seulement parce qu'ils vont les rencontrer à la lecture, mais qu'à leur tour ils vont devoir produire à l'écrit en utilisant ces connecteurs là,
2: parce qu'il
1: va faire la cohérence du texte, c'est ce qui va faire la richesse du texte aussi, parce que un texte qui est simplement écrit phrase après phrase sans qu'il y ait de liant entre les phrases de mots qui lient les phrases.
2: On a bien compris, parce que l'heure tourne, on a d'une part donc ce nourrissage culturel que vous avez parfaitement bien expliqué, l'ensemble des compétences linguistiques, de lexique, de syntaxe, de texte qui viennent se joindre, et on arrive à ce moment-là à...
1: La production du récit long, le
2: moment de vérité qui est l'écriture, c'est à partir de février, à peu près mi-février.
1: Un peu plus après mars, avril, on va dire, et il rentre là dans le récit long.
0: Un travail de nourrissage culturel sur une thématique, parce qu'on a sélectionné six questions fortes. Et donc les élèves, après avoir travaillé sur cette thématique, vont être invités à rédiger un texte long.
2: Et alors ils le rédigent ensemble.
0: Ensemble.
2: C'est ça qui est quand même extraordinaire.
1: Voilà, soit on les met par groupe de 4-5 élèves, plutôt hétérogènes, ou enfin les enseignants
2: ils,
1: après
2: ils se sont mis d'accord sur la structure.
1: Ils se sont mis sur la structure du récit. Alors parfois il y a des temps collectifs, parfois justement les élèves travaillent en petits groupes pour produire, par exemple une péripétie de l'histoire, ou bien le dénouement à la fin. Ils vont s'entendre sur quel dénouement et comment le rédiger et confronter ce que les différents petits groupes ont à proposer. Donc ça. Après, les enseignants ont un petit fait en fonction de leurs élèves aussi, pour proposer les modalités. Alors nous, on a insufflé aussi quelques idées, de sorte à ce qu'il y ait des mises en commun pour produire un texte collaboratif.
2: Nous, chacun lit à l'ensemble de façon.
1: Il y a des lectures partagées pour voir comment évolue l'histoire, comment relier une péripétie à la suivante, de sorte à la fin se décider sur les choix qu'on va faire. Il y a des relectures, de la révision aussi pour que le texte soit plus riche, que le vocabulaire soit réinvesti.
2: Et plus, j'allais dire propre.
1: Oui, c'est ça.
2: C'est-à-dire que vous ne laissez pas l'écriture dans un état
1: ça fait partie de l'enseignement.
0: Les compétences qui ont été travaillées en amont sont réinvesties à ce moment-là.
2: C'est ça.
0: Donc toutes les compétences langagières, linguistiques, textuelles sont de nouveau mobilisées et elles prennent sens.
1: Ouais.
0: Donc effectivement, il y a un travail de relecture, un travail de réécriture qui n'est possible que parce que justement il y a eu tout un travail d'outillage en amont mené dans les classes.
1: Voilà, et les élèves en fait se sont inspirés d'une grande thématique.
2: Donc il y a une exigence quand même. Que on les invite, on les accompagne, on leur donne tout ce qu'il faut, et cet effort de ces élèves est un effort qui est consenti parce qu'il va y avoir cet objet qui est le Graal, hein, le bout du chemin. Au bout du chemin, il y a cette nouvelle, ce livre qui va couronner leurs efforts et qui va les légitimer finalement. Oui. Parce que très souvent, les élèves font des efforts dont ils ne savent pas très bien pourquoi ils les font. Pourquoi est-ce qu'il faut faire des efforts? Parce que c'est comme ça. Là, les efforts, ça va être parce que on veut que cet objet qu'on va présenter aux autres, hein, c'est un objet qui sera un objet non seulement passionnant, intéressant, mais aussi qui respectera les règles de la langue française. Et cette exigence-là, vous l'avez tout au long de la rédaction.
1: Oui, nous, on a pu la constater en lisant les récits des enfants. C'est-à-dire qu'on retrouve vraiment, comme on connaît le cheminement de ce projet, on retrouve tout le travail qui a été mené durant l'année, à savoir les enrichir sur des thématiques universelles, leur apporter du vocabulaire, leur apprendre à ne pas répéter les mots, remplacer certains verbes par d'autres. D'accord. Et on retrouve ça dans les récits. Donc, et puis, bien entendu, le fait qu'ils aient compris comment on construisait une histoire, comment et on rédigeait une histoire.
2: Donc cette année, 70 classes, c'est ça ?
1: 70 classes, dans 4 académies.
2: 4 académies. Lesquels ?
1: Paris, Rennes, Amiens, et Bordeaux, voilà. D'accord. Donc des enfants qui viennent un peu de partout. On l'a dit tout à l'heure, tout milieu confondu. D'accord. On avait des réseaux prioritaires, d'autres.
2: Et donc la publication,
1: milieux. C'est
2: une publication.
1: Alors, on a eu la chance cette année d'avoir un parrain.
0: Gallimard, qui a sélectionné les éditions Gallimard.
2: Ils vont publier un certain nombre.
0: Exactement.
2: Combien?
0: Eh bien, 7 nouvelles.
2: 7.
0: Donc, il y a eu un jury composé de personnalités assez éminentes. Ouais. Peut-être qu'on peut les citer. Donc,
2: Il y avait Daniel Pénac. Il y avait Eric Orsena. Voilà. Donc,
0: Ils ont donc sélectionné certaines nouvelles qui vont être publiées donc par les éditions Gallimard et puis aussi pour les autres, parce que toutes les classes ont quand même bien travaillé et pour avoir lu les récits, c'était tous des récits de qualité. Hein. Dans chaque circonscription à Paris ou dans chaque académie, on va avoir aussi, ces nouvelles seront publiées pour que les élèves aient un
2: chaque
0: ouvrage.
2: Chaque classe aura son
0: exactement.
2: Livre. Voilà, c'est une chose absolument essentielle, c'est que finalement, ces enfants auront, j'allais dire, accompli leur chef-d'œuvre. Et ça me fait penser à cette pédagogie du chef-d'œuvre de l'école libre qui était formidable. Alors, c'était pas un acte d'écriture, c'était on fabriquait un objet, etc. Mais ce dont vous avez parlé finalement me fait penser à ça, cette pédagogie du chef-d'œuvre. Et le chef-d'œuvre, c'est finalement la justification de toutes les exigences de l'école, de tout ce qu'on leur a demandé, des efforts, de l'attention, qui n'est pas facile. Voilà. Je trouve ce dont nous avons parlé aujourd'hui, je trouve que c'est un espoir formidable pour l'école.
0: Tout à fait, d'autant qu'on a eu des retours d'enfants, déjà pour l'expérimentation de l'année dernière. Des enfants qui disent qu'ils veulent devenir écrivains, d'autres qui disent plus fragile. J'ai eu les mots pour le dire.
2: Voilà.
1: Et des enseignants aussi.
0: Et des enseignants.
1: Qui ont constaté le travail mené durant l'année et constaté aussi pour eux ce que ça avait pu apporter en termes de pratique auprès des élèves.
2: Merci Céline, merci Christine. J'étais ravie de vous avoir. Le temps a passé
1: trop vite.
2: Mais une heure quand même. Hein.
1: Oui.
2: Voilà, merci et bravo, félicitations
1: merci.
2: Ce magnifique travail qui porte un espoir extraordinaire pour l'école. Merci.
0: Merci.
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1: Bonjour à toutes et à tous, bienvenue sur RCJ. Si vous nous rejoignez, il est midi, passé d'une minute au programme de cette édition. Le journal de Victor Benchimol et les précisions de notre analyste de l'actualité israélienne Rina Bassiste sur les suites de cette soldate morte tuée par un drone du Hezbollah. C'était dans le nord d'Israël, à la frontière avec le Liban. On retrouvera ensuite le billet d'humeur d'Annette Lévy-Villard. Puis la Belgique, le professeur Joël Kotek évincé de la délégation belge auprès de l'IRA après plus de 15 ans. De lutte contre l'antisémitisme et pour la mémoire de la Shoah. C'est là l'ICRA qui a donné cette information. Il dénonçait sur Academ la montée de l'antisémitisme en Belgique. On retrouvera son entretien. Puis l'histoire juive du jour de Jérôme Attal, le 28 mai 1349, le massacre des Juifs de Breslau, une tragédie de la peste noire. On fait tout de suite un tour d'horizon de l'actualité sur RCJ.
0: Le journal Victor Benchimol.
1: Bonjour Victor.
2: Bonjour Elsa, bonjour à tous. Rotem Yanaï, 20 ans, sous-officier en service actif au sein du bataillon de la brigade Givati et originaire de Givat Ada, a été tué hier dans le nord d'Israël, près de la frontière libanaise. Deux réservistes ont également été tués lors de cette attaque du Hezbollah. Les précisions avec notre analyste Rina Bassiste.
3: Oui, Tzal a un problème. On a le sentiment comme si Tzal n'a pas vraiment de réponse, en tout cas pas de réponse technologique à cette nouvelle menace de drones avec des fibres optiques qui cessent pas justement à tuer des soldats. C'était jusqu'à maintenant surtout dans le sud du Liban, mais là, Rotem Yanaï, elle était en Israël. Elle était justement en train d'aller vers un abri. Ça, c'est une réalité qui est insupportable pour les Israéliens. Il y avait quelques jours une attaque massive des drones de Hezbollah qui a forcé des dizaines des enfants à rester dans leur jardin d'enfants pendant 2-3 heures. Ils ne pouvaient pas sortir au peur justement de ces drones. Et les soldats de Tzahal, pour l'instant, ils sont plus ou moins dans cette zone de la ligne qui est délimitée par ce qu'on appelle la ligne jaune, une bande de terrain autour de 10 kilomètres de la frontière israélienne en Liban même. Mais depuis que cette menace de drone avec les cibles optiques, depuis que cette menace est devenue la menace principale, on voit les soldats de Tzahal qui opèrent même plus au nord, au-delà de cette ligne. Pour l'instant, il y a des instructions, si vous voulez, je ne sais pas si le terme est correct, de la part de Washington, à ne pas frapper à Beyrouth. Israël obéit, mais pour combien de temps, c'est difficile à dire.
2: Dans ce contexte, Israël continue ses opérations. L'armée israélienne a annoncé mener des frappes sur des infrastructures du Hezbollah au sud Liban, après avoir déclaré zone de combat une vaste partie du sud du pays. 11 personnes ont été tuées lors de 2 frappes israéliennes, la première sur un bâtiment dans la ville de Saïda, et la deuxième sur un véhicule sur l'autoroute près d'Adloun, entre les villes de Tyr et de Saïda. Hier, une vingtaine de villes du sud du pays avaient été appelées à évacuer. À Gaza, Israël a annoncé ce matin l'élimination d'Ihab Krizim et de Mohamed Al-Rabash. Selon l'armée israélienne, le premier terroriste dirigeait un important réseau de transfert de fonds du Hamas. Il était responsable de l'acheminement de millions de dollars vers la branche militaire de l'organisation terroriste. Ces derniers mois, il avait contribué à aider le Hamas à préparer des attaques imminentes contre les soldats israéliens et les civils. Le second, éliminé lors de la même frappe, était commandant d'une unité au sein du quartier général de production du Hamas et aurait participé pendant la guerre à la fabrication d'armes pour l'organisation terroriste. L'ambassadeur d'Israël auprès des Nations Unies, Danny Danone, a déclaré que Jérusalem gelait sa coopération avec le bureau du secrétaire général des Nations Unies, Antonio Guterres, en cause la décision d'inscrire Israël aux côtés du Hamas et de l'État islamique sur une liste des auteurs de violences sexuelles dans les zones de conflit. Selon le média Ynet, Israël estime que la décision d'inclure le Hamas a suscité des pressions pour qu'Israël y figure également. Danny Danone rappelle qu'Israël a transmis des preuves, des documents et des réponses détaillées à chaque accusation. Il accuse ainsi l'ONU d'ignorer les faits lorsqu'ils ne correspondent pas à son récit. Il promet ainsi de continuer à défendre la vérité sur toutes les plateformes. Hier soir, l'armée américaine a mené de nouvelles frappes à Bandar Abbas sur une base au sol. Ont été abattus 4 drones iraniens, selon un responsable américain qui précise que les frappes étaient uniquement défensives et avec l'intention de maintenir le cessez-le-feu en cours. Ce matin, les gardiens de la révolution islamique d'Iran ont annoncé avoir visé une base américaine en représailles. Le Koweït a ainsi fait face à des attaques de missiles et de drones, selon l'armée du pays. Le Trésor américain a annoncé des sanctions à l'encontre de l'autorité iranienne du détroit du Golfe Persique, la nouvelle agence de Téhéran qui espère percevoir des droits de navigation dans le détroit d'Ormuz. Sont également visés par ces sanctions quiconque s'acquittant de ces droits, car ceux-ci pourraient apporter un soutien aux gardiens de la révolution, selon les États-Unis. Parallèlement, les forces iraniennes ont tiré sur 4 navires qui tentaient de franchir le détroit d'Ormuz, les forçant à faire demi-tour. Le président américain a déclaré hier que les États-Unis n'étaient pas satisfaits de l'état actuel des discussions avec la République islamique d'Iran. Il affirmait quelques jours plus tôt que l'Iran voulait conclure un accord, mais Washington estime depuis ne pas avoir obtenu les garanties nécessaires. La Maison-Blanche a par ailleurs démenti et qualifié de fabrication complète un rapport publié hier par un média d'État iranien qui affirmait que Washington se serait engagé à lever son blocus naval contre l'Iran et à retirer ses troupes de la région en échange de concessions iraniennes sur le détroit d'Ormuz. Les États-Unis ont annoncé hier le rétablissement des sanctions à l'encontre de Francesca Albanese, rapporteure de l'ONU très critique d'Israël. Elle avait déjà été sanctionnée l'an dernier par l'administration Trump qui l'accusait de mener une guerre politique et économique contre les États-Unis et contre Israël. La semaine dernière, Washington l'avait retirée de la liste après qu'un juge fédéral a estimé que les sanctions pouvaient violer sa liberté d'expression. Mais vendredi, une cour d'appel a suspendu cette décision en attendant d'examiner le fond du dossier. L'État de New York adopte une loi pour protéger les synagogues sur fond de hausse de manifestations devant les lieux de culte. La loi interdit toute activité menée à moins de 15 mètres d'un lieu de culte lorsqu'elle vise à bloquer ou entraver volontairement l'accès au bâtiment. Les forces de l'ordre pourront également établir un périmètre de sécurité plus large si nécessaire. Le vote intervient alors que le maire de New York, Zoran Mamdani, est critiqué pour avoir opposé son veto en avril dernier à un texte similaire concernant la sécurité autour des écoles. Il avait estimé que la définition des établissements concernés était trop large et risquait de limiter certaines manifestations politiques. Volodymyr Zelensky a demandé à Donald Trump de fournir à Kiev davantage de missiles pour les systèmes de défense antiaérienne Patriot pour faire face à l'intensification des attaques russes. Une demande formulée 2 jours après une frappe dévastatrice de Moscou contre l'Ukraine qui a impliqué près de 600 drones et environ 90 missiles, dont le missile balistique Oreshnik à capacité nucléaire utilisé pour la 3e fois depuis le début du conflit. C'est dans ce contexte qu'Édouard Philippe a rencontré le président ukrainien mardi à Kiev, où il a exprimé son engagement à œuvrer pour une intégration de l'Ukraine dans l'OTAN. Interrogé ce matin par France Inter, le candidat à l'élection présidentielle de 2027 est revenu sur la nécessité pour la France, mais aussi pour l'Europe, de protéger son partenaire européen.
4: Je pense que tout le monde en France, et probablement tout le monde en Ukraine, préférait que ce sujet soit derrière nous, préférait qu'on arrive, qu'on revienne à une paix qui permette à l'Ukraine de vivre souverainement. Mais la vérité, c'est que là-bas, c'est encore la guerre. Je recommande pas de faire des économies sur notre sécurité dans un monde dangereux. Mais vraiment pas. Ce qui se passe en Ukraine, c'est à la fois une question de principe et une question d'intérêt. C'est une question de principe. L'Ukraine, c'est un pays libre, souverain, agressé par la Russie, qui rentre sur son territoire par la force et qui veut la soumettre à sa volonté. Bon, il y a une question de principe. Est-ce qu'un pays libre, souverain, en l'occurrence une démocratie, probablement imparfaite, c'est vrai, enfin une démocratie qui veut se rapprocher de l'Europe, peut être agressée et conquise par la Russie? Première question de principe. Moi, je considère que la France, elle est dans son rôle, elle est dans sa voix lorsqu'elle dit « ça n'est pas acceptable » et lorsqu'elle aide un pays à défendre sa liberté et sa souveraineté. Et puis, il y a une deuxième question. Au-delà de la question de principe, c'est une question d'intérêt. Est-ce que l'Europe a intérêt ou non à soutenir l'Ukraine ? La vérité, c'est que la volonté de puissance russe, telle qu'elle s'exprime, avec un recours à la force, a notamment pour objectif, c'est pas son seul objectif, mais a notamment pour objectif de fragiliser l'Europe. Plus l'Europe est faible, plus l'Europe est inquiète, plus l'Europe est soumise, mieux Moscou se porte. Et donc, je pense qu'il est dans notre intérêt de montrer que nous sommes un bloc uni et que nous sommes capables d'aider nos alliés, nos cousins, en l'occurrence nos frères ukrainiens, à se défendre.
2: Édouard Philippe. La Norvège a décidé de rejoindre la dissuasion nucléaire avancée proposée par la France à ses alliés européens. L'annonce a été faite hier soir par le président français Emmanuel Macron et confirmée par son homologue norvégien qui a précisé souhaiter y être associé avec des partenaires comme la Pologne, le Royaume-Uni, l'Allemagne et d'autres partenaires nordiques, le Royaume-Uni et la France étant les deux seuls pays européens à posséder l'arme nucléaire. Un Suisse de 31 ans a blessé trois personnes à l'arme blanche ce matin à la gare de Winterthur près de Zurich avant d'être interpellé par les forces de l'ordre suisses. Les motivations de l'agression font l'objet d'une enquête et sont pour le moment inconnues. Le sous-comité de l'ONU pour la prévention de la torture a alerté ce jour sur la grave surpopulation carcérale en France qui porte atteinte aux droits fondamentaux des détenus et pourrait constituer un traitement inhumain ou dégradant. La surpopulation carcérale porte directement atteinte aux droits fondamentaux des détenus, a déclaré Suzanne Jabour, chef de la délégation, dans un communiqué publié à l'issue de la première visite du comité en France. Les députés s'apprêtent à voter pour l'abrogation du Code noir et l'ensemble des textes ayant réglementé l'esclavage dans les colonies françaises, jamais formellement abrogé, même après l'abolition de l'esclavage en France en 1848. 17 départements dont Paris sont en vigilance orange canicule ce jeudi. Le Premier ministre Sébastien Lecornu va réunir une dizaine de ministres cet après-midi afin de travailler à un plan d'endurance pour l'été abordant l'état des nappes phréatiques, l'accueil du public ou encore les risques de feux de forêt. À noter enfin que les conditions météorologiques favorisant la pollution de l'air, en conséquence, les mesures de restriction dont la circulation différenciée ou encore l'abaissement de limites de vitesse sur certains secteurs sont entrées en vigueur ce jour jusqu'à samedi. Et enfin, le déficit de la sécurité sociale sera plus fort que prévu en 2026. Selon un rapport officiel, il pourrait atteindre 23,2 milliards d'euros, soit une dégradation de 3,8 milliards sur les 19,4 milliards de déficit prévus dans le budget de la sécurité sociale voté en décembre par le Parlement. La prévision pourrait se dégrader encore plus suivant les répercussions de la guerre au Moyen-Orient, selon le rapport.
1: Merci beaucoup Victor Benchimol, midi et 13 sur RCG. Restez avec nous, on se retrouve dans un instant. Ce sera le billet d'humeur d'Annette Lévy-Villard.
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7: Midi 15 sur RCJ. Ravie de vous retrouver, Annette Lévy-Villard. Bonjour.
8: Bonjour, Elsa.
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8: Alors, la star du Festival de Cannes, qui vient de se terminer, c'était elle, la dernière guerre mondiale. En ce printemps 2026, qui a vu arriver aussi dans les librairies des livres écrits par des baby-boomers qui racontent soudain les méfaits de leurs parents ou grands-parents pendant l'occupation. Un grand comeback des années noires. Je rappelle qu'après la guerre, on a eu un grand silence. Puis, dans les années 70-80 en France, des récits, des témoignages, des recherches, avec le tournant du livre « La France de Vichy » de l'historien américain Robert Paston, on a compris que Vichy avait collaboré à la solution finale. Et on a entendu les récits des survivants des camps nazis. Quelques films courageux avaient osé briser le silence sur la déportation, à commencer par le documentaire magistral d'Alain René, sorti en 1956, Nuit et brouillard, tourné dans les camps d'Auschwitz et Majdanek. Le film avait choqué la commission de censure de l'époque, parce qu'il y avait une commission de censure. Trop dur pour les moins de 16 ans, avait trouvé cette commission officielle, et effacé sur la photo le képi de ce gendarme français qui garde le camp de Beaune-la-Rolande où sont enfermés les Juifs avant leur déportation. Et dans les années 70, deux films avaient osé exposer le tabou de la collaboration. Le chagrin et la pitié, le documentaire impitoyable de Marcel Ophuls sur la ville de Clermont-Ferrand pendant la guerre. Le film avait été interdit à la télévision. Et la Combe Lucien, une fiction plus nuancée de Louis Malle, avait fait polémique. Tout cela pour rappeler que la Seconde Guerre mondiale n'a cessé d'être un sujet de cinéma, de littérature et de réflexion. D'autant que ces idéologies totalitaires revenaient d'actualité, avec le retour d'une extrême droite sur les scènes politiques européennes. Et j'en arrive à aujourd'hui, ce printemps 2026, ce comeback de la dernière guerre, mais sous des angles nouveaux. Il y a une dizaine d'années, mon ami le philosophe Pascal Bruckner, devenu célèbre avec Alain Finkielkraut en écrivant « Le nouveau désordre amoureux », la bible de notre révolution sexuelle post-68, avait, lui, publié un livre sur son salaud de père. Collabo, antisémite, raciste, pétiniste, pervers, qui frappait sa femme et son fils. Ces jours-ci, Bruckner récidive avec un livre au titre magnifique de Mère inconnue. Il veut rendre hommage à cette femme, battue, victime d'un mari abusif, mais qui finalement, découvre-t-il, partage les idées pétinistes et collaborationnistes de son mari. Tous deux espèrent que leur fils unique, Pascal, n'épousera ni une juive ni une noire. Ils seront déçus. et le petit Pascal deviendra le contre-modèle philosophique de ses parents. Le même mois d'avril, un autre de mes amis proches, Laurent Geoffrin, ancien directeur de Libération du Nouvel Obs, écrit avec sa fille Pauline un livre sur son grand-père, haut fonctionnaire de Vichy, et sur son père, ami et conseiller de Jean-Marie Le Pen, leader du Front National, quand son fils Laurent est directeur des principaux journaux de gauche en France. Autre journaliste de gauche, Sorge Chalandeau, avait en 2021 franchement intitulé son roman autobiographique « Enfant de salaud ». La vague rétro Seconde Guerre mondiale a gagné le cinéma en ce printemps 2026, vu du côté collabo. Comme Les rayons et les ombres, le grand et long film de Xavier Tiennelly, qui nous rend assez sympathique le flamboyant patron de presse Jean Luchaire, qui collabore joyeusement avec les autorités allemandes, incarné par le très sympathique Jean Dujardin. Pour qu'on comprenne comment on devenait traître et collabo, une nouvelle vague cinématographique qui s'intéresse plus aux salauds qu'aux victimes. Au Festival de Cannes, le cinéaste Emmanuel Mar sera primé pour Notre Salut, un film sur son arrière-grand-père. Moins paillette que le journaliste Luchaire, version modeste d'un fonctionnaire de Vichy qui lui aussi sombre dans la collaboration. Ça tombe bien, les victimes sont gênantes à ce moment de renversement de l'histoire. On a le droit d'être antisémite puisqu'on manifeste contre des « entre guillemets sionistes », nouveau nom des juifs, et qui sont accusés de tous les crimes. Mais on peut voir aussi dans cette plongée rétro Festival de Cannes un autre message, celui des deux autres grandes productions sur la Seconde Guerre mondiale projetées à ce festival. Un de Gaulle et un Jean Moulin. Le contraire des récits de compromission avec les bourreaux et les dictatures. Les films de Gaulle et Moulin nous rappellent que les héros résistent. Ils nous racontent à nouveau la vraie résistance contre le vrai fascisme, le vrai courage contre le vrai totalitarisme, balayant les mauvais imitateurs, les faussaires qui osent aujourd'hui hurler résistance contre le fascisme quand nos démocraties n'ont pas sombré dans la dictature. Bonne journée.
7: Merci beaucoup Annette. Midi 21 sur RCJ, restez avec nous. On se retrouve dans un instant sur RCJ.
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5: Midi 23 sur RCJ, on a désormais plus de précisions quant à cette attaque qui a eu lieu il y a une trentaine de minutes près de Zurich. Les détails avec vous, Victor Benchimol.
6: Oui, on vient de l'apprendre. L'homme suisse de 31 ans ayant été arrêté à la gare de Winterthur près de Zurich après avoir blessé 3 personnes à l'arme blanche aurait crié « Allahu Akbar » avant les faits, selon une vidéo de la scène relayée par le média suisse Blick.
5: Merci Victor, et on continue à suivre ça de près, midi 23 sur RCJ, et alors qu'il a été exclu de la délégation belge auprès de l'IRA après 15 ans de lutte contre l'antisémitisme et pour la mémoire de la Shoah, le professeur Joël Kotek dénonçait déjà la montée de l'antisémitisme en Belgique, et c'était au micro de Stéphane Bou.
7: Joël Kotek est historien, professeur émérite à l'Université libre de Bruxelles, spécialiste de l'histoire de la Shoah et des génocides, de l'histoire de l'antisémitisme. Joël, bonjour.
8: Bonjour.
7: Vous êtes notamment l'auteur du siècle des camps, détention, concentration, extermination, 100 ans de mal radical, de la carte postale antisémite de l'affaire Dreyfus à la Shoah, d'Israël et les médias francophones au miroir du conflit gazaoui, je ne cite que quelques titres. Et vous êtes aussi le président de l'Institut Jonatas, centre d'études et d'action contre l'antisémitisme, qui est basé à Bruxelles. Et c'est à propos de la situation en Belgique que nous voulions vous poser quelques questions aujourd'hui. Vous qui avez écrit un article ayant pour titre « La Belgique, laboratoire de l'antisémitisme européen ». En fait, nous voulions vous poser cette question presque d'actualité chaude après un événement qui est survenu en ce mois de mars 2025. Et cet événement, c'est le résultat pour le moins surprenant d'un procès au terme d'une affaire que je vais immédiatement commencer par vous demander de résumer pour nous.
8: Alors voilà, il y a un célèbre écrivain flamand, ce qu'on appelle un écrivain Bekken de Vlaming, c'est-à-dire un écrivain important, qui publie une chronique hebdomadaire dans un journal qui serait l'équivalent de Télérama, qui s'appelle Humour, et qui a une chronique dans laquelle...
7: Il s'appelle Herman Brusselmans.
8: Herman Brusselmans, et qui a écrit à peu près 60 romans, et qui est assez populaire. Et dans une chronique, il y a des précédents, il raconte qu'à la suite d'un reportage qu'il a vu sur Gaza, eh bien, qu'il avait tout simplement envie de planter un couteau sur chaque juif qu'il rencontrerait dans la rue. Il dit bien chaque juif, ne parle pas de sioniste, ne parle pas d'israélien. Et donc on a porté plainte, on a été... Alors le problème c'est que la communauté juive, elle est petite, mais elle est un peu fracturée, donc on a été... Il y a eu un certain nombre de plaintes un peu de manière disparate, mais l'important c'était qu'on a convoqué quand même la justice pour qu'il rende des comptes sur cette déclaration. Et puis il y a eu... C'est ce verdict qui a été rendu.
7: Il n'y a pas vraiment eu de procès,
8: en fait. C'est-à-dire, non, on peut pas parler de procès. C'est-à-dire que le problème, c'est qu'on a eu on a le parquet chez nous qui était censé représenter, en quelque sorte, la Belgique, parce que la Belgique devrait se considérer offensée d'avoir un romancier qui, en fait, exprime, en fait, on peut dire un appel au meurtre, tout simplement. C'est plus qu'un appel à la haine, un appel au meurtre. Enfoncer un couteau dans la gorge de chaque juif qu'il rencontre dans la rue. Et donc le procureur a plaidé la relaxe.
7: Et le verdict ?
8: Alors le verdict, bien sûr, le juge a suivi le procureur. Donc voilà, le parquet a été suivi. Et donc le problème, c'est qu'à partir de ce moment-là, nous n'avons même plus la possibilité de faire appel.
7: Alors l'argument, c'était de dire liberté d'expression, c'est ça ?
8: Oui, liberté d'expression, et tout en reconnaissant, sans doute, peut-être, que c'était offensant. Il n'y avait pas d'appel à la haine ni à l'appel au meurtre, puisque c'est comme ça qu'on caractériserait...
7: Au moment où vous dites ça, il faut répéter la phrase. J'ai envie d'enfoncer un couteau pointu dans la gorge de chaque juif que je rencontre.
8: Exactement.
7: Donc
8: voilà.
7: Là, on est dans quelque chose de littéralement délirant, puisque s'il y a un verdict de procès qui dit qu'il n'y a pas d'appel au meurtre, qu'il n'y a pas d'appel à la haine, qui acquitte un homme au nom de la liberté d'expression alors qu'il a prononcé cette phrase... Ça paraît délirant. Alors évidemment, vous qui connaissez bien la situation belge, on pourrait dire, est-ce qu'il y a quelque chose qui rend possible cette espèce de chose totalement irréelle en fait.
8: Oui, alors c'est extrêmement choquant. Alors pour moi qui suis, allez, je me considère, je me tiens comme expert de l'antisémitisme en Belgique, cette Belgique dans laquelle je suis né, etc. Ça m'a pas totalement étonné. Ce qui m'a étonné, c'est la position du parquet, pour dire la vérité.
7: Qu'est-ce qui vous a pas étonné ?
8: Mais finalement, le fait qu'en Flandre...
7: On puisse dire des choses comme ça,
8: oui, en Flandre, et peut-être en Belgique, mais davantage en Flandre. Mmh. Et donc, il y a une explication politique pour moi. Mmh. Et donc, pour moi, l'explication politique est à trois ou quatre étages, tout simplement. On peut le comprendre. Et j'aimerais un jour, quand j'aurai le temps, et Dieu sait qu'on travaille beaucoup, d'en faire un livre, d'en faire un ouvrage. Parce que
7: c'est... À partir de ce cas-là ?
8: Oui, non, et d'autres cas. Alors, par exemple, le problème, c'est que la Belgique est aujourd'hui un des pays où la situation des Juifs est la plus, on peut dire presque la plus pénible. C'est-à-dire que les grandes discussions que nous avons tous au sein de la communauté, c'est de savoir si on va rester ou pas, ou si nos enfants vont rester, nous allons certainement rester, etc. Mais si ça vaut la peine de continuer à vivre dans ce pays qui nous a accueillis, qui nous a bien accueillis. La Belgique est généreuse, elle l'a été, c'est sûr. Même si durant la Shoah, on le se rappelle, et c'est ça un des nœuds du problème, quand même un juif sur deux, bien plus qu'en France, a été l'objet de persécution et d'assassinat. Et à Anvers, 67%. Et là, c'est la clé. 67% des juifs anversois a été l'objet de persécution et d'assassinat. Et à Anvers, 67%. Et là, c'est la clé. 67% des juifs anversois ont été déportés

0: Pour la résumer d'une seule phrase, c'est, alors là, c'était sur le cas allemand, mais on peut le faire sur le cas européen, c'est les Allemands ne pardonneront jamais aux Suisses, aux Juifs. C'est la, c'est l'antisémitisme, non pas,
1: malgré,
0: mais à cause de la Shoah. C'est la culpabilité. Et donc, et ça, ça marche en Flandre, bien évidemment. Et c'est ce qui explique que il est pratiquement impossible en Flandre, mais pas, et un peu moins difficile, par exemple, d'écrire une chronique dans un journal, flamand, par exemple, sur l'antisémitisme. C'est-à-dire que j'ai adressé une dizaine de tribunes qui ont toutes été refusées, alors que dans le principal journal flamand, l'équivalent du Monde, il y avait un chroniqueur qui était proche du Hezbollah, qui semaine après semaine distillait sa haine. Et ça, c'est la réalité. Donc, ce qui explique aussi qu'à l'ULB, on a un professeur...
1: L'Université libre de Bruxelles.
0: L'Université libre de Bruxelles. On a un professeur qui s'est cru obligé de parler du génocide de Gaza, etc., en expliquant que le pogrom, les émeutes antisémites à Amsterdam étaient de la responsabilité de Tzahal, que l'armée israélienne aurait déployé 5000 réservistes pour casser de l'arabe. Et en expliquant en 8 minutes, 35 fois, qu'Israël n'est pas une démocratie, mais c'est un pays qui est une dictature génocidaire tueuse d'enfants. Et là, c'est un cours obligatoire auquel participent à peu près 700 jeunes. Et alors, est-ce qu'on peut faire le lien entre cet homme qui est un progressiste, qui se tient pour un grand homme de gauche, mais dont le grand-père a été le créateur de la SS flamande. Et donc le petit-fils du créateur de la SS flamande se croit obligé effectivement de cracher sur Israël. Moi je pense que, et c'est ça l'antisémitisme secondaire, que la Shoah est un point qui est difficile à assumer et qui amène à des attitudes perverses, tout simplement, lorsqu'on aborde ce sujet-là. Et la tendance, effectivement, c'est soit de minimiser la Shoah, ce qui n'est pas son cas. C'est un historien qui, en plus, et ça c'est extraordinaire, qui promet l'étude de la Shoah d'un côté, et qui de l'autre côté, bien que, etc., et de l'autre côté, qui a tendance à nazifier Israël. La nazification d'Israël, c'est ça aussi, l'antisémitisme secondaire. C'est, certes, nous avons peut-être mal agi, nos grands-parents, mais aujourd'hui, finalement, vous êtes de nouveau nazi, donc balle au centre. C'est mais ça, l'antisémitisme secondaire. Et en Flandre, à mon avis, il est très important. Et c'est le cas de la Hongrie, c'est le cas de la Croatie, c'est le cas de tous les pays collaborants. Mais il y a aussi l'antisémitisme traditionnel en Flandre, pays catholique. Et on sait que les pays catholiques sont les pays où, peut-être à l'exception d'Italie, alors c'est très particulier l'Italie, mais on voit l'Espagne, on voit l'Irlande, sont les pays où les tropes antisémites classiques sont encore les plus prégnants. Et par exemple, vous connaissez le carnaval d'Alost. Mais le carnaval d'Alost, c'est en Flandre. Et là, on a représenté les Juifs comme on les représentait à Cologne en 1936-38, c'est-à-dire nez crochu, face hideuse, etc. Avec cette différence, c'est que on va affubler les Juifs qui ont un Streimel, la coiffure traditionnelle des Hassidim, parce que le rapport des Flamands aux Juifs, c'est les Hassidim d'Anvers. Eh ben, on va les affubler de la kéfié, de chars israéliens qu'on va mettre sur leur chapeau, etc., pour montrer qu'on n'est pas antisémite, mais qu'on est antisioniste. Donc voilà. Et là, on voit bien le masque de l'antisémitisme. Et au carnaval d'Alost, on a représenté une autre année les Juifs en insectes. Mais voilà. Et donc ça, c'est aussi. Et enfin, on peut dire d'autres exemples, à part Brusselmans, qui d'ailleurs lui-même a commis d'autres écarts. Il y a des amis à moi flamands qui ont lu tous ces romans, et tous ces romans sont empreints d'un antisémitisme, en fait, d'un malaise vis-à-vis des Juifs. Donc c'est un multirécidiviste qui avait expliqué dans une chronique précédente quelques années auparavant que désormais il était possible d'être antisémite à cause de l'attitude du gouvernement israélien. Donc voilà, tout est dit. Donc et ça, c'est une réalité auquel on est confronté aujourd'hui en Flandre.
1: Pardonnez-moi d'être encore absolument stupéfait par ce verdict, parce que il y a un appel au meurtre qui est manifeste. Enfin, qui peut nier qu'il y a un appel au meurtre dans je veux planter un couteau pointu dans la gorge de chaque juif que je rencontre. Enfin, et le fait que ce verdict-là soit possible, je voudrais mieux comprendre, à la fois le milieu. La société dans laquelle ça peut s'est rendu possible, cette espèce d'inversion totale de la réalité, et le milieu politique. Et je pense à ça parce que je me souviens que dans l'article que vous aviez fait sur la Belgique, laboratoire de l'antisémitisme européen, comme si c'était vraiment à la pointe, la Belgique.

0: qui était à la pointe, il y avait l'idée qu'il y avait un, enfin, l'idée qu'il y avait un spectre politique totalement gangréné par ce que vous appelez dans le texte une passion anti-israélienne.
1: Oui, alors voilà, exactement.
0: Je voudrais vraiment qu'on comprenne bien, parce que évidemment il y a des effets de continuité avec ce qui se passe dans le reste de l'Europe, mais il y a une spécificité, alors vous avez dit beaucoup de choses sur le rapport à la Shoah, mais qui fait que ça marche au quotidien, on pourrait dire, cette réalité-là.
1: J'explique l'explication politique, c'est ça. Alors la première explication politique, la première cause, c'est: est-ce qu'on peut parler, mais pourquoi pas, d'une sorte d'antisémitisme structurel? J'y crois de plus en plus. Il y a un malaise vis-à-vis des Juifs, et qui date, et là je suis historien de la Shoah, qui date, historien plutôt de l'antisémitisme, qui date du Moyen-Âge, de l'époque médiévale. Ils ont, on peut dire, un rapport difficile. Et donc ce qui explique que les tropes antisémites reviennent et qu'il y a une libération. La deuxième chose, je l'ai expliqué, c'est l'antisémitisme secondaire, qui se comprend en quelque sorte. Assumer la Shoah, c'est pas évident. La troisième explication, c'est ce que Pierre-André Taguieff explique très bien, c'est comment le fait que la Palestine aujourd'hui soit devenue une sorte de religion civile. La Palestine, c'est la cause de toutes les causes. On a l'impression que c'est le seul objet d'intérêt, en tout cas des mouvements militants. C'est-à-dire qu'il n'y a pas une semaine sans qu'on ait une manifestation anti-israélienne. Depuis, je crois, pratiquement 12 ans, tous les vendredis, il y a une manifestation devant l'ambassade d'Israël. Tous les vendredis, depuis pratiquement 15 ans. Et donc, voilà, les mouvements sociaux se sont emparés de ça. Et donc, ce qui explique que, comme en France, le 8 mars, les femmes juives ont été interdites de manifester. Donc ça, c'est une sorte de consensus. Et le problème, c'est qu'il y a un quatrième étage à cette passion-là. C'est ce que j'appelle, moi, alors, l'antisémitisme tertiaire, qui est un antisémitisme non pas à cause de la Shoah, non pas à cause de l'antisémitisme classique, mais tout simplement pragmatique, un antisémitisme de calcul ou de marketing. Il faut savoir qu'il y a en Belgique une grande proportion de Belges d'origine arabo-musulmane. Prenons à Bruxelles, j'ai dit, la première religion aujourd'hui dans les écoles, c'est l'islam. J'ai fait une enquête il y a 4 ans sur les préjugés homophobes, antisémites, racistes dans les écoles bruxelloises, et 40% de mes élèves de terminale se revendiquaient d'islam. Et donc à partir de ce moment-là, lorsqu'on a une forte proportion de gens, les partis politiques se croient obligés, tout simplement, d'entrer dans ce discours-là pour attirer les votes, tout simplement. Et donc, et encore une fois, il ne faut pas forcément être antisémite ou antisioniste pour avoir un discours antisémite-antisioniste. Mais ça, vous connaissez bien. Je dis, prenez le cas de LFI. LFI a fait le même pari.
0: Oui, mais on pourrait dire que LFI reste cantonné dans un espace politique en France, à l'extrême, à la gauche, à l'extrême gauche. On a le sentiment que cette attitude-là, elle se répand sur un spectre politique plus large en Belgique.
1: Ah oui, tout à fait.
0: Cet électoralisme-là.
1: Oui, alors par exemple, au niveau des partis francophones, on n'a que le Parti libéral qui s'oppose à cette vague de fond, mais sinon, votre PS est très honorable en France. Le nôtre, il a totalement joué la carte palestinienne. Je veux dire, des ministres en poste ou des anciens ministres se sont cru obligés, pratiquement dès octobre 2023, à dénoncer le génocide, etc. Donc ça, c'est une réalité. Donc il y a un consensus au niveau des partis francophones. Alors, au niveau des partis néerlandophones, c'est bien évidemment aussi, si ce n'est un parti nationaliste qui est la NVA, dont Mark de Wever est aujourd'hui le Premier ministre, qui lui, malgré son héritage, un héritage lourd à porter, a finalement pris distance. Mais par exemple, notre ancien Premier ministre, qui était membre du Parti libéral flamand, avait dit au moment de l'occupation des universités que s'il était aujourd'hui étudiant, il aurait lui aussi occupé les universités en solidarité à Gaza. Et donc il y a un consensus. On a eu des hommes politiques qui ont dit qu'avec ce qui se passe aujourd'hui à Gaza, on a effacé la dette de la Shoah. Retour à l'antisémitisme secondaire. Donc il y a une sorte, ces quatre éléments, primaire, secondaire, tertiaire, et puis la Palestine qui est la cause de toutes les causes. Je vous donne un exemple. On a été, je suis donc à l'Institut Jean Lattès, et on a été sollicité par une interprète. Une interprète tout simplement qui nous a téléphoné parce qu'elle avait été en quelque sorte bouleversée. Elle était à la KUL, grande université flamande, la catholique université de Leuven, la plus grande université pratiquement de Belgique. Et elle devait traduire un colloque sur le racisme, si je me souviens bien. Et elle devait traduire de l'espagnol un professeur d'Argentine. Et la professeure d'Argentine a n'a fait que parler de Gaza et du génocide commis par les Israéliens. Et puis elle sort une phrase en disant que les Israéliens étaient plus racistes que les nazis. Pourquoi ? Parce que les Israéliens, contrairement aux nazis, étaient fiers du génocide qu'ils commettaient et revendiquaient leur génocide. Et elle nous explique, cette interprète, qu'elle n'a pas pu traduire, qu'elle a eu une sorte de choc. Mmh. Et ça, c'est la réalité. Et ce qu'elle nous dit surtout, c'est qu'il n'y a pas eu de réaction de la part des universitaires. Donc, et c'est ça le problème. Les universités belges sont à la pointe, effectivement, du discours antisioniste. Je veux dire, il n'est pas évident pour un universitaire, pour moi par exemple, qui donne un cours seulement depuis 30 ans sur les génocides, de pouvoir m'exprimer sur le sujet. Mmh. On préfère effectivement inviter des gens qui confortent ce consensus, effectivement, qui arrange tout le monde. Le plus petit dénominateur aujourd'hui commun en Belgique, c'est l'antisionisme. Et encore une fois, on ne doit pas forcément être antisémite ou antisioniste pour être à l'origine, pour parler contre Israël, pour libérer une parole de haine. Si je ne me trompe pas, Laval, quand même, qui a été chez vous un des artisans de l'extermination des Juifs de France, n'était pas forcément antisémite. Mais au nom de ce qu'on appelle la politique du moindre mal, mais du moindre mal pour les Français, ou chez nous, du moindre mal pour les Belges, on sacrifie les Juifs. Et aujourd'hui, nous sommes, et ça nous l'avons toujours été, je dirais, une variable d'ajustement. Le 7 octobre a constitué un traumatisme, bien sûr pour les Israéliens, mais pour les Belges, et je suppose pour les Français aussi. Et donc, et c'est pas seulement le 7 octobre, ce que Eva Illouz explique bien, c'est peut-être autant le 7 octobre que le 8 octobre.
0: Oui, vous faites allusion à son livre sur la haine vertueuse, l'antisémitisme, la haine vertueuse qu'on avait reçue à KTM.
1: Exactement, c'est-à-dire le 8 octobre, c'est le fait que des gens qui auraient dû condamner ce que moi j'appelle une séquence génocidaire ne l'ont pas fait, et puis on trouve des gens qui tout de suite dénoncent le génocide à Gaza avant même qu'Israël n'intervienne. Et justement, dans mon université, qui est une belle université, on a tendance à inviter ceux qui disent ça. On a invité, par exemple, pour des conférences, on a déballé le tapis rouge à un obscur professeur israélo-américain, Rav Segal, pour ne pas le nommer, qui est populaire. Pourquoi ? Parce qu'il a dénoncé le génocide à Gaza. Mmh. Le problème, c'est qu'il a dénoncé le génocide à Gaza dans un article publié le 13 octobre 2023. Mmh. C'est-à-dire publié. Donc, ce qui veut dire penser
0: le
1: 9. Donc voilà, et lui, il est considéré comme une autorité. Et ça, c'est le problème. Mmh. Et donc, oui, la discussion que se posent les Belges, les Juifs belges, c'est, y a-t-il un avenir pour nous ? Et c'est la raison pour laquelle on a créé Jonatas.
0: Alors, j'allais vous poser la question. Vous avez créé l'Institut Jonatas dans ce moment historique post-7 octobre. Qu'est-ce que vous faites ? Quelle est sa vocation ? Je tiens à dire d'ailleurs qu'on va... sur Academ, publié parfois des entretiens, des séminaires que vous avez pu faire. Parlez-nous de cet institut, de sa vie, de son projet.
1: Oui, alors c'est un vieux projet, en quelque sorte, que j'avais, parce que je travaille depuis longtemps. Mais finalement, les choses n'étaient pas mûres, les temps n'étaient pas mûrs pour ça. Et puis le 7 octobre, face à ce qui s'est passé, à ce traumatisme, et surtout le traumatisme des gens que je fréquente aussi, qui, pour certains d'entre eux, ne voyaient rien venir, etc.
0: Il y a un effet de mobilisation générale.
1: Il y a eu une mobilisation. Et donc, on a réussi avec 6 amis, on a réussi à créer... on a créé une structure pour pouvoir répondre au tac au tac, effectivement, aux menaces, aux menaces qui pèsent sur la communauté juive aujourd'hui.
0: C'est intéressant d'ailleurs, je le note entre parenthèses, mais par exemple, David Hirsch, en Angleterre, a créé le London Center pour les études de l'antisémitisme au contemporain aussi, alors que c'était un vieux projet qu'il avait. C'est quelqu'un qui avait beaucoup travaillé notamment sur l'affaire Corbyn et qui, après le 7 octobre, fait une démarche analogue à la vôtre.
1: C'est-à-dire qu'on a réussi à lever de l'argent, on peut dire des choses comme elles sont. Mmh. C'est-à-dire que des gens qui vaquaient à leur occupation et qui nous ont rejoints. Et assez rapidement, ça n'a pas été extrêmement difficile. Alors, est-ce qu'on est pérenne ? Ça, j'en sais rien. Mais en tout cas, pour l'instant, on a démarré, on organise effectivement
0: quel est le projet éditorial, on pourrait
1: alors,
0: dire ?
1: Pour bien montrer...
0: Ou
1: que...
0: activiste, ou militant, je ne sais
1: pas. Donc, j'ai parlé du fait que le monde politique se désintéresse de nous. J'ai parlé aussi de l'université, qui est quand même avec lesquelles les universités, notamment l'université de Gand, est à la base du mouvement PDS, par exemple, etc. Je parle des intellectuels qui n'arrêtent pas de signer des pétitions, aucune pétition sur les otages et beaucoup de pétitions dénonçant Israël, mais il y a aussi les médias. Et même les... Alors, on a un centre pour l'égalité des chances, donc de lutte contre le racisme, etc., qui théoriquement devrait nous aider. Alors ça aussi, parlons de l'affaire Brusselmans. Donc l'organisme fédéral chargé de la lutte contre le racisme n'a pas porté plainte contre Brusselmans, n'avait pas porté plainte aussi contre le carnaval d'Alost, n'avait pas porté plainte contre le fait qu'un cafetier turc avait écrit sur sa devanture « autorisé aux chiens mais pas aux juifs ». Porte pas plainte. Et donc on a l'impression effectivement qu'on n'est pas du tout entendu. Un organisme chargé de la lutte contre le racisme, etc. Donc ça. Et alors nous, on essaye effectivement de pallier. Et ce manque d'intérêt, ou on pourrait dire presque hostilité. Et par exemple, ce qui est étonnant, c'est que, et ça imaginez en France, c'est que l'Institut Jonatas a publié le premier sondage d'opinion sur l'image, la représentation des Juifs dans la société belge. Peut-être depuis 1945. Vous imaginez. Alors en France, vous en avez tous les deux ans, et peut-être chaque année, puisqu'il y a aussi bien le CRIF que l'American Jewish Committee, voilà, qui font ça. Ben chez nous, on a fait le premier sondage, et le sondage, effectivement, on a eu un effet de presse, pas dans le Soir, le principal quotidien francophone de Belgique, mais on a eu la Libre Belgique, etc., on a eu le Vif L'Express, et on compte rééditer ça. Donc, ce qu'on veut faire, c'est documenter. On n'agit pas par passion, la passion, mais par la raison, en organisant des séminaires, en organisant des colloques, en organisant des web-séminaires, en tâchant d'écrire des articles qui souvent ne sont pas publiés. Et on a notre site internet, d'accord, qui nous permet de nous exprimer et d'essayer de toucher voilà, d'autres personnes que nous-mêmes, d'éviter l'entre-soi. Et par exemple, une de nos fondatrices, Marina Bliss, va organiser avec la magistrature, avec le conseil des avocats, un colloque sur la justice après la Shoah, par exemple, au sein du palais de justice. Alors, c'est ce qu'on essaye de faire. Voilà, on essaye de faire un peu tout ce qui se fait à Paris, de le faire à notre petite échelle.
0: Bon, bah, je vous remercie beaucoup, Joël Kotek, et puis on va suivre ces affaires belges, parce qu'elles sont... la situation n'est pas facile en France, mais ce que vous nous racontez est littéralement stupéfiant.
1: Oh, c'est sans commune mesure.
0: C'est sans commune mesure.
1: Vous avez de la chance. Je veux dire, en France, vous avez quand même, au sein du Parti Socialiste, vous avez, voilà, vous avez quand même les macronistes, vous avez LR, vous avez Le Point, vous avez LCI, donc nous sommes condamnés. Nous n'avons pas l'équivalent. On a une sorte d'unanimité contre nous, ou une indifférence. Par exemple, sur l'affaire Brusselmans, encore une fois, on n'a pas trouvé de grands éditoriaux, même en Belgique francophone.
0: C'est impensable pour nous.
1: Un ténor du, je sais pas moi, un éditorialiste aurait pu. Vous imaginez, un intellectuel flamand appelle au meurtre des juifs, de chaque juif qu'il rencontre dans la rue, et il a été acquitté. Pas de réaction. Rien. Et c'est dramatique.

0: Joël Cotec au micro de Stéphane Bou. Un entretien retrouvé en intégralité sur le site d'Académ, www.académ.org. Restez avec nous, on se retrouve dans un instant sur RCG. Ce sera l'histoire juive du jour de Jérôme Attal.
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0: Et on revient à présent sur une date marquante de l'histoire juive avec Jérôme Attal. C'était le 28 mai 1349, le massacre des Juifs de Breslau.
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9: Le 28 mai 1349 est un jour tragique de l'histoire médiévale de la ville de Breslau, aujourd'hui Wrocław, en Pologne. Nous sommes à une époque où les Juifs subissent les persécutions liées à la peste noire qui ravage l'Europe entre 1347 et 1351. 4 années d'accusations infondées contre les Juifs de la ville qui va déclencher une violence meurtrière. Au milieu du XIVe siècle, l'Europe est profondément touchée par la peste bubonique. La peur de la maladie et l'ignorance des causes réelles de l'épidémie entraînent une montée des accusations selon lesquelles les communautés juives auraient empoisonné les puits et seraient responsables de la propagation du mal. Ces rumeurs alimentent des pogroms dans de nombreuses villes allemandes, françaises et suisses en 1348 et 1349. Et le 28 mai 1349, une campagne dévastatrice se déclare à Breslau. Sans preuve ni procès, une partie de la population chrétienne accuse les Juifs d'être responsables de la propagation de la peste. La réaction est immédiate. Des violences organisées éclatent contre la communauté juive de la ville. 60 chefs de famille juifs sont massacrés par la foule. Leurs biens, y compris 2 synagogues, sont saisis et partagés entre la municipalité et le roi. Les responsables directs de cette violence sont des insurgés locaux qui, emportés par la peur et l'hostilité envers les Juifs, passent à l'acte sans intervention des autorités pour les protéger. Mais ce phénomène n'était pas isolé. En effet, l'histoire retiendra une série de pogroms similaires en Allemagne et en Europe centrale où des communautés juives sont attaquées sous l'accusation infondée d'empoisonner les puits pour provoquer la peste. Après ce massacre, la communauté juive de Breslau est profondément affaiblie. En février 1350, le roi Charles IV de Luxembourg, car Breslau faisait partie du royaume de Bohême, dont Charles IV était le souverain, ordonna que les responsables du massacre soient punis. Même si, dans les faits, cette justice fut très peu appliquée, car il appartenait aux autorités locales le soin de l'exécuter. Selon des sources historiques fiables, 60 juifs furent massacrés lors du pogrom. C'était le 28 mai 1349.
0: Merci beaucoup Jérôme Attal, on vous retrouve demain matin sur RCJ, c'est la fin de cette édition. Merci à toutes et à tous de l'avoir suivi. Dans un instant, retrouvez Philanthropie, l'émission de la Fondation du judaïsme français, Perrine Simon-Naoum, qui reçoit Vincent Payon, philosophe, homme politique, ancien ministre de l'Éducation nationale et auteur du livre « Laïcité, sécularisation et modernité ». Et c'est sur l'exception française, c'est aux éditions Odile Jacob. Quant à nous, on se retrouve demain dès 8h pour l'information. Très belle après-midi sur RCJ.
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1: Maintenant. Bonjour à tous et à tous et merci de nous rejoindre dans FJF Philanthropie, l'émission de la Fondation du judaïsme français. Chaque mois, nous mettons en lumière les actions de la Fondation et de ses 90 fondations imbriquées, engagées au service de l'intérêt général, de la transmission, de la culture, de la solidarité. Ce mois-ci, il s'agit de la Fondation Esther Nathan et Pepo Chenio. Car transmettre, ce n'est pas seulement préserver une mémoire, c'est rendre une culture vivante, accessible, inspirante et capable de parler à toutes les générations, y compris à celles qui se sentent parfois éloignées des institutions ou de la pratique. C'est précisément l'ambition de Meora, une plateforme innovante qui propose une approche moderne, ouverte et profondément humaine du judaïsme à travers des contenus culturels éducatifs pour le plus grand nombre. Nous avons le grand plaisir aujourd'hui de recevoir Monsieur Maurice Chenio, entrepreneur reconnu, philanthrope engagé, fondateur de Meora notamment. Et à travers son parcours professionnel et personnel, il porte depuis de nombreuses années une réflexion profonde sur la transmission, l'identité, la culture juive et le rôle que peut jouer aujourd'hui la philanthropie dans la construction d'un judaïsme vivant tourné vers l'avenir. Avec vous, Maurice Chenio, nous reviendrons sur votre parcours, sur la naissance de Meora, sur les nouveaux enjeux de la transmission à l'ère numérique, mais aussi sur votre vision du judaïsme français dans les années à venir et sur le sens même de l'engagement philanthropique aujourd'hui. Monsieur Maurice Chenio, bonjour et merci d'être avec nous dans Philanthropie. Avant de parler de Meora et de tous vos projets, j'aimerais revenir sur votre parcours. Quel regard, en fait, portez-vous aujourd'hui sur votre cheminement personnel et professionnel ?
3: Je porte un regard, j'ai eu beaucoup de chance, voilà, je résume en un mot. Moi, je suis fils d'immigrés, je suis le produit de l'école, c'est grâce à l'école que je suis devenu ce que je suis devenu, voilà. Et j'ai eu la chance, je voulais toujours être entrepreneur, et j'ai eu la chance de créer ma première entreprise en 1972 dans un métier qui était naissant, qui était même pas baptisé, qui était le private equity, le venture capital, et j'ai fait toute ma carrière.
1: Donc vous êtes un peu
3: j'ai eu la chance de développer une entreprise dans un métier qui est devenu un immense métier au plan mondial. Donc
1: vous êtes très novateur vous êtes assez modeste parce que vous êtes un des importateurs.
3: C'est une immense chance et donc en plus, c'est un métier extraordinaire puisque c'est un métier qui permet d'accompagner des entrepreneurs dans des domaines extrêmement variés. Donc, une chance,
1: c'est beaucoup de travail, non ?
3: Oui, mais disons que ça, c'est la règle de tous les entrepreneurs ou de beaucoup de gens qui travaillent, mais tous n'ont pas la chance d'évoluer dans un métier aussi porteur et aussi enrichissant. Voilà. Donc, voilà le regard que je porte. Et
1: dans votre histoire familiale, il y a eu quelque chose qui vous a, l'entrepreneuriat et dans la philanthropie qui vous a amené avez un souvenir particulier?
3: Non, je dirais que mes parents et toute leur famille, c'était des immigrés, donc la plupart d'entre eux étaient obligés de créer leurs propres entreprises. À l'époque, on disait pas créer son entreprise, on disait se mettre à son compte. Et donc, ils étaient tous, la plupart d'entre eux, commerçants. Et donc, ce qui m'a frappé, c'est que quand je les observais, je m'apercevais que ceux qui avaient de l'ambition réussissaient mieux que ceux qui n'en avaient pas. Et donc, ça m'avait donné une règle de vie. Alors, il faut relativiser cela parce que c'était dans les 30 glorieuses et le monde est devenu beaucoup plus difficile aujourd'hui qu'il ne l'était à l'époque. Donc pour répondre à votre deuxième question, quand j'ai en 2008, j'avais annoncé à mes investisseurs que je quitterais Apax dans les deux années qui allaient suivre, et donc à ce moment-là, j'ai toujours voulu faire quelque chose dans l'intérêt général. Alors bien sûr, pendant ma période active, je faisais des dons, mais pour moi c'était pas ça servir l'intérêt général. Et comme je suis un entrepreneur, je me suis pas posé la question de quelle organisation caritative ou philanthropique je peux rejoindre, mais c'est qu'est-ce que je peux créer. Et donc j'ai fait une réflexion assez simple qui a consisté à dire. En quoi moi je suis, quelles sont mes capacités? Alors moi je sais lever de l'argent, je sais sélectionner des entrepreneurs, je sais
1: les
3: accompagner.
1: Vous le faites avec talent.
3: Et donc je me suis dit ben pourquoi je fais pas ce que j'ai fait pendant 40 ans pour accompagner des entrepreneurs dans le monde lucratif, si je puis dire, pourquoi je le fais pas dans le monde caritatif? Et donc c'est pour ça que j'ai eu l'idée de créer la fondation Alpha Omega, donc qui a pour objet de faire exactement le même métier que celui que j'ai fait historiquement, mais au lieu d'accompagner des entreprises, on accompagne des associations qui œuvrent dans la réussite scolaire et l'insertion professionnelle des jeunes issus de milieux défavorisés. Mon expérience et mon histoire allaient dans ce sens-là, etc. Et donc, cette fondation que j'ai créée en 2010, parce que pour faire une fondation reconnue d'utilité publique, il a fallu 18 mois de conception, si je puis dire, pour avoir l'autorisation du ministère de l'Intérieur de la créer. Eh bien, donc, on l'a créé en avril 2010 et on vient de célébrer les 15 années de. Et c'est un immense succès puisqu'on accompagne 6 ou 7 associations qui elles-mêmes accompagnent entre 200 ou 300 000 jeunes, 200 000 profs et 1 million de jeunes en insertion professionnelle.
1: Alors, c'est donc exceptionnel, mais permettez-moi de vous couper. Quand j'avais, à l'époque, j'avais eu la chance déjà de vous recevoir il y a quelques années et j'étais allée effectivement voir Alpha Omega et j'avais été touchée par votre sensibilité et votre intérêt pour la jeunesse. Mmh. Et la jeunesse qui n'a pas les chances, toutes les chances. Et ça m'avait beaucoup marqué parce que quand on regarde votre site, ce premier site, mais on parlera d'un autre site après, je m'étais dit, c'est vraiment votre fil rouge. Ces jeunes qui n'ont pas toutes les chances, vous avez envie d'être un escalier, hein. Aujourd'hui, on parle beaucoup d'escalator, on parle beaucoup, mais vous avez envie d'aider ces jeunes. Est-ce que c'est vraiment ça qui vous motive, c'est d'aider et de pas accepter de vivre, et vous le disiez, dans un pays où il y a tant de jeunes qui font face à l'illettrisme?
3: Oui, parce qu'aujourd'hui, en fait, sur une classe d'âge d'environ 700 000 enfants, chaque année, on sait qu'il y a à peu près 20% de ces enfants qui sont à risque. Donc, c'est énorme. C'est énorme.
1: Ça fait la perte d'un pays.
3: Chaque année, 140. Et donc, et notamment, pratiquement, on sait que sortent du système scolaire aujourd'hui à peu près 70 000 jeunes chaque année. Donc, et la plupart d'entre eux, ce sont ceux qui n'ont même pas franchi les fondamentaux, lecture, écriture, etc. Et puis, parallèlement à ça, il y en a encore 70 000 qui, même après avoir le bac,
1: font de l'errance,
3: après le bac. Donc,
1: etc.
3: Donc on a réellement 140 000 jeunes auxquels il faut s'occuper, etc. Et donc c'est pour qu'un pays réussisse, il faut que sa jeunesse réussisse. Et donc pour moi, c'est un combat qui est extrêmement motivant, etc. Et alors, vous m'avez posé la question, qu'est-ce qui dans ma famille m'a motivé, etc. Je dirais d'abord, mes motivations pour aller dans ce sens étaient doubles. Bon, d'une part, comme vous le savez, dans la religion juive, la tzedaka, c'est quand même la chose principale. Et par ailleurs, comme j'ai eu la chance de faire mes études aux États-Unis, le give back est aussi fait partie intégrante. Donc c'était important de dire que moi qui ai eu de la chance de pouvoir faire un métier extraordinaire, un métier rémunérateur en plus, de pouvoir ensuite contribuer à la réussite de ces jeunes, c'était donc l'étape qu'il fallait franchir. Donc on l'a franchi avec succès. Et donc, pour en revenir à Méora, si
1: oui,
3: je puis
1: alors,
3: dire...
1: Oui, alors, vous avez fait énormément, vous avez accompagné, vous avez investi, vous avez levé des fonds pour beaucoup d'entreprises. Mais j'ai envie de dire, votre dernier bébé, je crois, c'est ouais. Méora.
3: Oui, alors...
1: C'est peut-être pas le tout dernier, parce que vous êtes très actif, mais oui, un des derniers.
3: Oui, c'est un des derniers, c'est pas le dernier.
1: C'est pas le dernier,
3: non,
1: d'accord,
3: non,
1: donc
3: non,
1: je suis pas à la
3: page. Non, c'est pas le dernier, non, mais en matière philanthropique, ça l'est.
1: Et à la Fondation du judaïsme, on est présent...
3: Oui, non, si vous voulez, là c'est autre chose. Quand j'ai eu 70 ans, il y a déjà une dizaine d'années, j'ai fait un petit bilan de ma vie et puis j'ai dit bon, ben finalement, je regarde toutes les cases que j'ai cochées et je me suis aperçu qu'il y avait une case que j'avais mal cochée, qui était qu'est-ce que je pouvais faire pour le judaïsme et qu'est-ce que je pouvais faire pour Israël. Et donc, à ce moment-là, je suis allé voir diverses personnalités du monde juif en leur disant, bon, en quoi je peux contribuer, qu'est-ce que je peux faire, etc., etc. Et une des idées qui est ressortie de tous ces entretiens, c'est que globalement, on considère qu'il y a à peu près 500 000 juifs en France ou 450 000, etc. Et seulement une centaine de mille d'entre eux fréquentent les institutions juives, etc. Et le solde, les autres, sont assez éloignés du judaïsme. D'où l'idée qui m'est venue, qui nous est venue, et c'était de se dire, qu'est-ce qu'on peut faire pour ramener ces personnes qui sont éloignées du judaïsme, leur faire redécouvrir les fondamentaux de cette religion. Une religion que je trouve par ailleurs extrêmement gay, on choisit la vie vivante,
1: etc. Mais le site représente ça, voilà, il est lumineux. Donc, d'ailleurs, il y a or dans mes aura.
3: Voilà. Et donc, à ce moment-là, on a dit, mais qu'est-ce quoi les fondamentaux du judaïsme? Et pour répondre à la question de c'est quoi les fondamentaux du judaïsme, l'idée qui est venue, c'était de se dire, qu'est-ce qu'un bar mitzvah doit savoir pour faire sa bar mitzvah? Alors, curieusement, il n'y avait pas de curriculum, c'est-à-dire que chaque Talmud Torah, etc., il n'y avait pas une règle qui définissait comme l'éducation nationale qui dit qu'est-ce qu'il faut savoir. Bon, on n'avait pas donc tout c'était. On a créé une grande commission de qui ont travaillé, et ils ont travaillé sur tout un programme. Ils ont défini un programme de ce qu'un.
1: Alors j'ai vu trois points. J'ai vu les fondamentaux, vivre la religion et le calendrier, qui à l'intérieur a des tas de...
3: Mais je dirais de manière plus générale, c'était les contenus, les fêtes, les prières, et etc. Tout ce qu'il fallait. Et donc à ce moment-là, on a donc créé un programme qu'on a baptisé Italmud. Parce que c'était, en fait, on voulait que ça soit accessible par tous, donc c'était un site internet gratuit, etc., etc. Et avec énormément de contenus graphiques, musicaux, etc., etc. Mais finalement, on a constitué ce programme qui était une magnifique, mais on a échoué dans le sens où on s'est laissé embarquer par le fait de dire, puisque c'était les fondamentaux de ce qu'un bar mitzvah devait savoir, on s'est laissé embarquer pour dire on va diffuser ce programme par les Talmud Torah, par les centres de jeunesse, etc., etc. Et finalement, on a raté la cible.
1: Quelle est la cible?
3: La vraie cible, c'était de toucher tous les gens qui sont éloignés du judaïsme.
1: Donc le Talmud Torah, par définition, ils sont déjà proches.
3: Voilà. Donc on a construit un programme, mais on a raté la cible, etc. Donc, ayant pris conscience de l'échec, j'ai décidé. En plus, entre temps, les années ont passé et la technologie qu'on avait utilisée était devenue obsolète. Le programme n'était pas accessible sur mobile ou sur tablette. Il était complexe d'accès, etc. Donc, on a décidé de conserver tout le contenu, etc. Mais de repenser complètement. D'abord, de redéfinir la cible. Donc, aujourd'hui, on a identifié à peu près 600 000 personnes qui devaient être la cible. Alors c'est qui? C'est les grands-parents, les parents, les enfants eux-mêmes, les couples mixtes, et puis les non-juifs qui veulent connaître ce qu'est le judaïsme, la religion.
1: Et je dois vous avouer que l'organisation extrêmement claire de ce site m'a permis de... Parce qu'il est très didactique. Alors on connaît parfois un peu le contenu, mais on n'arrive pas forcément à l'organiser. Donc j'ai été très sensible au fait que on puisse, par exemple, tout ce qui est ce calendrier, de le remettre en place, de le remettre dans l'histoire, de savoir de placer les événements. C'est peut-être parfois ce qui manque, d'avoir une vision globale, oui. Parce que le judaïsme, c'est plein de petites histoires.
3: Non, mais justement, là, il s'agissait de revenir aux fondamentaux, c'est-à-dire tout d'abord l'histoire du judaïsme, l'histoire, la géographie, les prières, les grands livres, les objets du culte, aussi bien la synagogue, etc. Et puis surtout, effectivement, les prières à la fois... Ce que j'adore, moi, c'est les prières chantées à la fois par un chazan, par un chanteur professionnel, et par les enfants, ce qui donne une dimension, etc., et puis le calendrier, etc. Mais surtout, ce qu'on a voulu, c'est que ça soit très facile à utiliser et que ça permette... Et alors, pour éviter l'erreur précédente, et je suis ravi d'être aujourd'hui à la radio, il faut trouver des ambassadeurs, et donc je fais un appel au peuple, si je puis dire. Il nous faut des ambassadeurs, des bénévoles qui, s'ils trouvent le programme formidable, puissent le diffuser, le faire connaître à leurs amis, à leurs proches. Et puis surtout, c'est un programme qui a été conçu pour pouvoir être enrichi, c'est-à-dire qu'on On a mis déjà l'essentiel, mais il a la capacité d'être enrichi en permanence sur divers sujets, etc. Et surtout, ce qu'on n'a pas voulu, c'était... On veut surtout pas introduire la pratique. On a laissé la pratique en dehors. C'est pas ça le but de la manœuvre. C'est d'être.
1: C'est la connaissance.
3: C'est de faire connaître les valeurs, les fondamentaux, etc. Et montrer à quel point c'est une religion qui est, comme je l'ai dit, qui est gaie, qui est vivante, qui est bon et qui est inspirante. Voilà.
1: Alors, on parle de ça. Alors, comme vous êtes un peu un précurseur et que vous connaissez la jeunesse juive, la jeunesse de notre pays et que vous êtes très sensible en qualité de citoyen, j'ai envie de vous poser une question. Comment vous voyez cette jeunesse face à l'IA aujourd'hui? Parce que vous connaissez aussi bien l'IA. Est-ce que vous êtes inquiet du manque, justement, de par sa facilité avec ChatGPT, Claude, etc.? Est-ce que vous êtes inquiet pour cette jeunesse de demain? Ou est-ce que vous croyez que les cartes sont redistribuées? J'aimerais avoir votre regard parce que vous avez un regard très pointu.
3: Enfin, je crois que aujourd'hui prétendre anticiper quelles seront toutes les conséquences de l'IA, c'est vraiment prématuré.
1: Mais est-ce que vous êtes préoccupé?
3: Disons qu'aujourd'hui. Il est certain que entre ceux qui sont capables, enfin, c'est toujours pareil, entre les gens qui sont éduqués, déjà aujourd'hui, il y a une énorme division de la population et des jeunes entre ceux qui ont une éducation et ceux qui n'en ont pas, et donc qui ont été à l'école et ceux qui n'ont pas été à l'école, etc. Et l'IA va, je dirais, contribuer encore à accroître cette division, etc. Donc il faut effectivement, c'est la raison pour laquelle je crois que tout le travail qui doit être fait aujourd'hui, c'est un travail pour apprendre aux enfants à apprendre. Apprendre à apprendre, puisque le monde change tellement vite qu'il faut constamment se remettre en cause, apprendre des choses nouvelles, être ouvert. Et donc, le maître mot, c'est pas d'accumuler des connaissances, parce qu'elles deviennent rapidement.
1: Accessibles immédiatement.
3: D'abord, elles deviennent obsolètes rapidement, elles sont accessibles rapidement, mais c'est d'apprendre à apprendre et de faire en sorte.
1: À raisonner, à penser, à faire de l'abstraction.
3: Et justement, avoir un esprit critique pour dire, ce résultat qui sort, même s'il sort par l'IA, est-ce qu'il est crédible? Est-ce que ça a du sens, etc. Donc voilà. Donc je crois que ça c'est. Mais aujourd'hui, comme dans toute révolution, on en a connu toute une série au cours des siècles. Eh bien, toute nouvelle technologie entraîne des modifications de comportement, des modifications classiques. Et donc, il faut justement apprendre aux jeunes à évoluer dans ce monde en perpétuel changement.
1: Donc c'est un monde en perpétuel changement. C'est il ne l'a pas dit ça de dire ça, mais et le fait d'être de revenir à son identité, de se connaître, de connaître son histoire, c'est aussi quelque chose qui ancre, même quand on est jeune, qui permet aussi cette identité forte, permet aussi de se distinguer et peut-être de s'assumer mieux dans le monde de demain, quelle qu'elle soit l'identité, hein. Qu'elle soit juive ou autre.
3: Non, tout à fait. On voit bien qu'il y a aujourd'hui un besoin de retour à ses racines, aussi bien chez les juifs, chez les musulmans, chez les catholiques, etc. Les gens ont besoin de racines, les gens ont besoin de valeurs, les gens ont besoin de se raccrocher à des systèmes. D'ailleurs, ce qui est flagrant, si je voulais, je vois aujourd'hui beaucoup de jeunes, quand ils cherchent un emploi, ils cherchent un emploi qui a du sens.
1: Voilà.
3: Le mot, et donc on voit bien qu'il y a un changement
1: profond de génération. Et une qualité de vie, un mode de vie aussi.
3: Voilà. Donc,
1: on parlait du travail tout à l'heure.
3: Quand moi j'ai démarré, on cherchait bêtement à gagner sa vie, quoi. Donc je dirais aujourd'hui un jeune est prêt à faire des sacrifices assez forts en termes de rémunération, etc.
1: Pour avoir
3: un travail et une qualité de vie où il a un sens, etc.
1: Et peut-être le temps d'apprendre aussi.
3: Mais c'est bien. Donc il y a un meilleur équilibre entre la vie du travail et la vie tout court, donc c'est bien.
1: Donc voilà, donc Mehora, Pour finir, ce sera mes deux dernières questions. Mais Aura, vous le voyez comment dans 5 ans? Qu'est-ce que vous espérez?
3: Je veux dire, puisqu'on a vu une cible de 600 000 personnes, si on arrive dans 5 ans à en avoir touché la moitié, ça serait formidable.
1: D'accord, je vous dis pas rendez-vous dans 5 ans, on se verra avant. J'espère que vous allez avoir des ambassadeurs d'ici là qui vont vous aider.
3: Voilà, et donc ça, c'est une bonne chose. Et donc après, effectivement, ce site doit être enrichi. Je rappelle qu'il Il est accessible par tous sur son mobile. Il est gratuit. Il n'y a aucune contrainte. Et tout le monde, comme vous l'avez dit vous-même, on peut naviguer de façon extrêmement claire et simple. Il suffit de se poser les questions, etc. Ensuite, on a fait des liens avec WhatsApp, etc. Il y a de la possibilité de créer une communauté autour de cela. Donc
1: dans 5 ans, on ne redira pas le chiffre. Donc c'est votre manière de participer à la philanthropie, de le rendre accessible, de rendre la connaissance. Oui. Quelle est pour vous la et j'en finirai avec ça, votre définition propre de la philanthropie?
3: Je sais pas si d'abord premièrement je laisserai les autres définir si je suis philanthrope ou pas, c'est pas à moi d'en déterminer, mais je crois que d'abord si on regarde la définition c'est le contraire du misanthrope, c'est-à-dire celui qui aime les hommes, etc. Mais non, mais je crois que moi, ma vision à moi, c'est bien sûr, c'est donner son talent, c'est donner une part de son talent. Si on est un enseignant, on est un médecin, on essaye d'apporter sa pierre à l'édifice. Tikkun Olam, il faut améliorer le monde, voilà.
1: C'est ouais, ça.
3: Je vais, sur mon passage sur Terre, je vais laisser une trace, voilà.
1: Voilà. On vous remercie beaucoup. On reviendra sur ce site qui est vraiment très accessible et très intéressant. Et puis, j'espère vraiment qu'il va toucher cette cible que vous cherchez à rencontrer. Merci beaucoup, Monsieur Etienneau.
3: Merci beaucoup à vous.
1: Merci beaucoup
3: de m'avoir interviewé.
1: Et maintenant, en seconde partie d'émission, Perrine Simon-Naoum reçoit Vincent Peillon, philosophe, homme politique, ancien ministre de l'Éducation nationale. Ça a du sens avec ce dont on vient de parler, pour son ouvrage « Laïcité, sécularisation et modernité », essai sur l'exception française aux éditions Odile Jacob.
4: Vincent Peillon, bonjour.
5: Bonjour.
4: Vous êtes philosophe, vous êtes spécialiste de Merleau-Ponty, vous êtes et avez été un homme politique de premier plan, député de la Somme, député européen et surtout ministre, on s'en souvient, ministre de l'Éducation nationale entre 2012 et 2014, où vous avez mené un vaste projet de refondation de l'école autour de réformes sur les rythmes scolaires, mais aussi, et on en parlera sans doute, autour de la réintroduction de l'éducation morale et civique dans l'éducation. Vous êtes aussi l'auteur de nombreux ouvrages qui sont chaque fois, et je tiens à le signaler, le résultat d'intenses travaux de recherche et la traduction en même temps de prises de position courageuses. Vous êtes un grand intellectuel, vous êtes l'une des grandes figures du judaïsme français aujourd'hui, où vous réfléchissez sur la situation des Juifs en France et en Europe, très liée en même temps à Israël. Vous êtes dans ce cadre notamment le maître d'œuvre d'une collection au bord de l'eau, Judaïka, qui offre au public français les traductions des grands classiques contemporains de l'historiographie du judaïsme qui n'existaient pour l'instant qu'en anglais. Et donc, c'est en fait ce triple engagement de chercheur, de politique, d'intellectuel qui se retrouve sous votre plume dans le dernier ouvrage que vous venez de faire paraître aux éditions Odile Jacob, « Laïcité, sécularisation et modernité », essai sur l'exception française. Alors, ma première question portera sur ce que vous définissez comme une exception française. C'est-à-dire, en fait, la spécificité d'un républicanisme français qui, dites-vous, et je vous cite, n'oppose pas l'individu et l'État, la laïcité et la religion, la liberté et l'égalité, les droits de l'homme et le dévouement. Vous y rétablissez, je dirais, l'importance d'une dimension à la fois spirituelle et religieuse du républicanisme, et on pourrait dire du socialisme français, dimension qui nous font tant défaut aujourd'hui. Et vous proposez, rien moins, je crois, qu'une nouvelle approche de ce républicanisme. Alors, qu'est-ce que c'est, Vincent Peillon, donc, que cette exception française? Comment est-ce que vous la décririez?
5: Alors, d'abord, vous savez très bien, Perrine Simon-Naoum, qu'il y a eu un débat sur cette exception française. La France s'est posée, à travers son histoire républicaine, comme un peu un phare de la civilisation, le soldat du droit, de la liberté, de la raison. Et à un moment, c'était dans les années 90, il y a eu le sentiment, dans le fond, assez d'ailleurs dépressif, que cette exception française était une illusion, que nous en arrivions à sa fin, et que la France, dans le fond, se normalisait dans le concert des nations. C'était assez douloureux parce que la France, et les intellectuels français d'ailleurs, avaient besoin pour se penser eux-mêmes de penser le caractère exceptionnel de ce qu'ils étaient. Alors ce caractère exceptionnel, comment on peut le marquer? Très souvent, il faut accepter l'idée, qui est d'ailleurs une continuité pour les républicains, que ça vient de la Révolution française. Que dans la Révolution française, s'est mis en œuvre une nouveauté, nouveauté qui permettait de poser à nouveaux termes les relations ou les concepts fondamentaux de la vie politique. Par exemple, vous en avez évoqué un, le rapport entre la liberté et l'égalité. Vous voyez bien que dans la vie ordinaire et dans l'organisation politique et intellectuelle commune, on dira, on veut opposer les partisans de la liberté et de l'égalité. Alors il y a les libertariens, c'est l'extrême en liberté, puis il y a les égalitaristes qui voudraient uniformiser tout le monde. En réalité, le creuset français, on l'a dans notre devise, hein, c'est de ne pas séparer les deux termes. Et de rajouter, peut-être comme médiation, la fraternité. Dans le débat intellectuel anglo-saxon, mais de façon plus large, disons internationale, et toute la pensée se structure toujours autour d'opposition. Par exemple, l'opposition entre une liberté positive et une liberté négative. Par exemple, l'opposition entre l'individu et le tout. Or, ce qui est tout à fait frappant dans l'exception française et dans la pensée française, c'est que précisément, elle récuse tous ces dualismes. Et que nous avons une continuité de penseurs, sans doute depuis la Révolution française, qui ont en permanence cherché à articuler ces concepts entre eux. Vous n'aurez pas de vraie liberté, de liberté réelle, s'il n'y a pas des formes d'organisation de l'égalité et de la solidarité. Alors, parce que sinon, vous aurez la liberté du plus fort, et un certain nombre de gens seront privés de la liberté. Donc, ce sera la liberté pour quelques-uns. Donc, il faut être capable, dans une société politique, de tenir des formes d'égalité, et donc, ces formes d'égalité supposent des formes d'action collective. Bon, ça peut être l'école, ça peut être évidemment la protection sociale, ça peut être, mais tout ça est pensé. Alors, l'exception française, c'est en permanence cet essai pour dépasser tous les dualismes à travers lesquels on voudrait parfois la saisir et on la perd. Car ce qui m'a beaucoup frappé depuis une quarantaine d'années que je travaille sur ces sujets, c'est qu'en réalité, y compris en France, beaucoup d'écoles de pensée, j'en citerai trois principalement, les marxistes d'abord, ensuite les libéraux, et ensuite ce que j'appelle les positivistes, c'est-à-dire les gens qui croient à l'avènement par la science d'une société meilleure, ont chaque fois voulu justement prendre un aspect simplement de cette République et le désarticuler. Si je prends les positivistes, ils ont fait comme si la République était sans profondeur spirituelle ou religieuse. Or, il est tout à fait saisissant, et on va y revenir, je vais m'interrompre moi-même, que lorsqu'on lit les pères fondateurs, et alors, à la fois, évidemment, ceux de la Révolution française, chacun doit savoir qu'ils ont cherché une religion, la religion de l'être suprême, la religion de la raison, mais aussi ceux du moment de l'affaire Dreyfus ou de la loi de 1905, ce sont des esprits éminemment religieux. Quelqu'un comme Jaurès, c'est impensable, mais Jaurès considère que le socialisme est une religion, et même l'accomplissement de ce qu'il y a de plus religieux dans toutes les religions. Bon, ça c'est un fil conducteur de ce républicanisme français, et donc, pour autant, ils ne renoncent pas au rationalisme. Ce sont des esprits qui croient au progrès de la science. C'est-à-dire, à l'époque, la théorie de l'évolution, le début de la physique atomique, la finitisation. Donc, là encore, ils tiennent ensemble quelque chose qui serait de l'ordre du religieux et quelque chose qui serait de l'ordre du rationnel. Ils vont même plus loin dans le religieux, ils parlent de mystique. Et quand on arrive à la question de la laïcité, qui est une deuxième forme d'exception française sur laquelle on va revenir, eh bien en réalité, cette laïcité, elle va conjuguer, elle va intégrer tous ces concepts, liberté, égalité, fraternité, mystique et raison, que l'on aurait voulu jusque-là séparer et donner à la République, je crois, sa profondeur spirituelle sans laquelle elle n'a pas d'efficacité politique. Car lorsque la République perd sa profondeur spirituelle, elle perd sa profondeur politique, son efficacité politique.
4: Alors à vous lire, Vincent Peillon, ce qu'on comprend bien, c'est que finalement, aussi bien sur le plan, je dirais, politique qu'intellectuel, ce concept de laïcité. Vincent Peillon, ce qu'on comprend bien, c'est que finalement, aussi bien sur le plan, je dirais, politique qu'intellectuel, ce concept de laïcité, on en a fait

0: Alors, je crois que si on veut comprendre la laïcité, il faut surdéterminer ce qui est compris en elle et qui est la liberté de conscience. Très souvent, les gens vous disent la séparation du politique et du religieux. En réalité, personne ne croit que ça n'est possible, y compris chez les fondateurs. Les fondateurs pensent tous qu'une société sans religion est une société qui est comme un canard qui court le cou coupé. Et que nous avons besoin de croyances communes pour vivre ensemble. Nous avons besoin de valeurs communes. Ça nous amène à un deuxième sujet. On dit souvent, la laïcité, c'est la neutralité. Les grands fondateurs, que ce soit Clémenceau ou la tolérance. Clémenceau disait, la tolérance, il y a des maisons pour ça. Et Jaurès disait, il n'y a que le néant qui soit neutre. Nous ne demandons pas à nos professeurs d'être neutres. Nous leur demandons d'être neutres du point de vue confessionnel. Vous êtes juif, vous êtes musulman, vous êtes catholique, vous êtes protestant, vous êtes rien du tout, mais vous n'en parlez pas dans cet espace. Mais vous n'êtes pas neutre du point de vue politique ou philosophique. On vous demande de défendre des valeurs qui sont nos valeurs communes. L'égalité homme-femme, la liberté de conscience, le respect de la dignité de la personne humaine, etc., etc., et même l'organisation des pouvoirs. Donc, on voit bien que le point essentiel de la laïcité, qui est très lié à un effort que chacun doit faire sur lui-même, c'est un mode d'organisation de la vie collective, mais c'est aussi un rapport à soi. C'est pour ça qu'elle est d'ailleurs chez Ferdinand Buisson, qui a été son apôtre, comme on disait, et en même temps chez Jaurès, une affaire au départ de philosophe. Et c'est pour ça que vous avez cette continuité en France entre le rationalisme d'un Descartes qui passe par le doute, c'est-à-dire aussi l'esprit d'examen à l'égard de soi-même, et qui est aussi cette laïcité intérieure dont parlait le grand historien et républicain Claude Nicolet, qui est ce moment réflexif par lequel, et c'est la phrase que je mets en exergue de Jaurès, nous devons douter de nos propres affirmations. Nous devons, vis-à-vis de nous-mêmes, être en permanence en état d'inquiétude et d'examen. Il n'y a rien de pire que les dogmatiques, que les importants. Alors la laïcité, c'est essayer d'organiser une société de liberté autour de cet effort que chacun doit faire pour être aussi une conscience libre, respectueuse des autres libertés.
1: La deuxième thèse que vous développez dans cet ouvrage, dont je rappelle le titre, donc laïcité, sécularisation et modernité, justement a trait à la modernité. C'est un diagnostic. Je trouve extrêmement passionnant que vous portez sur la modernité, en disant que finalement la modernité serait en quelque sorte le produit d'hérésies mystiques, c'est-à-dire que vous montrez très bien qu'il n'y a pas, contrairement à ce qu'avance un certain nombre de philosophes, un passage du religieux au séculier ou un réinvestissement, en fait, sous une forme un peu masquée, on pourrait dire, du domaine séculier par le religieux, mais que précisément ce que fait la modernité, c'est qu'elle transforme le sens, en fait, le sens du religieux. Et c'est précisément là que vous voyez cette modernité.
0: Oui, je crois que le sens du religieux, et se trompe donc ce qui sépare le politique et le religieux, mais qu'on a changé le sens du religieux, et que le nouveau sens du religieux que vous évoquez, et qui d'ailleurs, pour ces penseurs fondateurs de la laïcité, se retrouve aussi bien dans l'art que dans la recherche scientifique, c'est ne jamais interrompre le mouvement de la pensée dont on parlait tout à l'heure. Qui sont les gens dangereux? Les gens qui clôturent. Les dogmes, les orthodoxies, les inquisitions. Il n'y a que ça en ce moment, bon, de tous les côtés. Quel est le mouvement de la laïcité? C'est, comme disait Malebranche, qui est une autre, c'est le mouvement pour aller plus loin. Et c'est ce que reprend Buisson à un moment donné. C'est-à-dire que partout, surtout, il faut refuser de s'arrêter. Donc l'esprit d'examen, l'esprit de dialogue, l'esprit d'enquête et de recherche, cette aventure infinie qui nous fait à l'égal de Dieu et qui constitue notre véritable dignité humaine, eh bien, ne doit jamais s'interrompre. Donc ça, je crois, c'est le nouveau concept qui se forge, je crois, avec un héritage, mais à la fin du XIXe siècle, c'est ce nouveau concept du religieux. Quand on parle de religion laïque, c'est dans les textes officiels de l'époque Jules Ferry, religion laïque. Quand le grand livre de Ferdinand Buisson s'appelle « Foi laïque », il faut pas croire, comme certains l'ont cru, qu'il revienne à la foi et la religion d'avant. C'est-à-dire qu'en réalité, les mots de foi et de religion sont transformés. On n'abandonne pas la foi. Même Wittgenstein disait qu'on ne peut pas émettre une proposition de géométrie sans un acte de croyance. Donc, tout le monde le sait dès qu'on réfléchit, même à la science. Ça s'appelle des axiomes. Bon, mais évidemment, ça n'est pas la même foi ou ça n'est pas la même religion que, et en particulier, c'est une religion qui refuse les dogmes, qui refuse les orthodoxies, qui refuse les clergés, qui refuse les inquisitions. Et donc, c'est une religion de l'esprit libre, de l'interrogation permanente, de la fraternité des hommes entre eux, etc. Donc, c'est

0: nouveau concept de la religion forgé par la République. Et l'exception française, elle est aussi que cette modalité très singulière de comprendre la modernité n'a pas été compris par les grandes théories de la sécularisation d'aujourd'hui, qui sont souvent allemandes ou anglaises. Et que mon plus grand regret, et qui fait que j'ai écrit ce livre, c'est que dans le fond, dans les grands modèles interprétatifs qu'on a de la modernité, qui souvent passent par ce qu'on appelle la sécularisation, passage du religieux au séculier, eh bien la laïcité française est oubliée. Si vous prenez les grands penseurs anglo-saxons ou allemands, qui dominent ce champ d'études, il y a quelques Italiens aussi, eh bien un autre modèle si singulier qu'on nous évoquons là, n'est pas traité. Et donc je voulais qu'il le soit, en disant il ne correspond à aucun des modèles que nous présente comme engendrant la modernité. En gros, à partir de la Renaissance, à travers la Réforme, la philosophie, les Lumières, etc. C'est un modèle tout à fait particulier, et qui d'ailleurs conduit à une chose, c'est qu'on n'élimine pas le religieux, d'accord ? Donc il n'y a pas d'élimination du religieux, mais on ne fait pas venir, on vient de le voir, le religieux tel qu'il était avant, on le transforme, et ça n'est pas comme le pense Charles Taylor ou les individualistes d'aujourd'hui, ou les libéraux, que chacun va bricoler sa petite religion, puisque la nôtre, nouvelle, elle est en même temps notre religion civile. Et c'est pour ça qu'on voit les débats très, très lourds sur la laïcité aujourd'hui. C'est-à-dire, elle doit avoir une fonction, comme l'avait très bien vu Durkheim, qui est cette religion nouvelle, qui est une fonction sociale et politique. Elle nous réunit, elle nous fait vivre ensemble. C'est pas juste, je vais prendre un cours de yoga ou je mange, etc. C'est pas ça la religion pour nous, ou la laïcité, comme religion civile. C'est quelque chose qui a aussi un lestage politique extrêmement profond.
1: Alors je dirais que de la même façon que vous rétablissez finalement les droits d'une laïcité à la française, on pourrait dire que vous regrettez aussi qu'on ait trop souvent défini la laïcité à partir de la chrétienté. Et ce qui est aussi passionnant dans le livre, et nous sommes ici évidemment à RCJ, et la question ne vient pas de nulle part, c'est finalement comment vous montrer que d'autres religions ou même d'autres spiritualités ont pu venir abonder, je dirais, à la définition de cette laïcité, non pas, et vous consacrez de nombreux passages au judaïsme, non pas, par exemple, la Bible, telle qu'on l'entend de façon traditionnelle, mais ce qu'on trouve dans le judaïsme, et qu'a très bien montré un chercheur américain du nom de David Bailey, c'est-à-dire la spécificité finalement du sécularisme juif et l'idée que le séculier n'est pas le contraire du religieux mais le produit du religieux. Et ça vous permet donc d'une part de donner droit au judaïsme dans la fabrication de cette laïcité, notamment vous citez le rabbin, le premier rabbin de l'Union libérale, Louis-Germain Lévy, mais aussi je dirais de montrer qu'il y a peut-être, il y a une autre forme d'articulation, évidemment, non seulement entre le religieux et le politique, mais je dirais entre le sacré et le séculier, qui est, me semble-t-il, l'un des lieux par lequel le judaïsme en France nourrit le républicanisme, ou du moins rejoint le républicanisme.
0: Oui, c'est ce concept très discuté, très important, et qui a donné lieu au titre d'un livre que nous avons traduit récemment de David Bial, qui est « La Torah n'est pas au ciel ». Et donc l'idée que, en réalité, c'est quand même la Torah, mais elle n'est pas au ciel, elle est sur terre. Et donc on n'a pas ce divorce du ciel et de la terre qu'on aurait dans d'autres religions. C'est aussi l'idée tout à fait fondamentale qui marque le judaïsme, et sans doute son opposition au christianisme, qu'il n'y a pas de fin d'histoire. Il n'y a pas de début, il n'y a pas d'acte fondateur et il n'y a pas de fin. Et donc nous sommes dans quelque chose qui est l'ouverture et du début et à la fin. C'est ce que disait très bien André Néer en disant ben c'est même pas dans le fond une logique de l'être, c'est une logique du peut-être, c'est-à-dire avec une ouverture du devant et de la fin. Plus globalement, ce qui s'est passé sur l'exception française et qui, je crois, parce que je commence à avoir quelques débats avec des spécialistes sur ces questions et qui, pour moi, était un point important du livre parce que on le repère en fait dans la Révolution française et dans les années qui suivent, c'est que les républicains arrivent à sortir et à forger doucement ce concept de laïcité en montrant qu'il y a d'autres religions que la religion chrétienne, qui chez nous était dominante à travers le catholicisme, un catholicisme qui, comme vous le savez, était souvent ultra-conservateur et contre-révolutionnaire. Pas le cas de la chrétienté en Allemagne ou ailleurs, et c'est pour ça qu'ils n'ont pas le même modèle que nous. Il n'y a pas eu l'opposition à l'Église dans les pays protestants, ils n'ont pas le même modèle de laïcité que nous. Qu'est-ce qui se passe à ce moment-là? C'est ce qu'on a appelé la Renaissance orientale. C'est-à-dire qu'en réalité, il y a la découverte, et comment dire, l'incorporation à la fois évidemment de Moïse, des lois de Moïse, mais aussi des Égyptiens, des Indiens, les Brahmanes, c'est très très important. Et donc tout d'un coup, c'est la Bible de l'humanité de Michelet, si vous voulez. Tout d'un coup, il y a un élargissement considérable qui fait que le religieux n'est plus capté uniquement par le chrétien. Alors, ça a une traduction politique, puisque vous savez bien qu'à la fin du XIXe siècle, évidemment l'Église catholique n'est pas du côté du capitaine Dreyfus, elle n'est pas du côté non plus des protestants, les doctrines de haine, comme disait le roi Beaulieu. Et donc les religions minoritaires en France ont trouvé dans la laïcité un formidable moyen de se voir reconnaître un espace de liberté, mais de se voir reconnaître tout court dans leur dignité. Et donc elles ont participé, évidemment, y compris avec leurs ressources intellectuelles, très fortes dans le protestantisme quand même, et très fortes dans le judaïsme, à la naissance de cette laïcité, et évidemment à l'accomplissement de la loi de 1905. Mais le moment fondateur pour moi, c'est tout d'un coup, le religieux n'est pas que le chrétien. Et il y a d'ailleurs une continuité, parce que qu'est-ce qui fait que le directeur de l'école normale où vous enseignez brillamment, Étienne Vacherot, est renvoyé en 1850 ou 52, ma tête me joue des tours, c'est qu'il écrit 3 volumes sur l'histoire de l'école d'Alexandrie, dans lesquels il dit il y a une continuité entre le christianisme et ce qui précède. Évidemment, pour une religion qui pense que tout commence avec elle, et les juifs en ont assez souffert de cette histoire, eh bien évidemment il y a un problème, donc on le renvoie. Bon, on le renvoie et c'est un scandale considérable, parce que, mais en réalité, sa position est la position qui va l'emporter en France, et qui est d'ailleurs la position scientifique. Tout ne commence pas au temps T0, tout ne commence pas avec l'incarnation de Jésus. Et donc, il y a des choses qui précèdent, il y a des choses qui ressemblent, il y a des choses qui participent, etc. Bon, donc ça veut dire qu'on réintègre d'autres traditions. Cette ouverture est aussi une leçon d'internationalisme. Est une leçon très forte dans la laïcité et le républicanisme français. Nous sommes patriotes, mais nous ne sommes pas nationalistes. Parce que nous portons une idée de l'universel, et la laïcité porte cette idée de l'universel à travers cette idée que ce n'est pas un seul modèle, et que nous pouvons faire vivre ensemble tous ces modèles. C'était l'idée aussi, pardonnez-moi d'être toujours trop long, d'une religion universelle intégrante. La Bible de l'humanité, c'est ça, toutes ces religions, avec, je dois dire, évidemment, un rôle assez important des francs-maçons sous le Second Empire dans la formulation, en même temps que l'Alliance israélite, avec les mêmes acteurs, il y avait l'Alliance religieuse universelle, à laquelle d'ailleurs les Juifs ont participé, en même temps que les protestants, l'idée d'une religion qui pourrait réunir toutes ces religions autour d'un corps commun, et dans le fond, la laïcité sera ça. C'est une religion qui permet, commune à toutes les religions, c'est ça qu'elle devrait être comme fondement de la vie politique.
1: Alors justement, vous me donnez l'occasion de ce qui sera peut-être la dernière question, Vincent Peillon. En quoi est-ce que finalement retrouver les racines historiques de cette exception française, de cette laïcité, serait une réponse au problème que nous connaissons aujourd'hui? Et comment finalement est-ce que vous définiriez une laïcité qui serait adéquate à la situation politique que nous connaissons?
0: Ce que je crois, c'est d'abord qu'il n'y a pas jamais d'effet immédiat des idées sur les actes ou les événements, et mon expérience de vie m'a amené à le voir. Mais ça ne doit pas faire renoncer à penser ou à savoir, et que nous avons besoin d'une société dans laquelle la pensée et le savoir s'exercent. Si je devais retenir une idée très importante pour aujourd'hui, parce qu'il y a quand même, à mon sens en tout cas, beaucoup de confusion sur cette notion de laïcité, c'est que la laïcité, c'est une philosophie de la liberté. Profondément, je le disais tout à l'heure, et de la liberté de conscience, de la liberté d'esprit. Et donc, la laïcité, elle repose sur ce que les philosophes, et depuis Descartes, appellent l'assentiment intérieur. Je dois vous convaincre, par exemple, que ce dont nous parlons tous les deux depuis tout à l'heure, la laïcité, eh bien, c'est votre intérêt. Si je vous donne des coups de bâton, des coups de trique, je vous punis parce que vous êtes une mauvaise laïque, eh bien, je vais pas faire de vous, je vais pas vous émanciper, je vais vous durcir, je vais faire que vous allez. Donc, il faut être capable, c'est vraiment la grande idée des laïcs, de faire en sorte que tout le monde trouve dans la laïcité, par son assentiment intérieur, l'idée que c'est la bonne façon de s'émanciper, individuellement, et de vivre ensemble, collectivement. Mais ça, vraiment, il faut qu'une liberté en appelle à une autre liberté. Vous savez, quand on est professeur, ce que vous êtes, c'est comme ça qu'on apprend aux élèves. C'est pas, on peut mâchonner, on peut répéter, c'est pas ça, la vraie. Il faut que tout d'un coup, l'élève pense par lui-même. C'est toute la difficulté de l'éducation. C'est que je dois exercer une autorité pour faire émerger une liberté. Eh bien, c'est le concept même de laïcité. Et je dois faire venir un certain nombre de gens qui ne connaissent pas la laïcité, ou qui aujourd'hui lui sont hostiles parce qu'ils la sentent comme hostile à eux. Il faut leur faire comprendre qu'elle est en réalité un acte pour chacun de liberté et pour nous tous, évidemment, de fraternité et de paix.
1: Bien, ben, Vincent Peillon, merci beaucoup pour ce très beau programme politique. Donc, je renvoie nos auditeurs à votre ouvrage qui vient de paraître aux éditions Odile Jacob, Laïcité, sécularisation et modernité, essai sur l'exception française. Merci.
0: Merci de ce dialogue.
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4: Bonjour à tous et bienvenue sur RCJ pour cette avant-dernière émission de l'année de médecine au carrefour des sciences que nous allons consacrer aujourd'hui à la question pour le moins inquiétante dont nous entendons désormais régulièrement parler de la baisse de la natalité en France mais pas seulement dans nombre de pays occidentaux. Alors, juste pour planter le décor, si je puis dire, je rappelle les derniers chiffres qui nous ont été suffisamment répétés au cours de ces derniers mois et qui indiquent donc que pour la première fois en France, en 2025, le nombre de décès a dépassé celui des naissances, donc selon les rapports officiels de l'INSEE. L'indicateur conjoncturel de fécondité s'établit aujourd'hui à 1,56 enfants par femme, son niveau donc le plus faible depuis la fin de la Première Guerre mondiale, très en deçà du seuil de renouvellement des générations qui est fixé, vous nous direz peut-être ce qu'il en est de ces chiffres, à 2,1. On rappelle tout de même qu'il dépassait 2,5 dans les années 60. Il s'agit donc en effet d'une chute récente au cours du dernier demi-siècle et impressionnante. Alors, évidemment, pas besoin d'être grand clerc pour anticiper les conséquences d'un tel phénomène, si cette tendance ne venait pas à être soit inversée, soit limitée, soit compensée, conséquences bien sûr en termes d'abord économiques, sur notre capacité de production et de croissance, en termes de pression fiscale et sociale, pour les actifs, le financement des retraites, l'ensemble de notre activité économique. Mais évidemment, pas seulement, se dirige-t-on, comme dans cette série « La servante écarlate » adaptée du roman de Margaret Atwood, vers une société sans enfants. La situation est en tout cas suffisamment inquiétante pour que s'en saisisse récemment le chef de l'État, Emmanuel Macron, qui lors d'une conférence de presse a annoncé la mise en place d'un grand plan de lutte contre l'infertilité qu'il a qualifié de « fléau ». Fléau, le mot est rude et surtout laisse entendre qu'il s'agirait d'une catastrophe nouvelle que personne n'avait anticipée et dont la complexité, la multiplicité des causes semble autant d'obstacles à son remède. Alors, pour voir un petit peu plus clair dans cette situation extrêmement compliquée, nous avons aujourd'hui l'immense plaisir et privilège de recevoir la professeure Micheline Mizrahi Abadou, qui est une spécialiste de la fertilité humaine, professeur émérite à l'Université Paris-Saclay, connu pour ses travaux pionniers sur les causes médicales et génétiques de l'infertilité, sur la personnalisation des traitements de la reproduction et notamment de reproduction assistée. Elle a participé à de nombreux ouvrages, notamment celui co-dirigé avec Boris Cyrulnik, « Les nouvelles fertilités, nouvelles familles, nouvelle humanité », paru aux éditions Odile Jacob, et un livre intitulé « La ménopause précoce », trop précoce, paru aux éditions du Rocher. Elle publie également récemment une tribune dans Le Monde en compagnie de Brigitte Gressin, ancienne présidente du Haut Conseil à l'égalité, intitulée « Le réarmement démographique ne peut se construire contre les femmes » et sur lequel nous allons bien sûr revenir. Micheline Mizrahi Abadou, bonjour.
5: Bonjour.
4: Merci d'avoir accepté cette invitation. Alors, ma première question concernera ce climat-là lié à la prise de parole du chef de l'État, cette terminologie de fléau pour qualifier cet effondrement ou cette baisse de la natalité. Les mots, c'est important. Est-ce que vous partagez cette vision? Est-ce que vous, d'une certaine façon, vous considérez que ce terme est le bon? Et surtout, cette temporalité qui semblerait faire urgence de cette actualité?
5: Bonjour, merci beaucoup de cette invitation. Alors, j'entends effectivement ce que vous dites, qui est ce qu'on entend dans le débat public, et je me permets de préciser qu'il y a deux choses qui sont complètement différentes. La première, c'est la question de la natalité. Et effectivement, donc les chiffres que vous donnez, qui sont ceux qui sont connus, c'est-à-dire qu'effectivement, il y a une baisse importante de natalité, hein, qui est assez générale dans les pays développés et en Europe, en France et en Europe. Et d'autre part, vous parlez d'infertilité, hein, l'infertilité qui est l'incapacité de pouvoir concevoir au bout d'un an, hein, c'est la définition de l'OMS. Et ça, c'est une autre question. La baisse de natalité concerne les femmes en bonne santé, les couples en bonne santé, qui apparemment ne veulent plus mettre au monde autant d'enfants qu'avant. L'infertilité concerne des personnes qui sont malades et qui sont atteintes d'une maladie qu'on appelle l'infertilité. Et donc, on ne peut pas les mettre sur le même plan. D'une part, la définition est complètement différente, ça concerne des personnes complètement différentes. Et d'autre part, les chiffres sont complètement différents. Il y a effectivement, on peut dire qu'il y a un effondrement de la natalité. Effectivement, si l'indice conjoncturel de fécondité, le nombre d'enfants par femme, est actuellement de 1,56, hein, eh bien, dans les années 60, ce chiffre était au-dessus de 2,5. Alors voilà, on dit que effectivement il y a un retard de l'âge de la première grossesse ou le premier accouchement. Maintenant en France, c'est en moyenne 31 ans, alors que dans les années 60, c'était aux alentours de 27 ans. Ça, c'est une réalité. Et les chiffres de l'infertilité sont complètement différents. Donc, l'infertilité, selon toujours l'Organisation mondiale de la santé, ça concerne environ un couple sur 8 dans le monde, dans les pays développés, hein, et 17,8% des couples pour être précis, mais aussi 16,5% des couples en Afrique. Donc, c'est un phénomène général, un phénomène mondial qui récemment a été quantifié donc dans le monde par l'OMS. Donc, ces chiffres sont complètement différents. Alors, le fait...
4: Alors, je me permets de la citer parce oui. que c'est très important ce que vous faites. Vous séparez évidemment ces deux notions, et vous avez parfaitement raison de le faire, lier la baisse de la natalité à l'infertilité, dites-vous, n'est pas évidemment la manière de traiter de façon objective cette question. C'est un point important et donc je pense que c'est tout à fait fondamental parce que on a vu à quel point une liaison avait été établie entre ces deux chiffres, puisque les chiffres de la natalité ont été annoncés avec ce catastrophisme et juste après, on a vu ce plan sur l'infertilité, comme si finalement la véritable réponse à cette question était d'ordre médical ou en tout cas touchée à la question de la fertilité, ce que vous contestez donc dans cette introduction.
5: Absolument, il n'y a pas que moi qui conteste, je vous ai dit, ça concerne des populations différentes. Alors, il y a des choses qui sont réelles, hein, les chiffres d'infertilité qui sont donnés par l'EMS, la baisse de natalité. Et il y a des choses qui font partie de ce que j'appelle une mésinformation, c'est-à-dire une information inexacte. L'information inexacte commence par faire le lien entre la baisse de natalité et l'infertilité. L'autre mésinformation tend à imputer la culpabilité de ces deux phénomènes, d'ailleurs, aux femmes. C'est-à-dire qu'effectivement, on dit il y a une baisse de natalité, eh bien, c'est lié en partie au retard de l'âge de la première grossesse. Donc, on dit cette baisse de natalité est liée à une volonté féminine de reporter les grossesses. Et donc, on cherche effectivement à faire en sorte que les femmes aient des enfants plus tôt. Voilà. Seulement, si on compare la situation des femmes actuelles et dans les années 60, hein, où je vous ai dit que dans les années 60, les femmes, effectivement, avaient une première naissance aux alentours de 27 ans et maintenant 31 ans, eh bien, je suis revenue en arrière et c'est très bien discuté aussi dans le livre publié chez Odile Jacob, Nouvelle fertilité, nouvelle famille, nouvelle humanité. Eh bien, la femme, dans les années 60, elle n'avait finalement aucun droit. C'est-à-dire que le droit des femmes d'ouvrir un compte en banque, de travailler sans l'autorisation de leur mari, voilà, c'est les années 65. La légalisation de la pilule, c'est en 67. Hein. En 70, l'autorité paternelle dans une famille, c'est-à-dire que les femmes n'avaient aucun droit dans une famille, c'est le père qui était chef de ma famille depuis le code Napoléon, a été remplacé par l'autorité parentale. Et donc, les femmes ne choisissaient pas le moment de leur grossesse. Hein. Et la situation actuelle, les femmes peuvent décider quand elles veulent un enfant, et d'autre part, elles ont effectivement, on connaît le nombre de divorces, les femmes doivent quand même subvenir à leurs besoins, avoir une profession, pouvoir gagner de l'argent, faire des études, etc. Ça devient une nécessité absolue pour elles. Et donc, on leur demande effectivement de revenir à une situation antérieure, et on leur demande en même temps, effectivement, de faire des études, d'avoir une profession, etc. Et on connaît les implications des grossesses dans les études, les interruptions d'études. On sait qu'en France, c'est quand même très difficile. La grossesse dans le milieu professionnel, c'est une pénalité mise en évidence par les travaux quand même d'une prix Nobel, Claudia Goldwyn, qui a montré que c'est à ce moment-là qu'il y avait un décrochage des femmes sur le plan professionnel de leur carrière, de leur salaire,
4: etc. Dans l'évolution des carrières,
5: dans l'évolution des carrières. Donc, on met les femmes dans une situation qui est impossible. D'autre part, il y a des travaux qui ont été faits par des scientifiques démographes comme Henri Le Ridon qui ont démontré que ce fameux recul de l'âge de la première grossesse entre les années 60 et maintenant est responsable, ils ont calculé ça précisément, d'un déficit environ de 0,15 enfants par femme. Or, on parle d'une chute de natalité qui n'est pas de 0,15 enfants par femme, qui est de pratiquement un point entier. Donc, ce serait 10-15% de la valeur de la chute de natalité. Donc, il y a tous ces experts qui font comprendre que cette chute de natalité, finalement, elle a un rôle structurel dans la société, c'est-à-dire que c'est lié à la grande difficulté des femmes d'avoir à la fois une vie reproductive, hein. Et les femmes veulent avoir des enfants, puisque les enquêtes d'opinion montrent, quand on leur demande combien, à un couple, aux femmes, combien vous voulez d'enfants, eh bien, actuellement, c'est 2,3, donc c'est au-dessus de ce fameux seuil nécessaire pour renouveler les générations. Mais il y a une difficulté de pouvoir en même temps faire des études, avoir un travail, difficulté économique, trouver un logement, avoir des gardes de petite enfance, etc. Voilà.
4: Et dans les... Oui. Donc c'est tout à fait utile de que vous dissociez en effet ces deux éléments. On comprend bien l'aspect évidemment conjoncturel, sociétal d'un côté, et la question d'une autre nature, qui est donc celle de la question de la fertilité ou de l'infertilité. Si on revient sur ce deuxième point,
5: oui.
4: On a tout de même, au cours de ces dernières années, connu des avancées technologiques considérables pour lutter contre l'infertilité, avec notamment le développement de la fécondation in vitro, de la PMA, avec les débats autour de la gestation pour autrui notamment. Vous nous direz également quel est votre sentiment à ce sujet. Et en même temps, on entend également des chiffres très alarmants sur nos conditions de vie, l'inflation de ces fameux perturbateurs endocriniens dans les produits de la vie courante, dernièrement la pollution atmosphérique, les pesticides qui auraient un impact absolument réel aujourd'hui sur le taux de fertilité de la population dans les pays occidentaux en tout cas. Alors, est-ce que vous pouvez dresser un état des lieux sur cette problématique entre d'un côté des avancées technologiques permettant de lutter contre un certain nombre de formes d'infertilité, et de l'autre, en particulier liées à nos conditions de vie aujourd'hui, des indicateurs qui semblent montrer que le taux d'infertilité augmenterait?
5: Alors oui, le problème de l'infertilité, c'est un problème très particulier parce que pendant très longtemps, ça n'intéressait personne. Moi, j'ai travaillé toute ma carrière sur ce sujet, j'ai recherché des causes d'infertilité, et c'était très difficile d'avoir des financements puisque les gens n'étaient pas intéressés sur ces sujets jusque très récemment, puisque le ministère a lancé ce qu'il appelle un PEPR spécifique pour ces questions d'infertilité. Pourquoi ? D'abord parce que c'était pas vraiment une maladie mortelle, et donc ça semblait pas être prioritaire par rapport à d'autres maladies, et puis on pensait qu'on avait un traitement miracle, l'AMP. L'AMP, qui a été créée il y a 40 ans, devait permettre à tous les couples infertiles d'avoir des enfants, une très grande majorité, ce qui fait que finalement, rechercher les causes...
4: La PMA, la procréation médicalement assistée.
5: La procréation médicalement assistée. Bon. Donc, une autre raison, c'est la question du tabou. On ne parle pas d'infertilité, c'est un sujet tabou et dans le débat public, tout. Pourquoi ? Parce que l'infertilité chez la femme, justement, c'est la faillite de son rôle sociétal majeur, mettre au monde des enfants. Donc, les femmes ne le disaient pas, le cachaient, etc. Difficile de le quantifier. Et pour les hommes, infertilité, c'était un petit peu aussi mélangé à des problèmes d'impuissance, etc. Dans leur état d'esprit.
4: Vous avez-vous des données actualisées aujourd'hui sur cette question de l'évolution du taux d'infertilité? Alors, je ne sais pas comment le qualifier dans notre
5: population. Alors non, c'est une bonne question, mais l'OMS n'en a pas non plus. L'OMS a donné des chiffres d'infertilité dans le monde en se basant sur des méta-analyses qui d'ailleurs sont souvent difficiles à comparer, c'est pas les mêmes populations, etc. Donc c'est des chiffres indicatifs, mais n'a absolument pas donné des chiffres d'augmentation de l'infertilité. En France, on parle d'une augmentation de 0,3% par an. Mais moi, je dirais que, enfin, pas moi, un certain nombre d'experts aussi. Il faut savoir, il faut nuancer. Est-ce que vraiment il y a une augmentation de l'infertilité? Est-ce qu'il n'y a pas aussi un souhait plus prégnant des couples d'avoir des enfants rapidement? Hein, ça, c'est vrai aussi. Il y a le fait qu'il y a un report de l'âge de la première grossesse. Donc, c'est vrai que des infertilités dites secondaires. Quand on avait des enfants tôt, eh bien, on était infertile secondairement. Ben finalement, ce n'était pas grave et c'était pas quantifié. Tandis que maintenant, les infertilités plus tardives sont quantifiées également. Donc, c'est très difficile et c'est vraiment des questions sur le qu'il faudrait étudier sur un plan épidémiologique de façon très précise. Par contre, il y a quelque chose qui est une réalité tangible qui a été quantifiée dans plusieurs pays, en France, en Europe. Et c'est vraiment chez l'homme, en 50 ans, il y a une baisse de la concentration en spermatozoïdes qui, pour certains, est de l'ordre de 50%, c'est-à-dire qu'un grand-père a deux fois plus de spermatozoïdes que son petit-fils. Pour d'autres, c'est environ 20%. Enfin, il y a une baisse qui a été quantifiée chez l'homme. Et ça, c'est effectivement, je rassure tout le monde, hein, les chiffres actuels sont toujours des chiffres de fertilité normale, donc il n'y a pas d'infertilité dans la population normale.
4: On sait à quoi ces chiffres sont...
5: Et alors justement, c'est pour ça qu'on pense que cette rapidité d'évolution dans les pays industrialisés fait penser qu'il y aurait un impact de l'environnement. Et on pense effectivement, avec l'industrialisation, les PFAS, les produits toxiques, etc., à un effet qui pourrait être dû à celui-là. Et c'est pour ça qu'il y a des recherches qui doivent être menées. On connaît certains produits toxiques qui ont été évidemment interdits, mais il y a des recherches importantes. Actuellement, on sait qu'il y a un lien, mais dans des conditions très particulières, de forte exposition. Hein, chez les agriculteurs, etc. Donc, il y a des liens qui ont été décrits dans des situations particulières, mais il n'y a pas d'argument pour penser que, voilà, il y a des risques importants pour la population générale, ou alors quand il y a des produits qui sont identifiés, eh bien, comme je vous l'ai dit, à ce moment-là, il y a une interdiction. Donc, clairement, il faut travailler sur les causes environnementales qui pourraient influer la fertilité. Et chez la femme, la situation est complètement différente, on pourrait se dire. Et chez la femme, qu'en est-il? Est-ce qu'il y a aussi une diminution du stock d'ovules chez la femme? Or, chez la femme, on ne peut pas compter les ovules. Il faudrait faire des biopsies, prendre des fragments d'ovaires et les compter. Alors, comment est-ce qu'on pourrait savoir? Eh bien, la seule façon de le savoir, c'est de regarder l'âge de la ménopause. Est-ce que l'âge de la ménopause, finalement, a avancé? si le stock d'ovules diminue, l'âge de la ménopause va avancer. Eh bien non, non seulement il n'a pas avancé, mais il tend à reculer, puisque l'âge moyen de la ménopause était de 51 ans, enfin 51 ans en France. Il y a des études qui montrent qu'en Europe, maintenant, c'est de 53 ans.
4: Donc il n'y a pas de réduction de la période de fertilité.
5: Voilà, donc il n'y a aucun argument pour penser que dans la population générale, normale, il y ait un impact de ces questions environnementales sur le stock d'ovules chez la femme. Mais encore une fois, il peut y avoir des populations exposées, il peut y avoir des produits particulièrement toxiques et il peut y avoir une évolution des données. Donc tout ça nécessite des études épidémiologiques et qui soient bien faites pour pouvoir repérer ces produits, les interdire et faire une prévention.
4: Alors justement, l'un de vos axes de réflexion et de recherche repose sur l'idée que cette médecine reproductive reste probablement trop standardisée. Vous critiquez ce traitement identique pour tous et défendez une médecine de précision appliquée à la fertilité. Est-ce que vous pouvez nous expliquer exactement ce que contient cette aspiration issue de vos années de recherche sur cette question ?
5: Bien écoutez, je vous ai dit que l'AMP, l'aide médicale à la procréation, PMA, hein, procréation médicalement assistée, donc est née il y a 40 ans. Et une étude de l'INED, l'Institut National d'Études Démographiques de 2022, montre que il y a 40% des couples qui rentrent dans ces processus d'AMP qui peuvent être très longs, en moyenne 7,7 ans, hein, si on compte les essais pour avoir un enfant, les échecs, le bilan, le traitement, etc. Donc c'est très long, qui au bout de tout ce parcours n'auront pas leur enfant biologique, 40%. Donc il y a une constatation très simple que n'importe qui peut faire. Ce traitement est très efficace pour 60% des couples. Malheureusement, il ne l'est pas pour 40%. Alors ça peut être 30, 40% suivant les centres, mais c'est quand même une moyenne établie par l'INED. Donc que faut-il faire ? Il faut donc développer des nouvelles approches thérapeutiques. Qu'est-ce que c'est que l'AMP ? L'aide médicale à la procréation, c'est un terme générique très large. Mais actuellement, le seul traitement disponible, c'est un traitement de stimulation par des hormones. On va stimuler la femme, c'est la femme qui subit les traitements. On va espérer faire croître des follicules de bonne qualité. On va les ponctionner et ensuite on va permettre une fécondation, une fécondation in vitro par exemple, et réimplanter l'embryon chez la femme pour avoir une grossesse. Donc effectivement, il peut y avoir des variations d'hormones, etc. Mais c'est le principe de stimulation hormonale et il y a 40% des couples qui ne répondent pas. Alors comment faire ? Donc l'infertilité, comme je vous l'ai dit, la définition elle est simple, c'est ne pas avoir d'enfant de grossesse au bout d'un an de rapport non protégé. Alors il y a des causes connues qui sont des causes centrales parce que finalement la commande de tout ça se fait par le système nerveux central, ou des causes qui sont ovariennes ou testiculaires ou de l'axe reproducteur. Il peut y avoir des causes infectieuses, une chimiothérapie, une radiothérapie, etc. Et une fois qu'on a éliminé tout ça, il reste quand même des causes qui sont inconnues. Alors comment faire pour les différencier ? Il faut stratifier ces patients pour pouvoir finalement se dire lesquels vont pouvoir bénéficier d'un traitement et lesquels ne pourront pas. Eh bien, il y a un outil récent qui s'est développé qui est la génétique. La génétique, c'est quoi ? Eh bien, vous savez que notre ADN, c'est une espèce de grand livre hein, qui comprend 3 milliards de lettres qui sont ATGC. Ça forme des phrases, des commandes. Et parfois, il y a une faute d'orthographe dans une phrase, la commande ne marche plus. Et c'est pour ça qu'un homme ou une femme sont infertiles. Eh bien, quand on ne comprend plus, quand les échographies, dosages hormonaux, radiographies, etc. ne donnent plein d'indications, qu'est-ce qu'on fait? Il faut aller voir directement la commande qui ne fonctionne plus, c'est-à-dire qu'on étudie directement l'ADN du père ou de la mère pour identifier cette commande qui ne marche plus. Et la fertilité, c'est très très très fortement contrôlé par la génétique. C'est-à-dire qu'on sait que la concordance entre des jumeaux monozygotes, c'est 85% de concordance. L'âge de la ménopause aussi, c'est très très fortement contrôlé par la génétique. Il y a une concordance qui va jusqu'à 65% entre l'âge de la ménopause d'une mère et de sa fille. Et donc finalement, c'est même le meilleur test qu'on a actuellement pour connaître l'âge de la ménopause. En tout cas, les extrêmes, c'est d'aller interroger sa mère et lui demander si la mère a fait une ménopause précoce, le risque chez la fille est augmenté jusqu'à 10 fois. Et donc, ça peut permettre une certaine prévention de l'infertilité. Et une petite fille à la naissance, l'âge de sa ménopause est déterminé parce qu'elle a hérité d'un certain nombre de gènes de sa mère et de son père qui font que son stock d'ovules qui a été établi une seule fois chez le fœtus, vous savez, la petite fille, elle reçoit un stock d'ovules qui est établi une seule fois et qui ne se refera jamais et qui va se détruire progressivement au cours de sa vie jusqu'à la ménopause, eh bien, ce stock d'ovules qui existe à la naissance, il va être plus ou moins protégé par les gènes que la petite fille a reçu de son père et de sa mère. Et ça, c'est les découvertes récentes de la génétique qui ont montré qu'il y a des gènes protecteurs qu'on a identifiés. Et ces gènes protecteurs sont responsables de ce qu'on appelle l'horloge biologique. Cette horloge va tourner plus ou moins vite selon que la petite fille a reçu des gènes protecteurs très efficaces ou très peu efficaces. Et donc, tout ça est contrôlé par la génétique et on a identifié aussi récemment des gènes qui sont responsables d'infertilité. Il y a déjà plus d'une centaine de gènes qui sont responsables d'infertilité qui ont été identifiés. Et donc, moi, je travaille beaucoup aussi sur ces questions. Et donc, pouvoir identifier la commande qui ne fonctionne plus, ça va nous permettre de stratifier les patients et de savoir si finalement, en fonction de cette commande anormale, est-ce que cette commande, finalement, pourra être corrigée quand on va donner des hormones ou bien non, parce que finalement les gènes de protecteurs qui ont été abîmés, eh bien ceux-là ne répondront pas du tout à la stimulation hormonale.
4: On marque une courte pause musicale et on se retrouve dans quelques instants avec Micheline Mizrahi pour poursuivre cette conversation autour de la question de la baisse de la natalité et de la fertilité. Merci.

0: Nous sommes de retour pour cette deuxième partie de notre émission de médecine au carrefour des sciences en compagnie du professeur Micheline Mizrahi pour évoquer un certain nombre de points tout à fait passionnants concernant cette question de la natalité et de la fertilité. Jusqu'à présent, là, vous, avant cette coupure musicale, vous nous parliez de l'influence des facteurs génétiques et de la possibilité de mettre en place des traitements personnalisés en fonction de la cartographie, des réponses issues de ces analyses génomiques qui, j'imagine, maintenant font partie des bilans qui sont pratiqués en routine dans le cadre des bilans de stérilité. On fait des séquençages systématiques, génétiques chez ces jeunes femmes.
1: Alors, il y a des études génétiques qui sont faites depuis très longtemps. C'est l'étude des chromosomes, hein, c'est-à-dire on regarde le nombre de chromosomes, leur aspect, c'est le karyotype. Donc ça, c'est fait systématiquement si toutes les autres causes ont été éliminées. Et effectivement, on trouve dans environ 10% des cas des anomalies. Il peut y avoir chez la femme un chromosome X qui manque ou un chromosome X en plus chez l'homme, etc., qui sont responsables d'infertilité. Et puis, quand les chromosomes sont d'aspect normaux, eh bien, on se dit, il y a peut-être une anomalie minuscule qu'on ne voit pas, et c'est l'anomalie d'un de ces gènes, d'une de ces commandes dont je vous ai parlé. Et étudier ces gènes, c'est ce qu'on appelle la médecine génomique. Et cette médecine génomique, bon, c'est un nom un peu pompeux, mais qui veut dire tout simplement qu'on utilise cet outil, hein, la génétique, comme un gros microscope qui va regarder dans nos gènes la commande qui ne marche plus. Cette médecine génomique, elle est utilisée pour toutes les spécialités médicales. Microscope qui va regarder dans nos gènes la commande qui ne marche plus. Cette médecine génomique, elle est utilisée pour toutes les spécialités médicales. C'est-à-dire que dans une spécialité

0: Et en France, on est très en avance par rapport au monde entier, puisque dès les années 2020, en France, on a lancé ce qu'on appelle le plan France Médecine Génomique, qui consiste effectivement dans certaines pathologies où on ne comprend pas, on va proposer une étude de l'ensemble des 20 000 gènes du génome aux patients pour identifier la commande qui ne marche plus. Donc c'est un séquençage de génome complet qui se fait d'ailleurs, je dois le préciser, gratuitement à la charge du ministère. Et donc c'est proposé aussi dans le cas de l'infertilité, puisque en 2020 j'ai proposé l'insuffisance ovarienne prématurée, qui est une forme d'infertilité, au ministère dans ce plan, et ils ont immédiatement accepté. Et donc toutes les patientes en insuffisance ovarienne prématurée, c'est quand même 4% des femmes avant 40 ans, lorsqu'on ne trouve pas la cause, peuvent bénéficier donc de ce diagnostic. Alors il faut ensuite, ça a été étendu aux anomalies de développement de l'ovocyte, de l'embryon, et ça doit être étendu aux autres formes d'infertilité. Mais est-ce que pour cela, on va changer immédiatement les traitements? Eh bien, ça permet déjà d'identifier des nouvelles cibles. Une commande qui ne marche pas, c'est une cible. On se dit, on peut agir sur cette commande, on l'a identifiée. Prenons par exemple la cancérologie. Avant, pour traiter un cancer, on faisait la chimiothérapie. C'est-à-dire qu'on inhibait la division des cellules pour que les cellules cancéreuses ne prolifèrent plus. C'était un peu le même traitement pour tout le monde. Le problème, c'est que ça inhibait aussi la prolifération des cellules normales et avec beaucoup d'effets secondaires. Maintenant, qu'est-ce qu'on fait dans les centres anticancéreux? Un malade qui a un cancer, on va prélever un fragment de sa tumeur, on va séquencer l'ensemble des gènes de la tumeur et on identifie quels sont les gènes anormaux qui font que cette tumeur, elle prolifère de façon anarchique. Et on va développer des traitements, on appelle ça des thérapies ciblées, sur ces commandes-là, une, deux, trois commandes qui sont anormales, et on va traiter spécifiquement ce cancer de cet individu, et pas le voisin. Donc on va stratifier les patients grâce à la génétique, et on va développer des thérapies ciblées. Et je pense qu'il faudrait faire la même chose dans le cas de la fertilité. On a identifié déjà une centaine de commandes ou plus qui sont responsables d'infertilité. Il faudrait donc développer dans l'avenir ces thérapies ciblées sur ces commandes qui ne répondent pas à la stimulation ovarienne. D'accord, et c'est bien ça l'enjeu de l'avenir.
1: De très nombreuses perspectives dans cette médecine de précision adaptée à la question de la stérilité. J'aimerais qu'on aborde un point qui n'est pas directement lié à la question évidemment de l'infertilité, mais à la question même du désir d'enfant et de la médecine reproductive. On vit une époque de bouleversement, bien évidemment, sociétal, avec évidemment un certain nombre de transformations familiales qui sont tout à fait, enfin, probablement devenues irréversibles. La PMA pour les femmes seules, l'accès aux droits d'enfant pour les couples homosexuels, la coparentalité, les parentalités transgenres, la conservation des gamètes et la parentalité différée. Tous ces phénomènes sont bien sûr le fruit d'une évolution sociétale complexe qui implique bien sûr l'émancipation des femmes, les progrès biomédicaux, l'individualisation des choix de vie. Mais, et puis, bon, évidemment, se posent également des questions éthiques, notamment pour la question de la gestation pour autrui. Selon vous, jusqu'où cette médecine reproductive, avec les moyens dont elle dispose aujourd'hui dans ces différents contextes, doit-elle aller dans cette pour donner d'une certaine manière satisfaction à ce désir d'enfant tel qu'il peut être revendiqué maintenant dans des lieux de plus en plus éparpillés des organisations familiales?
0: Oui, bien, c'est le sujet donc du premier livre, effectivement, donc que j'ai fait avec Boris Cyrulnik, donc publié aux éditions Audi Jacob, qui s'appelle Nouvelle fertilité, nouvelle famille, nouvelle humanité. Nouvelle fertilité, c'est à cause de tous ces bouleversements technologiques dont vous parlez. Donc un petit peu la question jusqu'où on va aller et quelles sont les conséquences finalement pour le couple, pour les couples, les enfants. Nouvelle famille, donc c'était lié au fait qu'il y avait cette nouvelle loi de 2021, hein, donc qui permettait effectivement aux couples homosexuels, aux femmes seules, d'avoir des enfants, hein, la nouvelle loi de bioéthique de 2021, dérivée de la loi de bioéthique donc en 2021, et qui a entraîné un bouleversement complet, c'est-à-dire qu'elle sous-entend qu'un homme n'est plus indispensable finalement

0: fonder une famille. Donc c'était une vraie révolution. En tout cas, un homme dans le couple, hein. Mais bien entendu, comme c'est expliqué dans le livre, il y a des images paternelles tout autour, que ça soit un frère, un grand-père, etc. Et Nouvelle Humanité, c'était lié au fait que, avec cette prolifération de technologies, est-ce que finalement on va pas changer notre humanité en changeant finalement les cellules reproductrices que nous-mêmes nous choisissons pour faire des enfants, et en même temps on continue à propager ces formes d'infertilité puisqu'on permet à des gens infertiles d'avoir des enfants qui probablement le seront aussi dans l'avenir. Donc on s'était posé toutes ces questions, et la première question que je m'étais posée, c'est quand on parle de désir d'enfant, d'infertilité, de tout ça, eh bien il y a quelqu'un qu'on oublie souvent. C'est l'enfant. Après tout, le droit à l'enfant, qu'est-ce que ça veut dire ? On veut un enfant, pourquoi ? En principe, on veut un enfant parce que d'abord, on a la capacité d'accueillir cet enfant, et puis on veut lui assurer le meilleur avenir possible. On veut lui permettre d'être heureux. C'est pour ça que même la question de natalité, c'est une question éthique. Est-ce qu'il faut faire des enfants comme avant ? Avant, les femmes étaient données à marier pour avoir des enfants pour la patrie, pour des alliances territoriales, pour travailler, pour faire des soldats, travailler dans les mines, tout ça. Est-ce que c'est ça, faire des enfants ? Vous voyez, la question de l'utilité de la vie humaine, c'est une vraie question éthique.
1: Oui, vous parlez de l'enfant, et ici, il y a bien d'ailleurs un domaine dans lequel il fait l'objet d'une contractualisation, si je puis dire, à son insu, c'est bien dans le cadre de la gestation pour autrui. Enfin, je ne sais pas quel est votre regard, notamment sur ce point-là, d'ailleurs, ou sur l'inflation d'autres dérives transhumanistes auxquelles nous assistons pour maintenir une procréation éthiquement responsable ou non.
0: Oui, donc voilà. Ensuite, il y a les possibilités biologiques d'avoir ou pas un enfant. Si effectivement la médecine peut permettre de pallier un déficit, hein, en traitant une infertilité, en donnant voilà des gamètes, des spermatozoïdes, des dons d'ovocytes, etc. Eh bien, oui. Faut-il maintenant aussi qu'une femme prête un utérus ? Faut-il greffer des utérus à des hommes ? Tout ça, c'est des questions éthiques qui doivent être discutées vraiment sur ce plan-là.
1: Vous êtes favorable ?
0: Alors, moi, je vais pas répondre comme ça. Je dis qu'il faut que ça soit discuté, donc, par le on a la chance en France d'avoir un comité d'éthique, et actuellement, j'en profite pour dire qu'il y a des discussions, voilà, actuelles pour une nouvelle révision de la loi de la bioéthique, mais il faut tenir compte du fait que une première loi en France, c'est que le corps n'est pas commercialisable, hein. Et ça, c'est quand même quelque chose qui est important. Il faut respecter le droit des personnes, et ça, c'est des points qui sont importants. Donc, dans toutes les questions que vous posez, donc ont une question éthique. Maintenant, quand on voit ces recompositions familiales, la seule question importante, enfin il y en a plusieurs, par exemple quand on voit les couples de femmes ou d'hommes d'ailleurs homosexuels, ou les femmes seules qui ont un enfant, c'est ont-ils la possibilité ou non d'accueillir un enfant, surtout les femmes seules, hein, qui en général ont un niveau de revenu qui est inférieur, ça c'est important de le savoir, et d'autre part, est-ce que finalement ces couples vont pouvoir donner un environnement familial, etc., aux enfants qui est suffisant, est-ce qu'il y a des études qui ont démontré qu'il y avait plus d'anomalies de développement chez les enfants. Alors, Boris Cyrulnik a dit qu'il y a trois niches sensorielles qui sont indispensables pour le développement de l'enfant. Il y a la période de la gestation, où il y a une niche sensorielle très importante, il y a des liens très importants entre la mère et l'enfant et le père, parce que l'embryon, l'enfant qui se développe entend la voix aussi de son père, hein, donc ça c'est très important. Ensuite, il y a la période de la naissance, où il y a l'environnement familial, donc il y a la question, quel est l'environnement familial optimal qu'il faut pour cet enfant ? Un homme, une femme, deux hommes, deux femmes, une femme seule, une constellation autour de l'enfant. Et troisièmement, il y a la période du langage, et là il y a un très beau chapitre aussi de Serge Effès, qui est pédopsychiatre, et qui dit, cette période du langage, on va raconter à l'enfant finalement d'où il vient, quelle est la merveilleuse aventure qui a permis d'aboutir à sa conception. Il faut lui raconter cette épopée. Hein. Et ça, Serge Eiffel le raconte très bien. Et finalement, que l'enfant soit né par don de gamètes, qu'il soit né naturellement, qu'il soit né de telle ou telle façon, est-il possible ou non de lui raconter cela de façon intelligible? Tout ça est très bien discuté par les plus grands experts dans ce livre. Et on s'aperçoit finalement que différentes formes de couples sont possibles à partir du moment où on respecte un certain nombre de règles qui sont également expliquées dans le livre. Voilà, donc je crois que, d'autre part, il y a un chapitre qui est vraiment passionnant de Michel Perrault, hein, comme vous savez, qui a réécrit l'histoire des femmes, et qui raconte donc cette histoire de la libération du corps des femmes, non seulement la pilule, bien sûr, l'IVG ensuite, et je dirais que la congélation sociétale, la possibilité de congeler ses ovocytes, est aussi une troisième forme pour permettre aux femmes éventuellement d'avoir des enfants quand elles veulent. Et on peut se poser la question si ces modifications sociétales, ces modifications de couple ne viennent pas tout simplement du fait que la femme maintenant a la possession de son corps, a le droit de choisir. Finalement, une femme qui fait un enfant seule, est-ce que ce n'est pas parce qu'elle craint finalement que cette horloge biologique passe, mais elle n'a pas trouvé de conjoint? Enfin voilà, et elle comprend, et finalement, elle se dit qu'il vaut mieux avoir des enfants maintenant que ne pas en avoir du tout.
1: On aura compris, cher Michel Mizrahi, que finalement, le mot d'ordre de l'ensemble de cette réflexion qui est la vôtre, c'est que le corps des femmes ne peut pas être un enjeu démographique. Hein, et je crois que ce sera le mot de notre conclusion, si vous êtes d'accord avec cette proposition. L'émission donc touche à son terme. On avait encore beaucoup de sujets à aborder, mais je renvoie bien sûr à la lecture de votre livre passionnant, Nouvelle fertilité, nouvelle famille, nouvelle humanité, paru chez Odile Jacob, et votre ville ménopause précoce aux éditions du Rocher. C'était Médecine au carrefour des sciences. Bonne journée à tous.
0: Merci.

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1: Bonjour à tous et bonjour, chers petits amis. Aujourd'hui, l'histoire fascinante, magnifique de Ruth. En fait, à Shavuot, dans certaines communautés, on lit le livre de Ruth, car le roi David, qui était le descendant de Ruth, la Moabite, quitta ce monde à Shavuot. C'était une période de famine. La nourriture manquait vraiment. Et en fait, Dieu punit ainsi les enfants d'Israël, car beaucoup ne respectaient plus fidèlement la Torah. Affamés, ils essayaient de fuir. Comme Elimelech, un riche commerçant, qui décida de partir à Moab avec sa famille, ses deux fils et sa femme Naomi. Ruth, la princesse du royaume de Moab, devint petit à petit l'amie de la famille juive. Elle se mit à admirer leurs lois, leurs coutumes. Elle, qui avait ressenti du mécontentement contre l'idolâtrie de son peuple, elle trouvait là du respect pour la religion de la famille de Elimelech. Jusqu'au moment où l'un de leurs fils demanda d'épouser Ruth. Vous vous rendez compte, elle, la princesse, riche, honorée, qui vivait dans l'abondance, était prête à tout abandonner. Elle admirait le peuple juif et ne regrettait pas de quitter son peuple. Malgré son rang de princesse, tout de même, elle décida de tout abandonner pour vivre dans la simplicité et pour rejeter son peuple qui s'y croyait et vénérait des idoles. Elle rejetait son royaume. Mais, quelque temps après, Elimelech et ses deux fils moururent. Naomi devint veuve. Désemparée, elle dit à Ruth et à son autre belle-fille, Orpa, également moabite, qu'elle allait retourner dans sa famille natale à Bethléem et elle leur dit que ce serait mieux pour elle de retourner dans leur famille. Mes filles, moi j'ai tout perdu, mon mari et mes fils, mais vous, vous pourrez refaire votre vie, vous pourrez trouver un mari. Ses belles-filles étaient tristes et accablées par ses paroles. Après réflexion, Orpa décida alors de retourner dans sa famille. Mais Ruth ne voulait pas entrer, elle voulait suivre absolument Naomi. Ruth la supplia de la laisser aller avec elle. « Où tu iras, j'irai, ton peuple sera mon peuple, ton Dieu sera mon Dieu, je veux vivre avec toi. » Quelle déclaration ! Ruth était déterminée et prête à affronter toutes les difficultés. En effet, elle savait que les Juifs n'avaient pas la vie facile. Alors, Ruth et Naomi arrivèrent dans le pays de Juda, et c'était la période de la moisson. Après ces longues marches, les deux femmes étaient épuisées. Et Ruth dit à Naomi de se reposer et qu'elle irait seule dans les champs de Bethléem afin de trouver quelque chose à manger. Ruth s'approcha d'un champ. Et là, il y avait de nombreux hommes qui fauchaient le blé, qui le coupaient. Et une fois coupé, il fallait les attacher en gerbe avant de tout emporter pour les mettre à l'abri. Ruth entra dans le champ, s'assit et attendit. Elle était craintive, mais elle n'avait pas le choix, il fallait rapporter à manger à sa belle-mère. Soudain, elle sursauta. Quand Boaz, le propriétaire du champ, s'adressa à elle, il était juge d'Israël à l'époque. « Sois la bienvenue, étrangère, tu peux glaner, tu peux ramasser les épis de blé. » En gros, il lui dit de prendre tout ce qu'elle voulait pour manger à sa faim. Ruth le remercia et ramassa les épis. Elle allait repartir quand Boaz lui redit avec respect de ramasser aussi ce que les moissonneurs laisseraient dans les coins du champ comme péar. « Qu'est-ce que c'est péar ?» demanda Ruth. Et Boaz lui expliqua l'explication. Et Boaz lui donna l'explication suivante. Dans notre Torah, il est indiqué que lorsque le propriétaire du champ fait la moisson, il doit laisser un coin du champ pour les pauvres et les étrangers, pour qu'ils viennent récolter eux-mêmes et ils en profitent. Oh, quelle générosité ! Ruth, heureuse, resta et coupa le blé dans un coin du champ. Boaz insista en lui disant qu'elle pourrait ramasser tout ce qui serait tombé dans le champ, tout ce qui serait oublié, tout ce qui serait tombé sur le trajet. C'est la loi de la Torah. Certes, Boaz était généreux, mais il était aussi charmé par Ruth, qui lui semblait si noble. Elle l'accepta et profita des lois de la Torah. Et après avoir rempli un panier, elle se dirigea vers Boaz pour le remercier. Ruth fut heureuse, elle avait ramassé largement pour vivre quelque temps. Et Ruth, tout émue, se hâta de rejoindre sa belle-mère, à qui elle raconta tout. Naomi était heureuse que Ruth ait été appréciée par Boaz, le grand propriétaire terrien, parent d'Elimelech. Et puis Boaz trouva des renseignements sur cette belle Ruth. Et il finit par demander de l'épouser. Et Naomi lui conseilla d'accepter. C'est ainsi que Ruth fut récompensée. Elle devint riche et heureuse, elle devint l'épouse de Boaz, et Boaz et elle furent bénis d'avoir des descendants qui devinrent célèbres dans l'histoire. Et elle vécut assez longtemps pour connaître son arrière-petit-fils David, et Dieu choisit pour être le bien-aimé roi, loin de tout le peuple juif. Bonne fête de Shavuot. Au revoir à tous.

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3: J'ai pu briser ce plafond de verre parce que je l'ai ignoré. Je suis passée outre et il y avait une forme d'inconscience consciente, finalement, qui m'a permis de percer ce plafond de verre. Jamais je me suis laissée, en fait, limiter par quoi que ce soit.
4: Bonjour à toutes et à tous, je suis Alexandre Mars et vous êtes sur RCJ. Je suis ravi de vous retrouver pour un nouvel épisode de Pause, le podcast où on prend le temps de s'arrêter, le temps d'écouter, le temps d'explorer, le temps de rire. Chaque épisode est l'occasion de marquer un temps d'arrêt pour aller à la rencontre de mes invités. Ces femmes et ces hommes sont artistes, chefs d'entreprise, écrivains, entrepreneurs, sportifs ou activistes, et ils ont accepté, le temps d'une pause, de nous livrer les dessous et les secrets de leur parcours. Mon invité d'aujourd'hui a redressé une entreprise française centenaire. Elle combat, et d'ailleurs c'est comme ça que je l'ai connue également, pour une plus grande égalité entre les femmes et les hommes. Et puis, c'est l'exemple d'une intégration réussie à la française. Aussi discrète que déterminée, c'est une femme qui compte dans le paysage business français. Classée parmi les femmes les plus influentes par le magazine Forbes et chevalière de la Légion d'honneur, elle a réussi donc le tour de force de redresser en tandem avec Éric Corteil la Redoute en 2014, pour la vendre au Galeries Lafayette quelques années plus tard. Je vous parlais d'intégration réussie. Elle est née en région parisienne à la fin des années 60. Elle grandit au sein d'un milieu modeste auprès de ses parents, tous les deux immigrés. Sa maman d'Allemagne, son papa de Hongrie, suite à l'invasion soviétique. Diplômée de l'ESCP et de Saint-Gall, elle fait ses premiers pas au sein d'un grand VPCiste avec d'ores et déjà la mission de redresser l'une des marques de la filiale et de leur faire prendre le virage du web. C'est cette âme entrepreneuriale et ambitieuse qui poussera le groupe Kering à la convaincre de rejoindre la Redoute en 2009. La suite, elle va nous le raconter aujourd'hui. Le temps d'une pause, elle revient avec nous sur son chemin de vie fort en challenge, son histoire familiale et sur ses engagements envers l'égalité femmes-hommes. Bonjour Nathalie Ballard.
3: Bonjour Alexandre.
4: Tu vas comment ?
3: Ça va, écoute, très bien.
4: On commence avec la famille, d'ailleurs c'est souvent le cas pour chacun d'entre nous. On est bien la conséquence de notre enfance pour la plupart. C'est tellement vrai avec toi puisque tes deux parents sont immigrés. Ils se rencontrent à Paris, c'est ça alors ?
3: Oui.
4: Ta maman, elle, c'est vraiment l'histoire, elle voulait être jeune fille au pair ?
3: Oui, tout à fait.
4: Et alors, comment ton papa ?
3: Oui, exactement. Oui, mon papa avait donc fui la Hongrie en 1956. Et elle rencontre mon papa à Paris en étant jeune fille au pair.
4: Coup de foudre, absolument.
3: Et voilà, et puis du coup, en fait, d'abord une liaison à distance. Et puis ensuite, une liaison qui s'est fortifiée jusqu'à ce qu'ils se marient.
4: On parlait de ton papa qui fuit la dictature communiste à ce moment-là. Comment il te l'a expliqué ?
3: Il nous en a jamais parlé. Et on a découvert, en fait, alors on savait bien sûr qu'il avait fui la Hongrie, mais on a découvert la vraie histoire quand il a fui avec deux amis, quand un des amis a écrit l'histoire pour ses petits-enfants. Et on a reçu, en fait, en gros, le livret qu'il a fait pour ses petits-enfants. Et du coup, on a compris l'histoire de mon papa. Donc, c'est quand même assez dingue.
4: Tu sais pourquoi il voulait jamais raconter ?
3: Il est très pudique. Et je pense qu'il voulait absolument qu'on s'intègre en France. Et du coup...
4: Mais ta maman connaissait l'histoire ?
3: Alors, ma maman ne la connaissait pas complètement non
4: plus.
3: Tu
4: rigoles.
3: C'est quand même assez dingue. Je pense qu'il y a une partie de côté refoulé et de côté, en fait, en gros, je veux à tout prix m'intégrer, je veux à tout prix que ma famille devienne française et du coup, en fait, je renie pas mes racines, mais en tout cas, je n'en parle pas.
4: On parle beaucoup, évidemment, ces derniers temps, de ce qui se passe en Ukraine. Il y a une petite frontière commune hein, entre la Hongrie et l'Ukraine. Toi, quand t'as vu ça arriver, est-ce que voir ces millions de personnes qui fuient leur pays, est-ce que ça t'a rappelé son ton papa ? Est-ce qu'il y a eu une connexion ou peu ?
3: pas celle-là, parce que mon père, en fait, il a fui pour pouvoir faire des études. Donc, c'est quand même une autre manière de fuir. Il n'a pas fui parce que finalement, son foyer était en danger et qu'il avait un sujet de survie. C'était plus un sujet, finalement, de développement potentiel professionnel. Et c'était plus une quête de liberté qu'une quête de survie, alors que les Ukrainiens, c'est vraiment la survie. Donc, ça me rappelle plus la Seconde Guerre mondiale. Et en fait, l'histoire de ma famille, où mon grand-père a été déporté et finalement
4: du côté paternel
3: hein.
4: Côté paternel encore.
3: Et ça m'a rappelé ça très fort et ça me révolte. Alors à l'époque, les Russes ont libéré en fait en gros l'Europe, mais en l'occurrence là c'est pas le cas. Donc c'est vrai que je suis assez marquée par cette histoire de ma famille qui a été déportée, qui a dû se cacher pendant la Seconde Guerre mondiale et bien sûr que ça me rappelle tout ça, c'est sûr.
4: Toi, tu grandis dans le 78, du côté de Saint-Germain-en-Laye. T'as un petit frère cadet de 7 ans.
3: Oui.
4: Mais justement, on parle d'intégration. Toi, t'es la première génération née en France, donc de tes deux parents qui étaient étrangers. Comment tu le vois, ça aussi? On parlait de la guerre en Ukraine, là on parle de l'intégration en France. Comment tu le vois?
3: Je pense que je suis vraiment privilégiée dans la mesure où j'ai pu... Mes parents ont déménagé près de Saint-Germain-en-Laye parce qu'il y avait le lycée international, donc... J'ai grandi avec des gens qui avaient un parcours un peu similaire au mien. Donc finalement, je me suis jamais sentie atypique dans la mesure où j'étais avec pas mal de personnes qui étaient dans la même situation que moi, de parents étrangers qui vivaient dans un pays étranger, soit de manière temporaire, soit de manière définitive. Donc j'ai pas eu... Mais j'ai plus eu la difficulté de trouver ma place quelque part, parce que j'étais pas vraiment française. Donc en fait, en gros, tous les éléments de référence culturelle française m'ont manqué. Mon frère est beaucoup plus français que moi, parce que mes parents l'ont envoyé. Moi, j'étais envoyée chez ma grand-mère en Allemagne pour apprendre l'allemand. Quand mon petit frère était plus âgé, ma grand-mère était déjà décédée. Donc lui, on l'a envoyé en colonie. Et lui, il est vraiment devenu français en colonie de vacances, en fait. C'est un super levier d'intégration. Et moi, j'ai pas eu ce levier d'intégration, en fait, comme lui. Du coup, je me suis toujours un peu sentie déracinée, quelque part, et pas aussi enracinée que lui, probablement, en France.
4: T'as une éducation fondée sur la confiance, c'est comme ça que tu l'exprimes souvent quand tu parles de l'éducation de tes parents. Est-ce que c'était ces années-là aussi qui te permettaient ça? Et puis, c'est tes parents, hein, leur culture, qui t'a poussé aussi à être très libre, c'est-à-dire autonome. Ta maman révélait même que, en fait, aucun des deux parents, donc ni elle et ni ton papa, en fait, surveillait tes devoirs, était vraiment là. Regardez, ce qui est comme le cas de la majorité des parents, c'est est-ce que t'as bien fait tes devoirs, est-ce que tu peux montrer ce que t'as à faire demain, ton agenda. Toi, en fait, dès le plus jeune âge, t'as été livré à toi-même,
3: oui.
4: T'allais, mais je crois aussi, même quand t'étais tout jeune, là, on est à 9, 10 ans, 11 ans, tu marchais 20 minutes, une demi-heure pour aller à l'école toute seule, en fait, c'est
3: oui,
4: ça?
3: Oui, tout à fait. Ouais, ouais. Bah, en fait, mes deux parents travaillaient. Tu l'as dit, on était d'origine... Alors, eux, ils étaient d'origine bourgeoise, entre guillemets, mais comme ils avaient décidé de refaire leur vie dans un pays étranger, finalement, ils repartaient de zéro, voilà. Donc, tous les deux travaillaient comme des acharnés. Et au final, j'étais un peu...
4: Livrée
3: à moi-même. Mais parce qu'ils savaient qu'ils pouvaient me faire confiance. Et comme je savais qu'ils me faisaient confiance, et finalement, j'honorais cette confiance.
4: T'as trois enfants aujourd'hui. T'as mis en place exactement le même modèle.
3: On est moins aligné avec mon mari que mes parents ne l'étaient. Moi, j'ai tendance à dire que les enfants doivent être heureux et finalement, il faut leur faire confiance, qu'ils trouveront leur voie. Mon mari est un peu plus en fait dubitatif par rapport en fait à ça et donc en fait un peu plus dirigiste en fait dans sa manière de concevoir l'avenir des enfants, mais en l'occurrence je pense qu'on leur a quand même énormément fait confiance et que moi j'ai jamais surveillé les devoirs. Par contre, j'ai demandé s'il y avait des devoirs à faire.
4: Ceux qui savent peut-être, tes enfants, tu pouvais être insolente quand t'étais plus jeune. Tes parents, ils réagissaient comment?
3: Je me suis toujours débrouillée pour amener des notes correctes. Donc en fait, en gros, j'en faisais pas trop, mais j'en faisais suffisamment pour pas avoir de problème avec mes parents. Et je pense que...
4: Ils sont des rebelles et insolents, ils existaient quand même.
3: Oui, alors ça, je pense, je sais même pas si mes parents l'ont su, parce qu'à l'époque, en tout cas nous, au lycée international, t'avais pas les mots comme aujourd'hui, où en fait, au bout de deux, trois mots, t'es collé, etc. ça n'existait pas. Donc je me retrouvais régulièrement dans le couloir ou à devoir recopier 100 fois je ne dis pas de gros mots en classe, ou je ne suis pas insolente en classe, mais ça tu pouvais le faire sans que tes parents l'aient vu.
4: Toi tu savais, tu sais dans ce que tu voulais faire?
3: Non. Dans les grandes lignes, je savais. Je savais que je voulais faire du commerce et je savais que je voulais entreprendre. Mais alors,
4: Tu savais entreprendre.
3: Oui,
4: entreprendre, c'était quoi la volonté d'être
3: ton indépendant, propre,
4: indépendante,
3: ouais, d'être mon propre chef,
4: de la liberté.
3: Ouais, tout à fait. Mais je le savais.
4: Tu avais un exemple? Tu disais tiens, ça c'est un bon exemple de ce que j'aimerais être ou devenir.
3: Non, j'avais aucun exemple. Moi je savais, je voulais être libre, je voulais être indépendante et je voulais en fait bosser pour moi et pas pour les autres. Après, j'ai quand même pris un parcours assez traditionnel au départ, parce que j'avais pas suffisamment confiance en moi pour me lancer tout de suite. Mais en l'occurrence, ça, je savais, c'était mon objectif et c'est le truc que je voulais atteindre.
4: Là, je te parle de 17 ans.
3: Oui.
4: En effet, t'as attendu quand même
3: 40 ans quasiment.
4: Ouais, 20 ans après pour te lancer. Donc c'est vrai que c'est toujours une question, tu vois, quand t'as ça en toi et que, alors après, tu rentres dans un tunnel. Le tunnel, ça peut durer et tu vois pas la lumière tout de suite. Et ça t'arrive parce que tu disais une voie très classique. Tu fais un bac scientifique. Tu fais une prépa, école de commerce. Tu me dis que t'as des notes correct, mais en fait, tu fais quand même une des trois parisiennes, donc le SCP, une des très bonnes écoles de commerce, et c'est une des trois meilleures écoles de commerce en France. Donc c'est un peu plus que correct quand même, Nathalie, non ?
3: Oui, alors, disons que j'en ai toujours fait assez. Parce qu'en fait, moi, le côté scolaire m'insupporte un tout petit peu. Donc en l'occurrence, dès que j'arrivais à gérer le système, même si le système ne me plaisait pas forcément. Et donc, j'arrivais toujours... Il faut savoir que j'étais très, très, très bonne en maths.
4: Bonne en physique. Hein.
3: Alors, pas super bonne en physique.
4: Ton prof de physique n'avait pas totalement confiance dans tes capacités.
3: Ah non, mais il a dit à ma mère que c'était impossible, que j'arriverais jamais à faire un bac S, et que j'avais, en fait, en gros, que j'étais... Il a pas dit que j'étais limitée, mais en vrai, il pensait que j'étais limitée.
4: Exactement, il pensait très fortement.
3: Que j'avais aucun avenir. Et c'est bien parce qu'en fait, en gros, moi, je me suis souvent construit dans l'adversité. Donc, en l'occurrence, j'avais envie de lui montrer que il avait tout faux et que, en fait, en gros, certes, son cours m'emmerdait royalement. Bah, c'est un de ceux avec qui j'étais probablement un peu insolente, mais que j'y arriverais quand même. Comme j'étais pas forcément bien dans le système, le fait que le système me dise que ça n'irait pas, ça me gênait pas.
4: Pas totalement. Tu fais le SCP, puis après tu vas faire un doctorat en finance. T'aimes les études, tu me disais que t'aimes pas être très scolaire, mais quand même doctorat en finance à l'université de Saint-Gall en Suisse. Là, tu pouvais parler.
3: C'est beaucoup plus simple que ça. Hein. J'avais juste pas envie de bosser. J'appréhendais encore plus la vie, le monde du travail quelque part. Donc en fait, et c'est vrai que j'étais à l'université de Saint-Gall pour écrire mon doctorat. Et c'est une université exceptionnelle avec des profs d'une grande grande qualité où j'ai appris finalement que le système pouvait avoir des vertus avec des gens très intelligents. Avec qui il était intéressant d'échanger.
4: Quand tu fais docteur, on est en 98 là, et après avoir travaillé à côté de tes études au sein de Pricewaterhouse en Suisse, là c'est ton entrée dans le monde de l'AVPC. Le groupe Karstadt Kell est l'une des missions principales, on te la donne rapidement. Vous savez, ce groupe qui était plutôt sur les paniers moyens élevés, qui s'appelait Madeleine. Pourquoi c'est ce monde-là que tu choisis? Est-ce que tu avais plein d'offres?
3: J'avais pas mal d'offres, notamment aussi dans l'industrie. L'Allemagne est très forte sur la partie industrielle et très friande en fait des profils qui sortent de Saint-Gall. Et d'ailleurs, j'avais une très très belle offre chez Mercedes-Benz, qui était hyper vexée que je choisisse en fait Karstadt Kell à
4: l'époque.
3: C'est
4: quand même un peu l'inverse.
3: C'est parce qu'en fait, en gros, c'est tu choisis quelque part un peu l'enfant pauvre. Kell à l'époque était beaucoup moins structuré. C'était un groupe familial, donc je voyais plus les opportunités pour moi. À l'époque, il y avait un super PDG qui s'appelle Klaus Mangold, qui avait la volonté de développer fortement le groupe et du coup qui était aussi très proche de la culture française. Donc je voyais absolument le potentiel ou les potentialités que j'avais dans ce groupe-là. Et il y avait un développement à l'international qui était prévu. Et moi, ce que je voulais, c'était partir à la conquête. C'était l'Europe de l'Est. Le mur était tombé en 89.
4: Oui, juste là.
3: Je les ai rejoints en 1992. Et c'était partir à la conquête en fait de l'Europe de l'Est. Et pour moi, avec le passé, l'histoire, la Hongrie, etc. Voilà, ça me parlait. J'avais une forme de liberté, une forme de conquête ou d'aventure qu'on me proposait, qui m'allait très très bien.
4: Je ne sais pas combien de personnes à ta place entre Mercedes et Quel aurait choisi quoi.
3: Moi, je pense que tout le monde aurait choisi Mercedes, en d'accord. fait. Ouais.
4: Parce que le développement international, il existe.
3: Oui, oui, oui,
4: bon,
3: oui.
4: Il y a plein de choses qui est dans tout ça. Ouais. Et bon, en tout cas, tu fais ce choix-là, dans les Échos, je crois. Tu as donné quelques conseils à celles et ceux qui commencent leur carrière. Et un conseil qui est extrêmement important, bien choisir son manager.
3: Oui. Mais moi, à l'époque, c'est ça.
4: Mais sauf que tu me parles du grand patron,
3: mais
4: t'es
3: oui,
4: pas sous lui directement.
3: C'est lui qui m'a recruté.
4: Mais t'es pas sous lui directement, c'est pas ton manager au quotidien.
3: Alors si, en fait, en gros, c'est un peu une particularité de Quell à l'époque. C'est en Allemagne, t'as des programmes de trainee, alors je sais pas comment tu dis ça.
4: Au potentiel.
3: Apprentissage au potentiel. Et donc, on était...
4: Tu voulais me dire en allemand, c'est ça? Tu voulais me dire
3: non.
4: en allemand? Je veux bien, je pense que là, on fait un cours d'allemand en même temps, les éditrices vont être
3: et
4: très contentes.
3: Et en fait, le charme en fait de Quell, c'était que ces trainees au potentiel étaient rattachés directement en fait au PDG de la boîte. Donc tu avais un accès
4: direct,
3: déjà
4: plus simple.
3: Voilà, beaucoup plus simple et à l'ensemble finalement du comité exécutif du groupe qui t'ouvrait des portes, où j'avais l'impression que ça allait m'ouvrir plus de portes que si j'entrais comme un numéro en fait au sein du groupe Mercedes.
4: Là, tu vois le virage où t'es jeune. Ils disent, tiens, elle va peut-être mieux comprendre que ça d'entre nous, le virage du web. Dans le bouquin que j'ai publié qui s'appelle Ose, qui est un guide pour tout entrepreneur, je parle des signaux faibles. Ce moment où des gens voient une seconde avant les autres, une minute avant les autres, des évolutions fortes de marché. On le voit sur ce secteur des VPCistes que beaucoup n'ont pas vu. Beaucoup ont fermé la porte, hein, dans beaucoup de pays. Toi, à ce moment-là, tu le vois? Est-ce que tu tentes ta chance là-dessus? Est-ce que c'est de la manière dont Madeleine, t'arrives à la faire ressortir un petit peu de l'ornière? Est-ce que c'est le web? Ou il y a d'autres choses?
3: Alors, à l'époque, le digital est vraiment naissant. Donc, c'est certain que, en fait, moi, je prends tout de suite la vague du digital avec les marques que j'ai pu développer au sein du groupe Quell. Mais c'était beaucoup plus trivial que ça, en fait. J'ai souvent été prendre des entreprises qui perdaient beaucoup, beaucoup, beaucoup d'argent. Et en fait, je les ai redressées avec du bon sens et de l'humilité. Souvent, mes collègues, en fait, voulaient avoir beaucoup de collaborateurs sous eux. Et c'était finalement l'expression de la puissance ou de leur puissance. Moi, j'ai toujours plutôt regardé l'aspect économique et ce qui faisait sens pour la boîte. Donc, notamment en Suisse, quand j'ai repris Madeleine, il y avait un entrepôt, on avait du stock. Du coup, on avait un cash burn de malade. On n'avait jamais le bon stock, donc le niveau de service était mauvais. Donc, j'ai juste été, avec un peu de bon sens, en fait, fermer l'entrepôt que tout le monde voulait garder parce que ça représentait des hommes et des femmes et du pouvoir, quelque part.
4: Des hommes et des femmes, là, c'était plutôt pour des salariés.
3: Oui.
4: Vous avez peut-être redéployé ces salariés ailleurs, mais sur le pouvoir, comment t'expliques que toi, qui as 30 ans, vois les choses différemment que des gens dont c'est le métier? Tu dis que parfois, ils sont aveuglés. Là, on parle de choses assez basiques. Comment t'expliques que des choses basiques ne sont pas forcément vues tout de suite? Ils travaillent avec des consultants, pas de consultants, ils pensaient tout connaître. Comment? C'est vraiment un manque d'humilité, ça. C'est ça que tu dis, de
3: oui.
4: sa manière.
3: Moi, mon interprétation, après, peut-être que je me trompe, hein, mais c'est un manque d'humilité. C'est-à-dire, alors, c'est un manque de capacité de remise en question de l'établi et de sortir hors du cadre. Et aussi un manque d'humilité, parce que parfois, il faut justement savoir se remettre en question, sortir du cadre et se dire, bon, si ça marche pas, dans le cadre dans lequel je suis, il faut que je change de cadre et il faut avoir cette capacité ou cette volonté. C'est pas très confortable. C'est plus confortable de continuer à faire en fait ce qu'on a toujours fait. C'est beaucoup plus difficile d'emmener les gens avec soi, de pouvoir d'expliquer, de devoir expliquer aux équipes que on va devoir fermer le centre logistique. Et bon, à l'époque Madeleine, c'était pas énormément, c'était 50 personnes qui pouvaient être déployées sur d'autres marques, donc c'est pas un drame non plus, mais un drame humain, je dirais. Mais c'est beaucoup plus dur en fait d'affronter la réalité parfois que de juste continuer l'existant, quitte à aller dans le mur à un moment donné.
4: Donc là, après Madeleine, tu continues dans ton déploiement de tes hauts potentiels à quelle Suisse. Et là, première relation managériale compliquée, parce que vous aviez en Allemagne cette règle des quatre yeux, c'est ça?
3: Oui.
4: Qui existe, qui a été pas mal poussée ces derniers temps, alors, d'une manière différente, quand on parle beaucoup de ces entreprises où il y a un président, une direction générale, le fait de pas mettre tous les mêmes pouvoirs au sein d'une seule personne. La difficulté, là, c'est que tu trouves quelqu'un qui a du mal avec toi, pour plein de raisons. T'es trop jeune, t'es une femme, tu as pas les, voilà, t'as pas exercé le même métier depuis 30 ans, et là, cette personne-là a plus de 60 ans, donc tout de suite, il te le fait sentir.
3: C'était très très dur pour lui d'accepter qu'une jeune femme arrive et en fait, en gros, puisse décider des choses. Donc, il a essayé finalement d'exercer une forme de pouvoir sur moi en me disant que je pouvais être sa fille, tu vois, le patriarcat classique. Et ça, j'ai eu pas mal de... Ça n'a pas été simple pour moi, parce qu'en fait, j'ai dû...
4: Tu vois le oui. RH, tu vas voir les RH à ce moment-là ou tu le gardes pour toi?
3: Ah non, je le
4: Donc,
3: garde
4: charge
3: pour
4: mentale
3: moi.
4: Importante, là.
3: C'est même effet qu'avec le prof de physique, en fait. Ouais. Je me dis, bon, bah, celui-là, ok, je l'ai, c'est mon collègue, il est là. Je vais pas pouvoir, en fait, j'ai pas envie de le tuer pour pouvoir, en fait, moi, progresser.
4: Ouais. Ton prof de physique, tu le voyais plus à la fin de l'année?
3: Non, je le voyais plus.
4: Là, ton problème, c'est que...
3: Oui, je le voyais tous les jours.
4: Exactement. Et t'es après l'année, après année, après année. Bah, t'es pas resté non plus une éternité, mais...
3: Non, mais pour moi, c'était, en fait, ben, je vais te prouver que je suis bien plus que ta fille. J'ai pu briser ce plafond de verre parce que je l'ai ignoré, en quelque sorte. Ouais. Et je suis passée outre. Et il y avait une forme d'inconscience consciente, finalement, qui m'a permis de percer ce plafond de verre. Et jamais je me suis laissée, en fait, limitée par quoi que ce soit. Je pense que aujourd'hui, la parole est beaucoup plus libre, d'une part. Je pense qu'il y a beaucoup plus d'écoute pour ce genre, en fait, de situation, comme tu le disais. Et la génération est beaucoup plus ouverte.
4: Qu'est-ce qui s'est passé à la fin?
3: À la fin,
4: c'est toi qui partais alors?
3: Non, j'étais promue, je suis devenue sa chef.
4: Ouais, j'adore. Il est parti après ou quoi?
3: Écoute, il est parti en retraite.
4: Ah, quand même.
3: Oui.
4: On arrive à l'aventure La Redoute. Qu'est-ce qui te convainc de prendre ce job en 2009? Tu vas le voir après, les chiffres sont bien pires que ceux que tu imaginais. C'est l'équipe de management de La Redoute qui vient te chercher. Raconte-nous comment ça se passe réellement.
3: À l'époque, je voulais sortir de la vente par correspondance et me diriger vers le retail parce que ma vision, c'était le retail physique, c'est beaucoup plus important, la part de retail physique. Et ils doivent se digitaliser, donc ils ont besoin de savoir-faire que j'ai. À l'époque, il y avait une chasseuse de tête que j'appréciais beaucoup qui me dit, rencontrer Jean-Michel Noir, qui allait prenait la direction de Red Cat.
4: Alors, Red Cat, deux secondes. Hein.
3: Red Cat, c'était la holding, en fait, qui intégrait toutes les activités de vente à distance ou par correspondance, en fait, du groupe Kering ou PPR
4: était,
3: à l'époque.
4: Voilà, c'était PPR à l'époque, oui. Qui, depuis, a été, enfin, petit à petit, a changé et d'un modèle de, c'était printemps,
3: Pinot Redoute,
4: à l'époque. Oui. Et donc, aujourd'hui, c'est évidemment le groupe qu'on connaît, qui est majoritairement un groupe de luxe, donc ils ont fait un changement qui est assez admirable. Mais à l'époque, c'est PPR et Red Cat dedans.
3: Oui, voilà. Et donc, en fait, il y a une chasseuse de tête qui me dit, mais rencontrez Jean-Michel Noir, en fait, il vient de prendre ses fonctions, votre expérience, voilà, il sera certainement intéressé de partager votre expérience. Bon, moi, je me dis, je vais soigner mes relations avec cette chasseuse de tête, parce que, je veux un job dans le retail physique. Et le fait est, comme on l'a dit tout à l'heure, ça a de nouveau été une rencontre d'hommes et de femmes. J'ai été le voir, j'ai trouvé qu'il était brillantissime. Il m'a tout de suite fait rencontrer Eric Courteil, qui était secrétaire général de Red Cats à l'époque.
4: Directeur financier à l'époque aussi.
3: Voilà, c'est ça. Que j'ai trouvé aussi formidable. Et en l'occurrence, voilà, j'ai été happée par cette histoire. Alors aussi parce que à l'époque, l'idée, c'était justement le groupe devait se recentrer, voulait se recentrer sur le luxe et le lifestyle. Donc il était question de céder le groupe Red Cats en un morceau. Et donc ce qu'on m'a vendu, c'était une aventure entrepreneuriale, c'est l'aventure entrepreneuriale.
4: En gros, c'était Red Cats en tout qui allait certainement être vendu quand le groupe PPR Kering allait continuer sa vie dans le luxe et dans le lifestyle. C'est là où les acquisitions de Gucci, de Puma, enfin tout un tas de d'acquisitions qui avaient été faites et qui ont été faites après. Ça se passe pas exactement comme ça. Les chiffres sont donc pas bons, mais vraiment pas bons. Et c'est quand même très compliqué. Et là, tu te retrouves à la tête. Donc là, quand t'es embauchée en tant que directrice générale adjointe?
3: Non, je suis embauchée en tant que directrice générale et l'année d'après, je deviens PDG. En fait, je me rends compte que je me suis fait avoir, entre guillemets.
4: Sur les chiffres, sur la donnée. Sur
3: quoi? Aussi sur la position. Parce que finalement, je fais tout le job comme si j'étais PDG.
4: Président.
3: Voilà. Mais en fait, en gros, j'ai le titre de DG. En 2009.
4: Qui était président à l'époque, alors?
3: C'était Jean-Michel.
4: D'accord.
3: Et à l'époque, en fait, j'arrive à faire une sorte de turnaround en 2009-2010, assez impressionnant et forte de ce succès. Comme je disais, il faut d'abord apporter des preuves et ensuite
4: tu demander. Tu m'as tapé à la porte.
3: Voilà, c'est ça. J'ai demandé à devenir PDG et je suis devenue PDG. Le fait est que ce turnaround était assez superficiel parce que la transformation à mener était beaucoup plus profonde finalement que ce que j'avais estimé ou ce qu'on avait tous estimé. Et au final, on a mis 10 ans pour transformer la Redoute.
4: Alors, 10 ans, mais oui. Il se passe quelque chose entre justement cette année 2010 et 2017, quand vous vendez la Redoute au groupe Gorée de Lafayette. C'est qu'à un moment où vraiment François Rupinot, qui est le président directeur général de Kering, décide là vraiment de sortir de la Redoute. Et là, c'est aussi un moment clé dans ta vie, hein, parce qu'au début, tu ne penses pas que c'est toi qui vas acheter.
3: Non, pas du tout.
4: Non. Et donc là, en revanche, tu fais le travail comme président d'Algérie de travailler avec la banque d'affaires, de rencontrer les hackers potentiels. Tu fais tout en espérant peut-être que tu allais te garder en tant que PDG. Même pas sûr, hein, parce que souvent, après les acquisitions, ça se passe pas forcément comme ça. Raconte-nous un peu ce moment-là. Il y avait un acquéreur que tu aimais bien, d'ailleurs.
3: Alors, bon.
4: Il y a prescription.
3: Oui.
4: Tu peux nous le dire.
3: Non, pour moi, il n'y avait aucun projet qui tenait la route. Ouais. Et d'ailleurs, c'est une des raisons pour lesquelles, en fait, je suis sortie, en fait, du bois, pour faire une propre proposition avec Eric Courtail. Mais en l'occurrence, à l'époque, c'est vrai que quand on est parti dans cette aventure, quand j'ai rejoint Red Cat, c'était pour partir dans une aventure entrepreneuriale avec Jean-Michel Noir, avec Eric Courtail, avec d'autres, et pour faire ça avec en équipe avec d'autres. Je m'imaginais pas du tout partir en fait seule. D'ailleurs, je suis pas partie seule. Je suis partie avec Eric Courtail dans cette aventure de dingue. Et en fait, c'est au fur et à mesure du process de cession, quand je me suis rendu compte qu'il y avait pas de projet qui tenait la route, j'avais deux options. J'avais soit l'option de dire bah je cède et advienne ce qu'il pourra. Et moi, en fait, je vais retrouver un job en fait de
4: PDG
3: dans le retail. Voilà. Ou alors, comme je suis une fille quand même un peu consciencieuse, j'arrivais pas à m'imaginer en fait de laisser la Redoute comme ça sur le bord de la route, revendue à un repreneur en fait qui allait en fait mettre la boîte dans le mur, ou en tout cas c'est ce que je m'imaginais. Ouais. Et donc du coup, la seule alternative c'était de proposer moi avec en association en l'occurrence avec Eric un projet qui à notre sens tenait la route.
4: Tu te souviens cette minute, cette seconde où tu dis c'est évident, c'est moi.
3: C'était pas une minute, c'était un process.
4: Je veux bien comprendre, mais à quel moment, il y a quand même un moment où tu dis, c'est ce jour-là, où il y a un moment où tu dis, mais est-ce que c'est Eric qui t'apporte cette idée? Est-ce que c'est toi qui vas Eric, qui était à l'époque, encore une fois, secrétaire général de la maison mère, de la Redoute? C'est lui qui dit, mais attends, on est tous les deux, on est parfait, binôme, c'est toi qui vas le voir, comment ça se passe?
3: Alors, c'est un processus, je pense, de part et d'autre, où en fait, moi j'étais...
4: Qui a fait le premier pas? C'est comme dans un couple, qui fait le premier pas? Qui dit, on fait ça ensemble?
3: Alors, je pense que le premier pas, c'est probablement Eric qui l'a fait, mais au final, en fait, il y a eu un moment déclencheur où François-Henri Pinault nous a réunis avec Eric pour nous demander ce qu'on pensait des offres qu'il y avait sur la table. Et tous les deux, finalement, on avait le même constat et on partageait la même. Et c'est à partir de ça a été l'élément un peu déclencheur qui nous a permis en fait de se dire, en fait, il y a une alternative et c'est l'alternative. C'est passe...
4: Est-ce que quand François-Henri Pinault est dans cette salle avec toi, Eric, tout de suite vous dites, ok, on garde ça de côté et on revient te voir dans une semaine.
3: Oui, on a un peu mûri et on a un peu discuté ensemble avant d'y aller, quoi.
4: La famille Pinault, François-Henri Pinault, son papa, François Pinault était incroyable.
3: Ça a été exceptionnel. Et parce qu'on a repris,
4: Explique pourquoi.
3: Voilà. Parce que on a repris pour 1 euro symbolique la Redoute qui à l'époque était dans un piètre état, mais recapitalisée à hauteur de 500 millions d'euros sans dette. Donc quel actionnaire aujourd'hui ferait ça. En tout cas, moi, j'ai pas connaissance de beaucoup d'actionnaires qui sont en capacité et en volonté d'accompagner en fait une entreprise qui a été certes importante pour eux, parce que finalement, Redoute leur a permis à une époque en fait d'avoir le cash nécessaire pour pouvoir acquérir Gucci et compagnie. Mais néanmoins, quel est l'entrepreneur qui a autant, je dirais, de droiture et de fairness de redonner sa chance à l'entreprise qui lui a donné à sa chance.
4: On va parler d'association. C'est un sujet majeur dans le business, on le sait. Dans mon livre Ose, il y a un chapitre entier là-dessus. Est-ce que vous associez ou pas? Est-ce que tu pars toute seule? Est-ce que tu vas partir avec quelqu'un? Toi, cette association avec Eric Courteil et a été la raison de ce succès. C'est ça que tu serais pas partie sans lui.
3: Sans lui, je serais pas partie. Lui, même chose. Et en fait, on dit toujours tous les deux que finalement, ensemble, on était toujours beaucoup, beaucoup plus forts.
4: Qu'est-ce qui fait une bonne association selon toi?
3: On est super différents. Lui est extraverti, moi je suis introvertie. Lui, il a une approche très très financière des choses. Moi j'ai peut-être une approche plus entrepreneuriale, mais le fait de confronter toujours ces deux visions nous a toujours permis de prendre les décisions les plus justes. On aurait été purement financier, on se serait planté. On aurait été purement entrepreneuriaux, on se serait planté aussi.
4: Donc toi, les conseils que tu donnerais aujourd'hui à des entrepreneurs qui voudraient se lancer, jeunes ou moins jeunes, l'association, ça a du bon?
3: Ah ouais, moi vraiment c'est le truc, même si moi je dois repartir dans une aventure entrepreneuriale, je le ferai toujours avec une, deux, trois personnes. Je pense qu'on est beaucoup plus fort. En fait, ce qui a fait la différence à la Redoute, c'est le collectif. C'est Eric et moi en binôme, mais c'est aussi l'ensemble du comité de direction qu'on avait autour de nous.
4: En parlant d'Eric, je te propose maintenant une pause amicale. Le principe est simple, j'ai demandé à quelqu'un qui te connaît de te poser une question surprise. On écoute.
5: Eh bien bonjour Alexandre, bonjour Nathalie. J'ai une question très importante qui concerne la musique. Je sais que Nathalie est une joueuse de piano, qu'elle adore la musique à 16 heures perdues. Alors on n'en avait pas beaucoup les dernières années, mais j'imagine que maintenant ça va mieux. Tu as plus de temps pour jouer au piano. À 16 heures perdues. Alors, on n'en avait pas beaucoup les dernières années, mais j'imagine que maintenant ça va mieux. Tu as plus de temps pour jouer au piano. Mais j'avais

0: Qui est assez loin du business, mais qui montre aussi l'estime et la connaissance qu'il a de toi. Quelle est la musique que tu écouterais dans des écouteurs que tu n'écouterais jamais en public?
1: Oh, écoute, sincèrement, j'assume tout ce que j'écoute. Donc,
0: t'assumes.
1: J'assume. Non, en fait, Eric, là, c'est son côté un peu provoque, mais j'assume tout ce que j'écoute.
0: Je te propose maintenant, Nathalie, de faire une autre pause, une pause NFT. En effet, j'ai lancé un NFT pause afin de rassembler davantage la communauté du podcast. Les acquéreurs de ce NFT peuvent bénéficier d'un lien privilégié avec moi, avec nous. J'invite d'ailleurs celles et ceux qui n'auraient pas vu passer l'information, vous en procurez un, c'est simple. 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Et là, tu peux avoir le NFT Pause. Là, on a eu des questions pour toi, de personnes qui sont dans ce club Pause. Je te pose la première question qui vient de Thibaut Corsano, que je salue et je remercie. En dehors de l'opportunité financière qui peut guider un rachat, est-ce qu'il y a d'autres éléments qui t'ont poussé racheter la Redoute, et si oui, lesquels? Histoire, employé, qu'est-ce qu'il y a d'autre qui t'a fait racheter la Redoute?
1: Alors, l'opportunité financière, c'est même pas l'opportunité financière. L'opportunité financière, certes, de reprendre pour un euro symbolique, ah oui, recapitaliser à hauteur de 500 millions
0: d'euros. C'est quand même...
1: Voilà,
0: c'est rare.
1: C'est quand même une opportunité de dingue, et c'est quelque chose qu'on vit une fois dans sa vie. Mais c'est parce que j'avais la conviction. Sinon j'aurais pas repris, parce que tu peux avoir une opportunité financière de dingue, mais finalement si c'est pour aller dans le mur, ça sert à rien. Non, c'est parce que j'avais la conviction qu'il y avait une place pour la Redoute et qu'on avait moyen finalement de réinventer la Redoute. Donc en l'occurrence c'est parce qu'il y avait une histoire qui nous dépassait tous, et finalement qu'on avait envie d'écrire et qu'on avait envie de réussir. Je pense que c'est surtout ça qui nous a guidés. Après on s'est assuré d'avoir les moyens financiers pour y aller. On s'est assuré d'avoir aussi le soutien du corps social pour y aller. Mais en l'occurrence, je pense qu'on était investis d'une mission qui était de sauver la Redoute et de trouver une place, de donner la place à la Redoute qu'elle mérite. Ouais.
0: Seconde question, cette fois de la part d'Alan Rivier, que je salue également. Comment être certain que l'énergie émise, tu me parlais tout à l'heure de ton comité de direction, puisse être transmise à tous les niveaux de l'entreprise?
1: Alors ça, c'est la clé du succès. C'est de savoir mettre tout le monde en mouvement. Et je pense que ça, on a mis un certain temps, nous, pour arriver à comprendre à comment le faire. Dans notre projet initial, il y avait l'ouverture du capital à l'ensemble des collaborateurs. On pensait que c'était un élément structurant. Le fait est, c'est que la culture économique en fait des collaborateurs était pas forcément très développée. Je pense qu'ils ont investi plus parce qu'ils avaient envie de réussir, ils faisaient confiance au projet, mais pas parce qu'ils avaient compris que ils devenaient actionnaires d'une société et que finalement si ça marchait, ils pourraient avoir un retour sur investissement. Donc en l'occurrence, on a fait un travail assez fondamental sur la culture de la boîte. La culture qu'on avait aujourd'hui, celle qu'on voulait demain, où on a intégré en fait l'ensemble des collaborateurs pour travailler sur ce qui était les valeurs partagées, les comportements partagés, et qui nous a donné en fait un fil directeur et qui a permis de transmettre en fait l'énergie de l'ensemble de l'entreprise.
0: On parle de ces collaboratrices et collaborateurs. À la fin, combien de pourcentage de l'entreprise était détenu par les collaboratrices et les collaborateurs?
1: Alors, collaboratrices, collaborateurs, management, un peu plus de 40%.
0: Ce qui est beaucoup.
1: C'est énorme.
0: Le reste, c'était...
1: C'était Eric et moi.
0: Toi et Eric, oui. D'accord. Donc, c'est avec pas d'investisseurs, parce que le modèle faisait que vous avez été recapitalisé, oui. Donc vous pouvez bien vous développer. Ça, c'était une question d'Alan. Merci pour la réponse. Votre duo fonctionne bien, si ce n'est très bien, rapidement. Là aussi, ça prend pas non plus 20 ans, parce que là, vous remontez, vous continuez à développer. Tu propulses la Redoute comme un leader de l'e-commerce. Est-ce que tu as pris des décisions, tu pourrais m'en citer une ou deux, qui ont fait changer en fait la direction et propulser la Redoute à être rachetée quelques années après?
1: Le premier, on en a déjà parlé, c'est ce travail sur la culture de l'entreprise. En fait, on avait écrit un projet où on décidait d'arrêter le catalogue, d'investir dans un nouvel entrepôt pour avoir un service comparable à celui d'Amazon. On avait pas mal de sujets un peu hard facts où en fait finalement

0: C'était relativement simple, c'est façon de parler parce que c'était assez complexe à mettre en place, mais c'était assez linéaire entre guillemets. Ce qui a vraiment fait la différence, à mon sens, c'est ce travail sur la culture qu'on a fait, que on avait complètement sous-estimé, parce que finalement, chacun peut écrire une stratégie qui est juste. La difficulté, c'est de la mettre en musique et d'exécuter. C'est vraiment ce qu'il y a de plus difficile. Et d'exécuter dans un timing en fait serré, parce que t'as la concurrence qui continue à avancer pendant que toi t'es en train de te transformer. Donc finalement tu dois mettre les bouchées doubles pour pouvoir finalement tenir la route du e-commerce et rester en fait dans le top 10 du e-commerce. Et ça, entre le moment où tu décides quelque chose et le moment où c'est exécuté, ça prend trop de temps, où t'as trop finalement de sable qui se met dans l'engrenage et tu mets trop de temps, bah finalement t'as perdu d'avance. Donc ce qui a vraiment fait la différence, c'est ce travail sur la culture, cet alignement qu'on a eu et qui faisait que toutes les décisions qu'on prenait étaient prises au tamis en fait de ces valeurs, de ces comportements partagés, de cette vision partagée. Et on a eu un alignement de dingue en fait sur toute la boîte, en France, à l'international, qui nous a permis d'être beaucoup plus efficaces, je dirais, et d'être un peu le David contre le Goliath quelque part dans ce monde du e-commerce. Donc ça, c'est une décision. Et l'autre décision, le mouvement dans la continuité, c'est-à-dire que on a eu un comité de direction qui est resté relativement stable sur la période des 10 ans. Alors certes, il y a eu quelques évolutions, mais au final, je pense que
1: le culture d'entreprise est resté à perdurer, ça que tu dis.
0: Voilà, c'est ça. Et en fait, on n'a pas eu un changement, parce que souvent les entreprises en difficulté, au bout d'un an, 2 ans, en fait, ça avance pas, ouais. Tu jettes la personne ou tu jettes le management et tu recommences. Et je pense que c'est la pire des choses qu'on puisse faire. T'as besoin en fait d'une forme de stabilité et de compréhension du business pour pouvoir en fait vraiment changer de manière fondamentale une entreprise.
1: Tu parlais de Goliath. Goliath, c'est Amazon, hein, oui. Si en clair, il y a un Goliath, il y en a quelques-uns d'autres, mais c'est quand même le grand Goliath. Tu penses que des entreprises locales, régionales peuvent survivre, peuvent combattre ce Goliath, ou ah ouais. Tu crois?
0: Ah oui, moi, j'en suis convaincue, sinon on n'aurait pas repris la redoute. Je pense que oui, parce que il y a moyen.
1: C'est quoi les éléments clés dans ce cas-là, de succès dans ces cas-là?
0: C'est la spécialisation. C'est-à-dire qu'en fait, en gros, nous, on s'est spécialisé sur la maison, la décoration, plus l'habillement, le prêt-à-porter. Et là, on a fait des choix. On s'est concentré sur la femme et sur l'enfant. Donc sur le cœur, en fait, de la famille ou d'une famille un peu traditionnelle. Donc on a fait énormément de choix et on s'est recentré en fait sur certains secteurs.
1: Recentrer, faire des choix qui changent toute l'entreprise, parce que tu t'arrêtes des segments entiers, tu repositionnes tes salariés. Donc tu penses que pour survivre en face de Goliath, c'est
0: il faut faire des choix hyper radicaux et être très très bon dans ce que tu fais.
1: Ça tombe bien, vous avez été pas mauvais, puisque à un moment ou à un autre, il y a quelqu'un qui vient taper à ta porte. C'est notre famille. On parlait tout à l'heure des Pinot, là on va parler des Houzé, qui viennent te voir. Donc la famille Houzé, raconte-nous comment ça se passe. Donc là, on est en 2017. Est-ce que tu es étonné de les voir apparaître? Tu vois d'autres personnes? Est-ce que tu lances un process entier quand tu les vois venir te voir? Tu les vois d'abord à Paris, puis ils viennent te voir dans les Hauts-de-France?
0: Oui, alors pour la petite histoire, on voit avec Eric apparaître un rendez-vous dans nos agendas que notre assistante avait prise pour nous, déjeuner avec Philippe et Nicolas Houzé. Donc, à l'époque, on venait de se lancer dans le figital et on avait, je crois, 2 ou 3 en fait.
1: Tu peux expliquer un figital de
0: Figital, c'est en fait une entreprise qui est essentiellement digitale, mais qui a quelques points de vente physiques, voilà, c'est ça, et qui du coup allie ces canaux en fait de distribution pour mieux servir son client. Donc nous, on avait la conviction que avec une seule présence digitale, on arriverait moins bien à toucher nos clients que en combinant en fait la présence physique et la présence digitale. Donc on s'était lancé dans des showrooms notamment sur la partie maison et décoration, parce que c'est un élément de réassurance, c'est un élément aussi d'inspiration. Et on avait deux ou trois en fait corners au sein du BHV et des Galeries Lafayette. Donc on se disait bon bah en fait
2: ils veulent renégocier.
0: Et en fait on a eu une discussion très très intéressante où on s'est rendu compte que on avait une vision un peu partagée en fait de l'évolution du monde du retail. Et donc on les a invités en retour à la Redoute pour visiter ce nouvel entrepôt complètement en fait automatisé qu'on avait construit. Et de fil en aiguille, en fait, ils sont revenus vers nous en nous proposant en fait de s'allier. Et donc là, on a ouvert un process parce que, alors au départ, on n'était pas dans une logique de on veut vendre en fait, parce qu'on était en train de déployer le plan comme on l'imaginait. Et au final, on s'est dit pourquoi pas, et finalement ça nous permettra peut-être d'accélérer, voire d'assurer l'avenir plus lointain de la Redoute, et on a ouvert un process à ce moment-là.
1: Donc tu as ouvert un process, est-ce que d'ailleurs Galeries Lafayette était là en 2014, est-ce que ça faisait partie des gens dont tu n'avais pas du tout aimé la proposition? Tant mieux, donc ça ils ont... Et donc là, beaucoup d'autres offres qui se créent à ce moment-là, 2017, c'est...
0: Écoute, on a eu quelques offres. Le fait est que celle de la famille Houzet était celle qui nous paraissait la plus pertinente, alors pour plusieurs raisons. D'une part, parce qu'il y avait une vraie vision long terme. Il y avait cette vision du commerce digital qui était partagée. Eux, avec un vrai savoir-faire du côté physique, du côté digital. Donc, une combinaison gagnante-gagnante, je dirais, où c'était vraiment que des synergies positives. Alors que d'autres projets étaient aussi intéressants, mais il y avait plus de synergies peut-être moins positives.
1: Financièrement parlant? C'est mieux-disant, une offre.
0: Écoute, c'était une offre très différente en fait des autres, mais qui au final était en tout cas pas inintéressante.
1: Point très important, au-delà de tes talents, donc on vient de l'entendre, de businesswoman aguerrie, tu es aussi connue pour ton combat à faveur de l'égalité des femmes-hommes, chantier sur lequel tu as beaucoup insisté, tu as beaucoup fait au sein de la Redoute. J'en parle souvent dans ce podcast, les lois Copé-Zimmermann d'abord, puis la loi Rixin plus récemment, promeut justement une plus grande égalité au sein d'abord des conseils d'administration, puis des comités de direction. Toi, quand tu la vois arriver, cette loi Copé-Zimmermann, on commence par Copé-Zimmermann, tu vois ça comment? Une discrimination positive, une loi de quota pour... Tu vois ça que tu...
0: Bah, moi, j'étais pas pour, ça m'agace. J'étais
1: bien
0: pas
1: sûr.
0: Pour, parce que...
1: Comme beaucoup de femmes, hein, d'ailleurs,
0: oui,
1: au départ.
0: Parce que tu te dis, en fait, en gros, t'es compétent. Pourquoi t'as besoin de quota pour démontrer que t'es compétent, quoi? Et après, force est de constater, une fois que je suis rentrée dans les conseils, et que je me suis rendu compte comment ça marchait, et comment, en fait, ces messieurs, en grande partie d'un certain âge, réfléchissaient, je me suis dit, heureusement qu'on a les quotas. Parce que sinon, j'aurais jamais eu accès à ces conseils. Jamais.
1: Ah oui. Jamais. Donc, quota à l'époque, c'est 40%. Hein,
0: oui.
1: On parle pas d'égalité. Hein, on est 40%. Je dis souvent, les gars, si on veut mettre l'égalité, il faut que ça soit 50%.
0: Oui.
1: C'est pas 40%.
0: Mais attends, mais encore aujourd'hui, je suis appelée, parce que finalement, et ça, je trouve ça très vexant à chaque coup, parce que le conseil doit répondre à un certain quota et qu'ils ont besoin de recruter une femme. Ils te présentent ça comme ça. Et tu te dis, c'est ultra vexant.
1: Ils pourraient quand même, parce qu'il y a des métiers comme ça qui font ça, trouver des femmes, et il y en a de plus en plus.
0: Mais il manque, par exemple, par rapport à la loi Rixin, il manque 200 femmes en capacité en fait de prendre un poste de comité exécutif. Donc en fait, soit les grands groupes réussissent à faire monter rapidement en fait ces femmes, mais ils leur font plus confiance que par le passé.
1: C'est une pénurie aujourd'hui.
0: Voilà. Ou soit en fait, en gros, tu vas les chercher à l'étranger ou je ne sais où. Mais
1: aujourd'hui, tu es 10 ans après le Copé-Zimmermann, c'est une bonne chose, on est d'accord?
0: Ah oui, c'est essentiel.
1: La France, là-dessus.
0: Et d'ailleurs, en fait, oui, la France est en avance.
1: En avance, hein, ouais. C'est un des pays où justement, t'as le plus, les conseils d'administration sont les plus féminisés.
0: Oui.
1: Et on va se passer la même chose sur les comités de direction. On continue dans justement ce combat, parce que c'est un combat pour toi. En 2018, tu cofondes Sista, dont l'objectif est le suivant, faire émerger une génération de leaders diversifiés en réduisant les inégalités de financement entre les hommes et les femmes entrepreneurs. J'ai évoqué le sujet, d'ailleurs ici, avec Céline Lazorte, qui est aussi une cofondatrice de Sista, une fondatrice de Litchi. Et l'étude de Sista sur les levées de fonds montre que les projets portés par les femmes, tu le sais, sont de à peine 2,6%. C'est dingue, contre 88,3% pour les hommes. C'est dû à quoi, d'après toi?
0: Alors, je pense que il y a des biais, mais même moi, je les ai ces biais. C'est-à-dire qu'en fait, en gros, on a été préconditionné en fait par notre éducation dans la manière dont on regarde et on appréhende les femmes. D'ailleurs, il y a des chercheurs aux US qui démontrent ça. Des entrepreneurs pitch, on ne pose pas les mêmes questions aux femmes qu'aux hommes. C'est-à-dire que
1: j'avais lu ça, c'est assez hallucinant.
0: Les femmes,
1: c'est les biais.
0: On leur pose des questions défensives parce que elles sont censées rester à la maison et en fait protéger le foyer, alors que l'homme il part à la cueillette ou à la chasse. Et donc en fait, on pose des questions beaucoup plus offensives sur le développement de l'entreprise, etc. Aux hommes, alors qu'aux femmes, on leur pose peut-être plus des questions sur la fidélisation des clients, etc. C'est hallucinant, mais en fait, c'est des biais qu'on a de manière inconsciente.
1: C'est des millénaires, tu veux dire, là. Mais c'est millénaire d'histoire, en fait.
0: C'est historique. Et donc, en fait, il faut réussir à casser ces biais. Et la meilleure façon de casser ces biais, c'est d'en parler et d'en prendre conscience.
1: Quelque chose, je m'en souviens, on a eu cette discussion-là avec Charlotte Cadet, que tu connais, la cofondatrice de Célancy, ici au podcast. Elle nous disait la chose suivante. Les hommes postulent quand ils possèdent environ 60% des compétences demandées, tandis que les femmes ne postulent pas sans avoir 90 à 95% des compétences requises. C'est exactement ça, en fait. C'est toi aussi, tu as observé ça, qu'une femme va moins souvent demander quand elle n'est pas sûre totalement, alors que l'homme va peut-être demander un plus facilement, même quand il pense ne pas avoir tout.
0: Oui, il y a ce côté beaucoup plus offensif, mais je pense que c'est préconditionné finalement, parce que une petite fille, elle doit être gentille, elle doit être jolie, elle doit être agréable, et le garçon, on va plutôt en fait vouloir qu'il soit en fait qu'il soit sportif, qu'il soit conquérant, etc. Et donc t'es vraiment préconditionné quelque part. Donc moi, je remercie tous les jours mes parents parce qu'ils m'ont pas du tout préconditionné.
1: Serait toi ton conseil aux ces femmes de se mettre davantage en avant?
0: Le conseil que je leur donne, c'est d'abord de vivre leur passion. Parce qu'en fait, en gros, si tu vis pas ta passion, je pense que c'est compliqué de réussir. Si tu fais un truc juste par obligation, parce que finalement, c'est bien de le faire, je pense que c'est difficile d'avoir du succès. Donc ce que je leur dis toujours, c'est essayer de comprendre ce dont vous avez envie et arrêter de vous mettre des limites. Parce que finalement, on se met souvent des limites soi-même. Plus que d'ailleurs les autres nous mettent des limites par la peur du regard qu'on a des autres ou par en fait les appréhensions qu'on peut avoir. Et ça, je l'ai souvent observé, mais que ça soit les femmes ou les hommes en fait au sein de la route, les jeunes, et souvent ils nous disaient mais quand on leur demandait mais pourquoi en fait en gros où ça bloque, et en fait ben c'était souvent des limites en fait qui se mettaient eux-mêmes, parce qu'ils osaient pas demander, parce qu'ils osaient pas aller outre ce que quelqu'un avait dit. Et je pense que c'est ça qui fait la différence, c'est les limites que tu te mets toi-même. Il faut se les enlever quelque part.
1: Donc le mentorat est essentiel pour ça.
0: Essentiel.
1: Nathalie, je te propose une nouvelle pause amicale. On va entendre la cofondatrice de Sista, Tatiana Jama.
2: Hello Nathalie, c'est Tatiana Jama. J'espère que tu vas bien. Ça fait maintenant quelques années qu'on construit Sista et Sista Fund ensemble. Je me demandais qu'est-ce qui animait cette incroyable soif de justice qui te représente si bien. Je t'embrasse.
0: Ah, c'est une bonne question.
1: Soif de justice, ça vient d'où?
0: Écoute, c'est marrant parce que elle est très fine dans son sens de l'observation. Je déteste en fait quand il y a une inégalité en fait, et c'est vrai que le fait que les femmes soient pas traitées de la, moi je demande pas que les femmes soient mieux traitées, je demande juste qu'elles soient traitées de la même manière que les hommes. D'où ça me vient ça? Sincèrement, c'est une super question, mais j'en sais rien. Mais c'est je pense que chacun doit avoir les mêmes chances dans sa vie, quoi. Mais peut-être que ça vient de mon papa qui a eu cette formidable opportunité de pouvoir, tu vois, de pouvoir tout lâcher pour tout reconstruire, et où tu te dis que ben c'est possible, que en fait en gros chacun peut avoir sa chance. Ça vient peut-être de là, je sais pas.
1: Tu parlais aussi dans les conseils que tu donnes, un conseil que tu donnes souvent quand vous commencez votre vie professionnelle: faites des erreurs. Donc ça, c'est aussi important, le rapport à l'échec. Comment toi tu le vis? T'en as fait beaucoup d'erreurs?
0: Ah ouais, énormément. Moi, je pense que, en fait, je pense qu'on se construit au travers des erreurs, hein, et que l'essentiel, c'est d'apprendre de ces erreurs et de comprendre pourquoi on a fait ces erreurs et comment, dans une nouvelle situation, on peut éviter de reproduire en fait la même erreur. Moi, ce que je demandais aux équipes, c'était juste de pas se planter deux fois de la même manière. Tu peux te planter une fois,
1: jamais deux fois.
0: Jamais deux fois.
1: Pour la même chose. Voilà. T'as tellement raison.
0: Oui.
1: Pour terminer, je te propose une dernière pause amicale. On l'écoute.
3: Bonjour Nathalie. Tu entames aujourd'hui une nouvelle étape de ta carrière, après avoir été successivement dirigeante, actionnaire et même entrepreneuse d'une start-up de plus de 180 ans. J'aimerais savoir quelles sont tes attentes personnelles et professionnelles dans ce nouveau départ, avec le recul et l'expérience que tu as accumulée aujourd'hui. Merci.
1: Question très sympa de Nicolas Houzé, oui, directeur général des Galeries Lafayette. D'ailleurs, tout à l'heure, tu partirais peut-être avec un binôme ou un trinôme. Mmh. T'as envie de relancer quelque chose? T'as envie de repasser 20 heures sur 24? On n'a pas parlé, mais c'est un impact quand même sur ta vie familiale, puisque t'as pas énormément vu tes trois enfants pendant quelques temps. Encore une fois, il y a des sacrifices à faire, hein, quand tu veux monter ou développer des projets comme ça. Tu t'as envie encore d'avoir ce type de sacrifice?
0: Alors, moi, j'ai envie d'avoir un impact. Alors, après, dans d'autres conditions que jusqu'ici, je pense que... oui, tu parles de sacrifice. Alors, est-ce que c'est un vrai sacrifice? J'en sais rien. Mais en tout cas, si on parle de sacrifice, j'ai passé très peu de temps avec ma famille. J'ai été très peu disponible pour ma famille. Et alors après, le temps.
1: Il te le reproche?
0: Alors, pas vraiment. Ma fille me l'a reproché à un moment donné, ouais, parce que en fait, les quand j'arrivais à l'école, les gens demandaient qui j'étais. Donc,
1: c'est pas la nounou, c'est qui
0: voilà.
1: Et ouais, donc, ça c'est quand même. C'est un peu dur, ça.
0: C'est voilà. Donc en fait, je pense que pour ma fille, c'était assez difficile à vivre.
1: Pour toi, ça l'était pas?
0: Écoute,
1: ça l'était, non? Tu faisais pas attention?
0: Sincèrement, j'étais tellement.
1: T'es dans ta mission.
0: J'étais dans ma mission. Et je pense que c'était plus fort. C'était plus. Ça me dépassait, ouais, quelque part, comme j'ai dit tout à l'heure. Ouais. Donc en l'occurrence, je l'ai pas ressenti comme ça. Et le temps que je passais avec mes enfants ou avec mon mari, c'était du temps de qualité. Et quand j'étais avec eux. Alors après, il me reprochait que j'étais pas forcément toujours disponible d'esprit. Moi,
1: oui,
0: j'avais l'impression que c'était du temps de qualité. Mais bon, voilà. Donc ça, je pense que
1: De toute façon, ils nous écoutent, donc ils vont te le dire. Probablement,
0: oui,
1: tu
0: oui,
1: rigoles ou quoi.
0: Mais donc du coup, ça, j'ai compris que j'ai peut-être un peu exagéré et qu'il y a voilà. Pour revenir à la question, je veux continuer à avoir un impact. En fait, je pense que en plus. Forte de l'expérience que j'ai eue, je pense que je peux avoir un impact. Et il y a tellement de choses aujourd'hui, tu parlais de mon sens de la justice, il y a tellement de choses aujourd'hui qui ne vont pas dans le bon sens, ou en tout cas qui vont à l'encontre de mon sens de la justice, notamment sur la santé, sur l'éducation, où je me dis que je peux avoir un impact. Et ça, quoi, moi je me vois pas rester en fait à la maison et profiter de mes enfants, de ma famille. Et puis en fait observer un monde où il y a des choses qui ne vont pas, à mon sens, dans le bon sens.
1: Mettre ton talent, moi j'ai compris, oui, ça il y a quelques années de ça, hein, mettre nos talents d'entrepreneur au service des autres, au service, oui, de la société, je pense que c'est tout ce que j'espère que tu puisses faire ces prochaines années, ce que tu as déjà commencé à faire avec les amis de Sista. Je vous propose maintenant une pause musicale. Nathalie, quelle est ta chanson culte?
0: Bah, We Will Survive, j'aime bien.
1: On va écouter un extrait. Go!

0: Nathalie, merci.
1: Merci à toi.
0: Merci à tous d'avoir pris le temps de faire une pause avec nous sur RCJ. J'espère que l'émission vous a plu, inspiré ou fait réfléchir. Si c'est le cas, je compte sur vous pour soutenir Pause sur radio-rcj.info ainsi que sur toutes les plateformes d'écoute. À bientôt sur RCJ pour un nouvel épisode de Pause.
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2: Aujourd'hui, un violent désir de paix avec Bernard Attali. Dans une époque saturée de colère, de fractures identitaires et de passions tristes, que peut encore la conscience humaine? Peut-on vraiment pacifier le monde? C'est de paix dont nous allons parler aujourd'hui dans Pilpoul, et plus particulièrement de ceux qui refusent la fatalité, de ceux qui, face à la haine, au fanatisme, à la guerre ou à la vengeance, ont choisi cette autre voie, celle de la paix. Et mon invité aujourd'hui est Bernard Attali. Bonjour Bernard Attali.
4: Bonjour.
2: Pour votre livre, Un violent désir de paix, qui vient de paraître aux éditions du Rocher, avec ce sous-titre, Les 110 sentinelles de notre temps. Alors, Bernard Attali, vous êtes haut fonctionnaire, dirigeant d'entreprise, ancien directeur général d'Air France.
4: Ancien président. Pardonnez.
2: Ancien président d'Air France.
4: Cette petite coquetterie.
2: Et essayiste. Et vous êtes le frère jumeau de Jacques Attali. Vous êtes nés ensemble, donc, à Alger, en 1943, je crois qu'on peut le dire.
4: C'est ça, oui, bien sûr.
2: Parce que c'est important de le rappeler. On aura l'occasion de revenir là-dessus, notamment avec la première des personnes que vous décrivez. Alors, ce que vous avez écrit, c'est une galerie de portraits bouleversants où vous racontez des femmes et des hommes, parfois inconnus, parfois oubliés, d'autres sont plus connus, qui ont trouvé en eux, à un moment de l'histoire, le courage de résister, de protéger, de réconcilier. Alors, une réflexion générale, on va balayer quelques-uns de ces figures, pas les 110, on va laisser ça au lecteur, bien sûr, mais les 110 valent la peine, effectivement, d'être évoqués, réévoqués. Mais il y a une réflexion qui s'est imposée à moi en lisant ce livre, Bernard Attali, c'est que finalement, la paix exige plus de courage que la guerre.
4: Oui, c'est en effet une bonne remarque. Une observation liminaire. Je fais partie de ceux qui pensent qu'on ne peut pas bien préparer l'avenir si on ne connaît pas le passé.
2: Oui.
4: Et donc, regarder derrière nous des exemples de gens qui, par leur caractère ou par leur valeur, ont résisté à la haine et ont contribué d'une certaine manière à leur niveau à la paix est essentiel pour éclairer le monde d'aujourd'hui. Bon, on voit bien autour de nous que le monde d'aujourd'hui est un monde de fracas, de drames, de guerres, de haine, de racisme. Et au travers des personnages que j'ai essayé d'illustrer, d'évoquer, je voulais cerner un certain nombre d'hommes et de femmes qui ont su résister à la haine, qui ont su à un moment de leur vie, à un moment de leur histoire, même si très souvent ils étaient inconnus, et même si c'était parfois sans espoir immédiat, ont su par leur courage lutter contre le courant de haine qui envahit à intervalles réguliers notre histoire.
2: Ouais. Et alors, on va parler de certains de ces personnages. qu'on ne connaît pas forcément. Alors, il y en a un qui est particulièrement... C'est le premier, d'ailleurs, c'est celui qui inaugure votre livre, qui est... Je rappelle que ces personnages vont... Ça va en gros des années 30 jusqu'à notre époque.
4: Oui, c'est ça. C'est, disons que la période contemporaine.
2: Voilà, la période contemporaine, bien sûr la guerre, mais aussi la guerre froide, la colonisation, la décolonisation, la guerre du Vietnam, les années 70, les années 80, enfin... Tout y passe jusqu'à maintenant. Alors, il y en a un qui a l'air quand même d'avoir une certaine une certaine affection dans votre. C'est que vous avez probablement connu. D'ailleurs, c'est José Aboulker.
4: Non, je l'ai pas connu.
2: Vous l'avez pas connu.
4: Hélas, non. J'ai connu certains membres de sa famille, mais je ne l'ai pas connu lui-même. Il est en tête. Vous l'avez remarqué. Il est en tête de cette série de portraits. D'abord par ordre alphabétique, mais surtout parce que, étant moi-même né à Alger, son histoire m'a particulièrement touché. José Aboulker, c'est un étudiant en médecine, brillant, mais il a 20 ans.
2: On est à Alger dans les années 40.
4: Il a le sentiment que les Américains... Bon, on est sous les lois de Vichy. Il vient d'être évidemment interdit de pratiquer, même s'il n'est pas encore diplômé, il sait qu'il sera normalement interdit de pratiquer. Son père aussi, d'ailleurs, car son père est aussi un grand... Et déjà un grand médecin. Il a le sentiment que il faut qu'il se batte, même si l'avenir est bouché, à la fois pour lui et pour l'ensemble de la population d'Alger, qui, il faut le rappeler, à l'époque était essentiellement vichiste. Et il réunit des copains dans la cuisine, parfois dans la salle de bain de ses parents. Ses copains, c'est 10 personnes, c'est ensuite 15 personnes, c'est ensuite 40 personnes, des jeunes comme lui pour l'essentiel, jeunes femmes et hommes d'ailleurs, qui dans la clandestinité et dans le désordre aussi, commencent à préparer ce qui pourrait être un jour, et ils n'en ont aucune idée, le débarquement américain. Ils n'ont aucune idée que ce débarquement...
2: Et c'est très spontané, en fait.
4: C'est tout à fait spontané. Ils commencent à se poser la question de savoir qu'est-ce qu'il faudrait faire si les Américains débarquaient pour leur faciliter la vie, alors que, encore une fois, les autorités locales sont anti-gaullistes et évidemment sont anti-américaines. Il visite la ville, il la parcourt de long en large, il repère les postes de commandement, les postes de communication, la radio de la police, etc. Il se prépare. Dans la clandestinité, dans le désordre, ils se préparent quand même de façon assez sérieuse. Ils sont plus que 50, ils sont une petite centaine. Et puis un jour, le consul américain leur fait, qui les a repérés, Murphy, leur fait savoir qu'en effet, le débarquement n'est pas impossible. Et on est dans la nuit du 7 au 8 novembre 42, le débarquement se profile et ils s'emparent de la ville. Cette petite troupe passionnée, sans armes, complètement spontanée en quelque sorte, occupe les postes de police, occupe le gouvernement général, emprisonne de façon plus ou moins maladroite les officiels d'Alger. Et lorsque les Américains, en effet, passant par Gibraltar, débarquent, la ville est ouverte. C'est une superbe histoire, bien entendu.
2: Mais ils ont été le travail de José Aboulker a été déterminant dans la prise d'Alger.
4: Alors, il a été déterminant dans la prise d'Alger parce que tout ce qui s'est passé autour, notamment au Maroc, montre que sans une intervention de la résistance intérieure, débarquement américain eût été beaucoup plus difficile. C'est aussi beaucoup plus important au niveau de l'histoire générale parce que c'est le débarquement américain en Algérie, qui a obligé les Allemands à dégarnir le nord de la France, et donc indirectement, mais tout de même de manière sensible, faciliter le débarquement en Normandie. Donc c'est un point important dans l'histoire de la guerre, de manière plus générale, dans la mesure où, à ce moment-là, il faut se remettre dans cette fin 1942, en vérité... la guerre hésite. On ne sait pas encore de quel côté le drame va tourner, et c'est un point de bascule. Ce débarquement est un point de bascule dans l'histoire de la Deuxième Guerre mondiale.
2: Alors, donc, on va laisser les les auditeurs lire ce livre, hein, je rappelle votre livre, Bernard Attali, Un violent désir de paix aux éditions du Rocher, et vous êtes au micro de Pilpoul. Il y a d'autres, alors on va pas évoquer évidemment les 110 sentinelles de notre temps, mais quelle serait celle que vous voudriez partager avec nous dans cette émission? Quelles sont les personnes là qui vous viennent en tête et les quelques-unes qui vraiment...
4: Le choix difficile. J'ai une tendresse particulière pour Kadour Ben Gabrit.
2: Oui.
4: Il faut avoir le souvenir de ce recteur de la mosquée de Paris.
2: Voilà. C'est la même époque à peu près.
4: Oui, c'est la même époque, qui en pleine guerre évidemment, au moment où les Allemands raflent les Juifs un peu partout dans Paris et ailleurs, il les accueille à la mosquée de Paris, et à la grande mosquée de Paris, et il les protège avec quelques anecdotes assez extraordinaires, assez rocambolesques. Quelques personnalités plus tard connues ont été repérées, ont été des réfugiés de Ben Gabrit. Je trouve que...
2: Donc des Juifs ont été cachés dans la grande
4: mosquée. Cachés, protégés. Dont d'ailleurs un célèbre philosophe qui fut plus tard le professeur de Lévinas a été ainsi protégé par le recteur de la mosquée de Paris. Je trouve qu'aujourd'hui, ce type de comment dirais-je, de personnage et de courage mérite d'être rappelé.
2: Mais comment il est considéré, ce Kadour Ben Gabrit, dans la communauté maintenant musulmane?
4: Je pense que son image est restée à la hauteur du personnage. C'est un sage. Ouais. C'est un mensch, dirions-nous aujourd'hui, et probablement aussi un juste.
2: Ouais. Très bien. Alors, d'autres personnes qui émaillent ce livre? Qui est-ce, de qui est-ce que vous avez envie de parler?
4: Alors, si vous voulez un personnage, une histoire plus légère, je vous parlerai de Gino Bartali.
2: Oui.
4: Gino Bartali, oui.
2: C'est assez fabuleux aussi.
4: Gino Bartali, bon, les plus anciens se souviennent peut-être de cet immense coureur cycliste qui fut un très grand champion.
2: Italien.
4: Italien, bien sûr. Plusieurs fois vainqueur du Tour de France, immensément célèbre un peu partout et particulièrement en Italie. Et il se trouve que, évidemment, il s'entraîne sur les routes italiennes pendant les guerres. Il s'entraîne, mais sa popularité est telle qu'il est souvent arrêté par ses fans, on dirait donc aujourd'hui, sur la route. Il se prête avec beaucoup de gentillesse et de modestie à ses démonstrations d'affection. Et il circule de kilomètres d'entraînement, ce qu'on découvre après la guerre. Et uniquement après la guerre, et pas parce qu'il en a parlé, parce que lui n'en a jamais vraiment parlé, sauf très tard et de manière très modeste, c'est que dans les tuyaux, dans les guidons, dans les pneus de ses vélos, il circulait des messages de la résistance. Et chaque fois que la police l'arrêtait, en général, la foule faisait savoir aux gendarmes, aux carabiniers, qu'il fallait pas l'emmerder, parce que c'était le champion Bartali. Ouais.
2: Mais ce qui est extraordinaire, c'est que on l'a pas su finalement.
4: Il n'a jamais voulu en parler. Beaucoup des personnages que j'évoque là n'ont pas fait ça pour être connus, pour être médiatisés. Bon, je ne veux pas faire de comparaison avec l'existant aujourd'hui, mais que le courage à cette époque-là, pour beaucoup de ces personnages, était un courage discret. Il n'était pas fait pour être médiatisé. Il était fait pour que chacun de ces hommes et femmes soient en cohérence avec leurs propres valeurs.
2: Mais dans le cas de Gino Bartali, c'est totalement spontané. Faut dire que c'était quelqu'un de très pieux.
4: Alors, il était très pieux. Ça a sans doute joué dans son engagement. Mais surtout, il était en révolte contre le fascisme, contre les atrocités de la guerre, et c'est ça qui l'avait conduit, en fait, à participer à la résistance. Ouais. Ce qui est assez extraordinaire dans cette histoire, c'est qu'en effet, on n'en a jamais parlé, ou pratiquement jamais, jusqu'à beaucoup plus tard.
2: Ouais. Alors, il fait partie de ces quelques personnes qui ont utilisé, finalement, leur notoriété pour justement résister. Ils n'ont pas résisté pour être connus, ils étaient connus, oui, ils se sont servis de l'autorité. Vous évoquez bien entendu le cas beaucoup plus connu de Joséphine Baker aussi.
4: Oui, Joséphine Baker, mais là on rentre dans la catégorie des vedettes,
2: oui,
4: qui ont été en effet à la fois très en vue et en même temps n'ont pas cédé à la... à la tentation de la collaboration dans tous les sens.
2: Non seulement ils n'ont pas cédé, mais en plus, elle a été une active résistante.
4: Elle a été résistante, mais vous pourriez prendre un autre exemple que j'ai également cité, c'est Marlène Dietrich, immense vedette à l'époque, convoquée, je raconte cela dans son portrait, convoquée par la police nazie, à son niveau le plus élevé, qui lui propose un pont d'or pour qu'elle amène son image au service d'Hitler et qui les envoie balader.
2: Ouais.
4: Elle est d'ailleurs obligée ensuite de se sauver, de partir aux États-Unis où elle va contribuer d'ailleurs à encourager les troupes américaines lorsque les troupes américaines vont revenir en Europe.
2: Et il faut pas sous-estimer ce que c'est que ce courage, parce que Marlène Dietrich donc était allemande, Hitler voulait en faire une de ses
4: elle a clairement pris un risque majeur.
2: Un risque majeur pour elle et puis pour sa famille, probablement aussi.
4: Pour elle et pour sa famille, parce qu'elle a refusé de manière d'une très grande dignité, elle a refusé de participer à la propagande nazie.
2: Ouais. Et elle a fait, elle a elle-même aidé les...
4: Et ensuite, consciente que sa popularité, son image pouvait servir la libération de l'Europe, elle s'est mise du côté des troupes américaines, en deçant parfois...
2: Contre son propre pays.
4: Absolument, pour servir ses valeurs.
2: D'ailleurs, il y a un autre personnage dont vous parlez, et je ne sais plus son nom exactement, mais celui qu'on voit sur une photo, il y a une grande photo qui est assez connue, où on voit, je crois que c'est l'inauguration d'un chantier naval, on voit des centaines de gens qui ont le bras levé.
4: Alors on est en
2: Hitler, et il y a une personne dans la foule qui ne lève pas le bras. C'est une photo absolument extraordinaire.
4: C'est une photo extraordinaire et une histoire extraordinaire. Il s'appelle Auguste Landmesser. Nous sommes en 1938, je crois. Hitler fait un grand discours à Hanovre parce que on va lancer en mer un cuirassé. Il est devant un millier d'ouvriers allemands qui ont évidemment pour instruction de lever le bras pour saluer le Führer à la fin du discours. Et sur ce millier d'ouvriers, il y en a un seul, qui refuse de lever le bras et de saluer le Führer. Malheureusement pour lui... il y a une photo qui est prise. Cette photo apparaît dans la presse et il est évidemment immédiatement repéré et traité comme vous l'imaginez. Mais la vraie question que je me suis posée, c'est pourquoi cet ouvrier allemand, finalement personnage, je dirais banal, a refusé de saluer le Führer alors que tout l'incitait à le faire au milieu de ses collègues. Il y avait deux raisons. Il y avait deux raisons. La première, c'est qu'évidemment, il participait pas du fanatisme collectif qui saisissait ses collègues, mais surtout, sa femme était juive.
2: Ouais, c'est ça.
4: Et donc, par amour et par valeur, par respect pour ses propres valeurs, il refusait de saluer le tyran.
2: Ouais. Et d'ailleurs, ça c'est bon. C'est, beaucoup de ces gens sont parce qu'il y en a eu, plusieurs, qui en Allemagne même se sont comporté de façon héroïque, et beaucoup de ces gens évidemment ont très très mal fini, soit dans les prisons, soit...
4: La liberté a un prix.
2: Ouais.
4: La liberté a un prix. Je rappelle, ça je le dis souvent à mes amis américains, la liberté a un prix, c'est une des phrases que l'on trouve gravée en dessous de la statue de la liberté. Et cette phrase a aujourd'hui, à mon sens, une signification très forte.
2: Ouais. Ils l'ont peut-être un petit peu oublié par moment.
4: C'est ce que je voulais dire, oui.
2: Ouais. Très bien. Alors, avançons un petit peu dans les époques. Je rappelle, Bernard Attali, votre livre, Un violent désir de paix, 110 sentinelles de notre temps. Et vous êtes au micro de Pilpoul, Marc Wielinski. Quels sont les personnages parmi donc les 110 sentinelles de notre temps, ces 110 personnes qui sont dressées face à la haine, au fanatisme, à la guerre, dont vous voudriez nous parler, exhumer d'une certaine façon, parce que beaucoup, ont été oubliés.
4: Oui, il y a un nom qui me vient à l'esprit pour répondre à votre question, c'est celui de Vassili Arkhimov. Bon, vous et moi avant d'écrire le livre, vous aujourd'hui, on l'a oublié celui-là, on ne sait pas très bien qui c'est. Il est sous-marinier en numéro 3 dans un sous-marin soviétique dans les années 60, exactement 62, au moment de la crise de Cuba. Le sous-marin soviétique est au large de Cuba, reçoit l'ordre de tirer sur des cuirassiers américains qui sont autour et il refuse. Il est numéro 3, donc il décide pas seul. Il est obligé de convaincre numéro 2, numéro 1 du sous-marin. Vous imaginez la scène, que tirer est une folie parce que ça va déclencher la guerre mondiale, pour dire les choses clairement. Il arrive à convaincre ces deux commandants en chef. Le sous-marin donc ne tire pas, contrairement aux ordres reçus. Fait surface. Les Américains qui l'entourent se rendent bien compte qu'il s'est passé quelque chose qui n'est pas tout à fait normal. Ils l'environnent et au bout de quelques temps raccompagnent le sous-marin au large d'une base soviétique. Ce type, il a simplement sauvé la planète.
2: Oui, oui, absolument. Mais alors, quand même, on est fasciné parce que il y a plusieurs exemples de militaires comme ça. Militaires russes, un Américain aussi au Vietnam. Enfin, il y a plusieurs exemples de gens qui se lèvent contre leur hiérarchie, contre leurs généraux.
4: Absolument.
2: Et avec une force, et à un moment donné, on se dit, ces gens-là, à ce moment-là, ils ont une telle certitude que finalement, ils arrivent à convaincre.
4: Oui, alors il y a deux choses là-dedans. Je voudrais pas être le cuistre, mais il faut revenir au Talmud, qui nous rappelle que le devoir de tout homme, c'est par sa vie quotidienne, par ses gestes les plus quotidiens, de réparer le monde. Le devoir de tout homme, c'est par sa vie, encore une fois, par ses valeurs, par ses gestes les plus humbles, les moins remarquables et les moins remarqués, contribuer à la paix. Oui, très souvent, c'est par la désobéissance que se marque, que se dévoile le vrai courage.
2: Ouais. C'est on le voit, c'est les désobéissances et puis on les sent investis à un moment donné quelque chose qui ne peut plus les arrêter, c'est-à-dire c'est une telle certitude qu'il faut pas faire ça que voilà, ils arrivent à transcender et puis bon, c'est un coup du destin, il y en a eu plusieurs de ce type-là.
4: Ça s'appelle les valeurs.
2: Ça s'appelle les valeurs, ouais, ça s'appelle les valeurs. Et puis le bon moment aussi, le il faut être là à ce moment-là. Alors de qui est-ce que vous avez envie de nous parler encore, Bernard Attali?
4: J'ai beaucoup de personnages en tête. À cette radio, je ne peux pas oublier évidemment Shimon Peres.
2: Shimon Peres,
4: c'est évident. J'ai aussi une pensée émue, particulièrement aujourd'hui, pour Jimmy Lai. Jimmy Lai est un chef d'entreprise très successful d'ailleurs à Hong Kong et qui a, après avoir réussi son parcours d'industriel, créé un empire de
2: presse.
4: Là,
2: on est à l'époque contemporaine.
4: On est aujourd'hui.
2: C'est aujourd'hui.
4: On est aujourd'hui. Il crée un empire de presse. Hong Kong est à cette époque-là sous menace chinoise, mais pas encore occupé véritablement par la Chine, et il est un jour emprisonné parce que ses positions anti-chinoises sont très très vocales, sont très bruyantes, sont très visibles, sont assez agressives, et donc les Chinois décident de le faire taire. Et il a eu le tort de croire que l'Occident viendrait à son secours. Bien entendu, l'Occident l'a oublié. Si j'évoque son nom aujourd'hui, c'est qu'il est encore en prison, condamné pour une quarantaine d'années en prison, et que personne ne semble s'en préoccuper. On a dit, cette semaine, que le président Trump, en visite en Chine, aurait évoqué son nom dans ses conversations, pour l'instant sans succès. Voilà un homme qui s'est élevé avec le sentiment que l'Occident viendrait le soutenir contre la dictature chinoise à Hong Kong, et qu'on a un peu laissé dans les croupir dans les géoles du régime de Pékin.
2: Et qui est actuellement
4: en prison pour des dizaines d'années.
2: Pour des dizaines d'années, ouais. Et vous, quel est votre sentiment? On n'en fait pas assez par rapport à ces gens-là.
4: Notre sentiment, c'est qu'il doit penser que nous sommes des lâches, et il a raison.
2: Ouais.
5: à d'autres figures. Alors peut-être, je crois que si on revient un tout petit peu en arrière, vous vouliez nous parler aussi d'une figure qui, enfin, d'un poète qui, pour lequel vous avez un attachement particulier, qui est Robert Desnos.
4: Robert Desnos, oui, merci d'évoquer. C'est probablement l'un des comment dirais-je, l'une des figures les plus émouvantes finalement de cette galerie de portraits. C'est un surréaliste, ami de tous les surréalistes français du vivant en France dans les années d'avant-guerre. Il est résistant. Il est emprisonné. Il va de camp en camp et se retrouve dans le camp de Térésine. Pourquoi est-ce que c'est émouvant? C'est que dans le camp de Térésine, qui est le camp qui se trouve à côté de Prague, sont enfermés les enfants. Les enfants qui vont être évidemment ensuite envoyés en four crématoire, mais ces enfants sont montrés par les Allemands comme une vitrine de propagande pour tromper la Croix-Rouge qui fait visite régulière dans ce camp et qui se laisse avoir avec l'idée qu'au fond, après tout, ces camps de concentration ne sont pas si terribles qu'on a bien voulu le dire. Au passage, la Croix-Rouge ne s'est pas couverte de gloire dans cette époque. Desnos se trouve là, et il enseigne, c'est un grand poète, hein, il continue à écrire autant qu'il le peut, mais surtout il enseigne le dessin à ses enfants. Et ces dessins, on les retrouve aujourd'hui. J'ai eu le privilège, si je puis dire, d'aller les voir à côté de Prague dans un musée dont on ne sort pas indemne, parce qu'on voit ces dessins d'enfants qui évoquent les temps heureux où ils étaient avec leur maman, les temps tristes qu'ils ont vécu depuis. Ces dessins sont bouleversants et on peut penser à la présence de ce grand poète qui ne reviendra pas vivant d'ailleurs, plutôt qu'il reviendra mais dans un état tel qu'il va mourir très vite. Robert Desnos était le professeur de dessin de ses enfants.
5: Ouais. Et comment, quelle réflexion avez-vous par rapport à ces gens? Finalement, il y avait beaucoup de poètes à cette époque-là, dans le milieu surréaliste et Cocteau, etc. Et il y a eu des destins quand même extrêmement
4: différents. Vous évoquez Cocteau qui ne s'est pas couvert de gloire.
5: D'autres en fait, non plus d'ailleurs.
4: Oui.
5: Parmi les écrivains français.
4: Oui, bien sûr. Bah, là, pour l'instant, ce que j'ai préféré faire, c'est un exercice d'admiration. J'aurais pu faire un exercice.
5: Alors, exercice différent. D'admiration, pas que, quand même. À une exception près.
4: Ah, je vous vois venir.
5: Alors, vous mettez, vous classez parmi vos justes, vos courageux. Mère Teresa, on se dit, d'accord, Mère Teresa, elle a bien sa place là-dedans. Et puis quand on lit ça, là, on est quand même un peu surpris, parce que vous y allez fort. Là, Mère Teresa, c'est pas tout à fait le courage et c'est pas tout à fait la dévotion.
4: Non, en effet. c'est le seul portrait que j'ai voulu à charge, parce que j'ai voulu, comme ça, à ma petite échelle, montrer au lecteur que tout ce qui brille n'est pas d'or. On a montré Mère Teresa comme une quasi-sainte. Et en fait, quand on creuse un peu son histoire, on se rend compte que elle a beaucoup prôné la pauvreté comme une valeur. Elle a beaucoup bénéficié de financements louches, de financiers américains qui n'étaient pas particulièrement clean. Elle a défendu des positions réactionnaires sur notamment le contrôle des naissances. Bref, Mère Teresa n'était pas une sainte et j'ai souhaité montrer que dans cette galerie de portraits qu'il fallait faire attention à ce que l'histoire raconte parfois de ce type de personnage.
5: Oui, parce que vous dites que chez Mère Teresa, finalement, c'est une vision extrêmement rigide et rétrograde de l'Église qui primait, vous allez loin quand même, qui primait même son, son, son, son...
4: Ben, elle prenait la pauvreté et se faisait traiter dans les cliniques américaines les plus riches dès qu'elle avait un bobo quelque part. Donc il y a quand même
5: Elle se faisait traiter, elle, alors qu'elle prônait d'une certaine façon...
4: La sainteté de la pauvreté.
5: La sainteté de la pauvreté et de la souffrance.
4: Et de la souffrance, absolument.
5: Ah, absolument. Et c'est-à-dire que... C'était pas grave si vous alliez dans un hôpital et qu'on vous anesthésiait pas, parce que la souffrance, il y a un dolorisme par rapport à ça. La souffrance vous rapportait de Dieu. Mais elle était riche.
4: Elle était.
5: Vivait confortablement et elle aimait pas souffrir.
4: Oui, c'est ça, on peut résumer ça. Résumer ça comme ça, c'était pour moi un modèle d'hypocrisie.
5: Ouais. Est-ce qu'il n'y a pas des gens qui vous ont, enfin, bon, le livre vient de sortir, mais qui vont quand même vous dire, là, vous touchez à une icône, quand même.
4: Oui, j'ai déjà reçu des critiques, voire même des menaces à ce propos, mais ça m'empêche pas de dormir.
5: Ouais. Très bien. Est-ce qu'il y a d'autres personnes que vous voudriez, d'autres personnages, d'autres héros, disons-le comme ça, que vous voudriez évoquer?
4: Vous savez, c'est très souvent, ce que j'ai essayé de faire, ce sont pas des biographies, parce que c'est pas l'objet, non. J'ai essayé de prendre des moments de vie. Des moments où un personnage, souvent inconnu, encore une fois, s'est réveillé en se disant non, pas ça. Non, mes valeurs, ma conscience me dicte qu'il faut que je me réveille. Vous voyez, prenez un exemple comme Bob Marley. On l'attend pas dans cette galerie de portraits. Bob Marley est une icône, évidemment. Il est déjà très connu en Jamaïque. Les foules entières viennent à ses concerts, mais il faut voir dans quel environnement à cette époque-là, la Jamaïque est dévastée par une guerre de gang. Il y a

0: L'un et l'autre hésitent beaucoup parce que ce sont des ennemis de à mort, et leurs troupes s'étripent dans tous les quartiers de Kingston à peu près tous les jours. Et Bob Marley les force à monter sur l'estrade et dans un silence extraordinaire, les force à se serrer la main. Bon, ça n'a pas changé grand-chose, sauf que il a démontré un homme seul est capable d'interrompre la barbarie à condition d'en avoir le courage.
1: Ouais. Alors, courage, Bernard Attali, je rappelle que vous êtes au micro de Pile-Poule et qu'on lit les quelques pages, on évoque quelques pages de votre livre Un violent désir de paix, 110 sentinelles de notre temps. Alors, il y a beaucoup de figures qui sont incontournables, donc ça, vous les avez toutes mises. C'est vrai qu'Alexei Navalny aussi est une figure très importante parce que cet opposant russe, contemporain, il est mort il y a quelques années, pouvait vivre de façon
0: confortable. C'est le courage incarné. Voilà un homme qui est évidemment, opposé à la dictature qui règne actuellement en Russie, s'y est opposé en Russie, puis qui est à l'étranger, qui pouvait parfaitement y rester, et qui décide de revenir en Russie en sachant parfaitement ce qu'il risque. Il y est évidemment emprisonné et il y est ensuite assassiné. Voilà un homme qui a mis ses valeurs au-dessus de son confort personnel. C'est un immense personnage dont l'histoire reconnaîtra le rôle un peu plus tard, sans doute.
1: Bernard Attali, qu'est-ce qui fait, c'est une question difficile hein, auquel vous sauriez sans doute pas répondre, mais qu'est-ce qui fait que certaines personnes sont animées de cette valeur et d'autres ne le sont pas?
0: Je n'ai pas la réponse à cette question. Vous savez, on se pose souvent ce type de question pour soi-même. Très souvent, on se dit qu'aurais-je fait?
1: Qu'aurais-je fait, ouais. Et on n'en sait rien.
0: Ouais. On n'en sait rien. C'est très, très difficile de juger de ses propres réflexes lorsque la vie vous met dans un corner et vous force à choisir. Vous savez, je dis souvent, et c'est malheureusement vrai pour notre pays en particulier, on a beaucoup de gens intelligents dans ce pays. Énormément, peut-être trop. Ce sont les gens de caractère qui manquent. Vous savez, j'ai écrit un livre, si vous me permettez de revenir un peu en arrière. Mon livre précédent porte sur les hommes et les femmes qui ont contribué à la reconstruction du pays entre 45 et 50. Vous voyez, les de l'ouvrier, les Sudreau, les Pisani, les Bloch-Lenné, tous ces hommes qui, en 5 ans, finalement, reconstruit le pays. En 45, le pays était à la fois dévasté et déshonoré. Et puis, en dépit d'une instabilité politique chronique et de deux guerres coloniales, le pays a été reconstruit. On l'oublie un peu. On nous a appris à détester la 4e République, mais quand même, le pays, en quelques années, a été reconstruit par la volonté de ces quelques hommes. Et ces hommes-là, ils n'étaient pas particulièrement intelligents, je veux dire, pas plus que d'autres, mais ils avaient du caractère. Mmh. Alors, la question que je me suis posée en écrivant ce livre, pardon de revenir à un ouvrage antérieur, mais bon, vous m'y poussez, c'est que faut-il faire pour retrouver des hommes de ce calibre pour reconstruire le pays? La question reste ouverte.
1: Est-ce qu'il n'y a pas aussi des époques qui suscitent, qui peuvent être tragiques ou qui peuvent être heureuses,
0: bien
1: mais
0: sûr,
1: qui suscitent ce genre de personnalité, l'émergence de personnalité, qui n'émergerait peut-être pas à d'autres époques?
0: Dans le cas d'espèce, vous avez tout à fait raison. Ces hommes et ces femmes, pour la plupart, viennent de la résistance. Et donc, ils sont nés dans le combat. Et la paix revenue, ils avaient suffisamment traversé d'épreuves pour avoir le courage d'en affronter d'autres. Et donc, l'intelligence, certes, ils n'étaient pas plus sots que d'autres, mais ils avaient surtout plus de caractère. Alors, derrière tout cela, bien sûr, pour rester dans cette époque-là, il y a la personnalité du général de Gaulle, qui les attirait par le haut. Mais en dehors de ce

0: des circonstances politiques, et il y avait surtout des hommes et des femmes qui en voulaient, qui avaient du caractère et qui mettaient leurs valeurs au-dessus de leurs passions.
1: Alors, dernier personnage, Bernard Attali, que je voudrais évoquer avec vous, qu'on s'étonne un peu de voir aussi dans votre liste de personnages hors du commun par leur courage et par la capacité qu'ils ont à se dresser seuls, finalement, face au fanatisme ou à la guerre. Et c'est la personnalité, alors, très controversée quand même, de Julian Assange.
0: Oui.
1: Que vous placez là. Alors là, pour le coup, vous êtes plutôt élogieux par rapport à cette personne, et qui, je rappelle, donc, c'est le fait qu'il est toujours vivant, et qui est le fameux créateur des Wikileaks, c'est-à-dire qu'il a publié un certain nombre de données confidentielles de l'armée américaine, et qui a été considéré comme un traître à sa patrie.
0: Oui, alors c'est type même du conflit intérieur que certains de ces personnages ont pu rencontrer. C'est un jeune homme, il est un geek, comme on dirait aujourd'hui, c'est-à-dire qu'il est habitué à manier les ordinateurs, à un moment où c'est pas encore complètement commun. Bon, il traficote sur l'Internet, et puis il découvre des sites qu'il ne devrait pas découvrir, qui viennent en fait de la CIA, qui viennent de l'armée américaine, et ces sites démontrent, lui prouvent que des crimes sont commis par la main américaine, ici et là dans le monde, et il balance, il joue, le lanceur d'alerte. Évidemment, les autorités américaines le prennent très très mal. Pour faire l'histoire courte, il est pourchassé par les autorités américaines pendant des décennies, jusqu'à une période récente, emprisonné, menacé, obligé de se réfugier dans une ambassade d'Équateur. Bon, ce n'est qu'après de longues batailles juridiques qu'il arrive à en sortir. On n'en parle plus aujourd'hui, mais voilà un homme qui a simplement été le défenseur de la liberté d'expression. Évidemment, il est traité de traître encore aujourd'hui par les autorités américaines, et la question reste ouverte. Mais il a obéi à sa conscience, il avait connaissance de crimes, il les a rendus publics.
1: Oui. Oui, on pourrait dire, il les a rendus publics là aussi contre son pays, mais à la différence de période de guerre, là on est en période de paix.
0: Oui, paix relative. Nous, on est dans notre fauteuil ici, ouais. Aujourd'hui, on peut se considérer comme en période de paix, si vous voulez, cher ami. Ouais. On n'est pas en période de paix.
1: Non, c'est vrai.
0: On est dans une période où, depuis très longtemps, on connaît aujourd'hui beaucoup plus de guerre civile et de guerre tout court qu'on a connu depuis très longtemps. Cette période de paix, elle est derrière nous. Mmh. Et c'est bien l'une des choses qui m'a conduit à écrire ce livre, c'est que nous sommes rentrés dans une période de conflit, dans une période dramatique. L'histoire est redevenue tragique. Et heureusement, dans les histoires tragiques, il y a parfois des hommes de bonne volonté.
1: Merci en tout cas à Bernard Attali. Alors j'incite tout le monde à lire votre livre. Je rappelle, Un violent désir de paix aux éditions du Rocher. En plus, c'est la période de l'été qui arrive. C'est très pratique à lire parce qu'on peut lire 3-4 biographies rapidement et puis en lire d'autres. On peut lire dans l'ordre qu'on veut. Parce que vous l'avez mis dans l'ordre alphabétique. Donc on passe de la période de la guerre à la période contemporaine, au colonialisme, etc. Beaucoup de figures de l'anticolonialisme extrêmement intéressantes, de l'antiracisme aussi. En tout cas, merci beaucoup Bernard Attali d'être venu au micro de Pilpoul.
0: C'est moi qui vous remercie.
1: C'était Pilpoul, une émission de Marc Wilinski, que vous pouvez retrouver en podcast sur le site de Radio RCJ et sur les différentes plateformes, ainsi que sur YouTube. À dimanche prochain, 13h.
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1: Bonjour, je voudrais aujourd'hui vous parler de Joseph Akron, j'ouvre les guillemets, le plus sous-estimé des compositeurs modernes, fermez les guillemets, comme a pu dire de lui Arnold Schoenberg. C'est que, en effet, Joseph Akron, né en 1886 en Lituanie, alors sous domination russe, est clairement l'un des grands compositeurs juifs du XXe siècle. Une reconnaissance rare, mais qui souligne combien son œuvre reste à redécouvrir. Formé au conservatoire de Saint-Pétersbourg, il devient très tôt un violoniste virtuose. Mais c'est comme compositeur qu'il cherche à accomplir une mission profonde, donner à la tradition musicale juive une voix dans la musique classique moderne. C'est entre 1906 et 1907 que Joseph Akron compose ses quatre tableaux fantastiques, opus 23, à une époque où le jeune compositeur cherchait encore sa voix artistique. Cette œuvre pour violon et piano reflète une volonté d'explorer des mondes dimensionnels imaginaire et expressif, bien avant son engagement plus marqué dans la musique juive traditionnelle. Akron étudiait alors au conservatoire de Saint-Pétersbourg, sous la direction de Leopold Auer, dans un environnement riche en influences romantiques et post-romantiques. Chaque tableau évoque une scène ou une humeur différente. Le violon est utilisé de manière lyrique et technique, avec des passages brillants et des moments plus introspectifs.

À partir de 1911, Akron rejoint la Société pour la musique folklorique juive de Yoel Engel, Lazar Saminsky et Mikhail Gnessin, qui visait à recueillir et harmoniser le patrimoine musical juif. Sa mélodie hébraïque, composée en 1911, l'impose d'emblée. Inspirée d'un chant liturgique, cette courte pièce pour violon et piano, rendue célèbre par le violoniste Yasha Heifetz, exprime avec ferveur l'âme du peuple juif, la prière, la douleur, l'espoir.

Dans le même esprit, Joseph Akron écrit Eilit Zion, œuvre poignante qui s'inscrit également dans la tradition musicale juive tout en adoptant les codes de la musique classique occidentale. Ce n'est ni une sonate, ni un rondo, et l'œuvre se développe de manière presque improvisée, tout en s'inspirant du style cantorial. Le violon imite clairement les inflexions vocales du chazan. Le piano ne se contente pas d'accompagner, il dialogue avec le violon.

La suite bizarre, opus 41, est composée en 1916 par Joseph Akron. C'est une autre œuvre pour violon et piano, mais elle se distingue par son caractère fantaisiste et éclectique. Elle a été écrite pendant une période troublée, celle de la Première Guerre mondiale, alors qu'Akron servait dans l'armée impériale russe. Malgré ce contexte difficile, il a continué à composer, et cette suite semble être une réponse artistique à la tension ambiante, mêlant ironie, légèreté et imagination. Alors pourquoi bizarre ? Eh bien sans doute par une volonté de jouer avec les conventions musicales. Nous en entendons un extrait.

Akron quitte la Russie soviétique en 1922. Il passe par Berlin, puis s'installe aux États-Unis en 1925. Il vit d'abord à New York, puis s'installe à Los Angeles. C'est avec son premier concerto pour violon, opus 60, achevé en 1925, que Joseph Akron atteint sa pleine maturité. Il y mêle l'héritage romantique à des modes hébraïques, des motifs de cantillation et des couleurs orientales. Ce concerto, dense et profondément expressif, marque l'un des sommets de sa carrière.

0: À Hollywood, Akron fait partie du cercle d'émigrés juifs qui y ont trouvé refuge aux côtés de figures comme Schoenberg ou Korngold. Il enseigne, écrit pour le cinéma, activité qui lui permet de gagner sa vie, mais il ne cesse de composer des œuvres plus ambitieuses dans lesquelles il poursuit sa recherche d'un langage profondément enraciné dans la tradition juive. Mais il meurt prématurément d'une crise cardiaque à Los Angeles le 29 avril 1943, à l'âge de 56 ans. Son œuvre tombe peu à peu dans l'oubli après les années 1950, bien que ses mélodies hébraïques et quelques pièces pour violon soient encore jouées. Aujourd'hui, Akron est redécouvert comme un passeur entre musique traditionnelle juive et modernité occidentale, au même titre que des figures comme, par exemple, Ernest Bloch.
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1: Jonathan Larfit, président du CRIF, bonjour.
2: Bonjour.
1: Merci beaucoup d'être notre invité ce midi sur RCJ. Comme chaque mois, on va commencer avec ces agressions antisémites durant le week-end de la fête juive de Shavuot, à Deauville, Antibes, dans le 16e arrondissement de Paris, et puis l'incendie d'un supermarché cachère ce matin à Londres. La haine anti-juive, c'est toujours presque 3 ans maintenant, après le début de la vague d'antisémitisme post-7 octobre, des actes violents, des juifs ciblés directement, ça ne se calme pas.
2: Non, ça ne se calme pas parce que c'est un séisme qui a déclenché derrière des répliques. Et ces répliques se poursuivent jusqu'à aujourd'hui. Elles se poursuivent évidemment au Proche-Orient, mais elles se poursuivent malheureusement un peu partout dans le monde. On l'a vu jusqu'en Australie. Et aujourd'hui, eh bien, il y a un sentiment d'autorisation symbolique qui est ressenti par les antisémites du monde entier qui se sentent légitimés dans leur passage à l'acte. C'est ça la réalité de l'antisémitisme. C'est une haine qui reste caché pendant longtemps, dissimulé, et qui à un moment donné, au gré des événements, eh bien s'autorise à s'exprimer. On est dans un moment où cette expression est la plus libérée, décomplexée, malheureusement, depuis longtemps.
1: Cette haine qui, on l'a dit à de nombreuses reprises, prend le visage de la haine d'Israël. J'avais envie de vous demander, ça fait quelques semaines maintenant, où on en est du projet de loi de lutte contre l'antisémitisme d'Aurore Berger. Après, on le rappelle, l'abandon de la proposition de loi de Caroline Yadon.
2: Bien, il y a toujours des discussions en cours avec le ministère, avec Aurore Berger, qui porte aujourd'hui ce projet de loi gouvernemental. Il y avait eu, vous le savez, un certain nombre de propositions dans le débat public, notamment celles portées par le président de la République sur l'inéligibilité des politiques condamnées pour racisme ou antisémitisme. Il y avait eu des choses dans la loi Yadon qui ne créent pas de polémique et qui seront, j'imagine, certainement reprises. Mais le risque, c'est qu'évidemment, on perde en route un peu l'état d'esprit qui doit être celui de cette loi, c'est-à-dire celui d'être capable de voir l'antisémitisme tel qu'il est, avec ses visages nouveaux, ses visages contemporains, dont la haine d'Israël que vous rappeliez. J'ai confiance dans Aurore Berger pour qu'elle puisse porter cette dimension-là. Je ne sais pas dans quelle mesure ça se retrouvera dans le texte spécifiquement, mais le portage politique sera évidemment important dans les jours et les semaines à venir.
1: Pendant ce temps, ce qui continue aussi, c'est les appels au boycott d'artistes ouvertement, simplement juifs. Que ce soit la DJ Barbara Butch à Paris ou Joanne Sfar à Marseille avec le slogan « Sioniste hors de nos villes ». Cette offensive dans le monde artistique, mais aussi académique, elle risque, de ce qu'on voit, de s'inscrire aussi dans un temps long. Ça aussi, il faut s'y habituer, se préparer à riposter.
2: Oui, parce que ça a commencé au fond dès le 7 octobre. C'est une période où il y a une forme de maccartisme anti-sioniste. On vient faire une chasse aux sorcières vis-à-vis des gens qui sont supposés, soupçonnés d'être sionistes, d'être engagés auprès d'Israël. Et évidemment, les Juifs sont les premières victimes de cette chasse aux sorcières. C'est vrai dans le monde académique, c'est vrai dans le monde culturel. Et ça, c'est quelque chose qui est en train de s'opérer sous nos yeux, qui est en train de se normaliser, quand des figures comme Joanne Sfar ou Barbara Butch, qui sont pas franchement des partisans du Grand Israël, qui sont des figures très connues pour l'engagement, pour la paix, très clairement. Donc on voit bien que ce qui est en jeu, c'est pas simplement le niveau d'engagement ou de soutien vis-à-vis de tel ou tel gouvernement en Israël, c'est bien le fait de faire taire les voix juives, de faire taire le pluralisme dans le débat public. Parce que si on laisse le conformisme s'installer sur la question du Proche-Orient, c'est notre démocratie et sa vitalité qui sera éteinte.
1: Le pluralisme, la liberté d'expression, c'est ce dont se revendique Radio Nova et son actionnaire principal, Mathieu Pigas. Le collectif Nous Vivrons s'est infiltré lundi à l'enregistrement de l'émission d'Hakim Omiri, La Riposte. Il y a de nombreux retweets antisémites, complotistes, d'extrême droite même, d'Hakim Omiri, qui ont été mis au jour par le média Léon. C'est pas une dérive de Radio Nova, c'est vraiment leur ligne éditoriale.
2: Mais c'est un projet idéologique, c'est assumé comme tel par Mathieu Pigas. Radio Nova, c'est Radio Dieudonné, c'est-à-dire que le projet de Dieudonné, c'était d'utiliser une tribune artistique pour faire passer des messages politiques, des messages de stigmatisation des Juifs, des messages d'obsession autour d'Israël, une idéologie, un discours antisioniste assumé. L'ADN de Radio Nova n'est pas différent, il est plus subtil, mais c'est fondamentalement la même ligne. D'une certaine manière, on pourrait dire que Dieudonné en rêvait, Mathieu Pigas et Radio Nova l'ont fait. C'est ça la réalité aujourd'hui de Radio Nova. Faut en avoir conscience parce que malheureusement c'est un public jeune qui est très touché par la diffusion des contenus de Radio Nova, donc on va avoir besoin de mener ce combat.
1: Quelle est la réponse justement? Quelle est la teneur de ce combat? Il y a ces mobilisations du collectif Nous Vivrons, il y a des dénonciations assez fréquentes sur les réseaux sociaux, mais souvent issues de la communauté juive. Il n'y a pas de conscience au-delà dans le débat public de ce que ça peut impliquer d'avoir une radio qui gagne en permanence de l'audience et qui est vectrice de cette radicalité.
2: Ben, Radio Nova, c'est un peu l'équivalent d'LFI sur les ondes. C'est-à-dire que ça joue la stratégie de la provocation, la stratégie de l'outrance pour exister. Ça trouve une part de marché parce qu'il y a en France une partie des Français qui sont sensibles à cette stratégie-là. Je pense que il y aura des moments de clarification, que notre responsabilité, c'est de pointer encore et encore les ambivalences, les ambiguïtés, voire les outrances quand elles sont claires, pour que peu à peu les gens ouvrent les yeux. Je ne désespère pas, moi j'ai confiance dans la capacité des Français à voir les choses. Simplement, effectivement, ça prendra du temps. Il nous a fallu beaucoup de temps pour démasquer Dieudonné et le faire tomber. Et je sais que vis-à-vis de Radio Nova, eh bien, ça prendra également du temps.
1: Vous évoquiez la France insoumise et parmi les invités réguliers des manifestations en soutien à la cause palestinienne et organisées notamment par la France insoumise, Salah Hamouri. Il a organisé et dirigé depuis l'Europe une cellule terroriste de Palestiniens de Jérusalem-Est démantelée à la fin de l'année 2025. C'est ce qu'indiquent la police israélienne et le Shin Bet ce matin. La frontière, là aussi, entre militantisme et terrorisme, c'est pas un sujet pour LFI.
2: C'est pas un sujet pour LFI. Je regrette malheureusement que Salah Hamouri trouve aussi beaucoup de soutien dans l'opinion publique en France, dans le monde associatif, auprès d'une partie des responsables politiques. Je rappelle qu'il a été reçu par un certain nombre de mairies. C'est des choses qu'on avait dénoncées au fur et à mesure et qu'on continuera à faire parce que on ne peut pas banaliser des parcours de terroristes et a fortiori quand en plus il continue à œuvrer à des actions terroristes si les informations de ce matin sont confirmées. D'abord, j'appelle effectivement les autorités françaises à être très diligentes sur l'examen du cas de Salah Hamouri, parce que s'il y a manifestement des éléments qui témoignent d'une activité terroriste actuelle, il doit être évidemment arrêté et condamné pour ça.
1: Il y a aussi ces images de la flottille pour Gaza qui font toujours parler, cette mise en ligne par le ministre de la Sécurité intérieure, Itamar Ben-Gvir. Et puis Sébastien Lecornu qui envisage, il l'a rappelé hier lors des questions au gouvernement, de saisir la justice française après cette vidéo du ministre Ben-Gvir. C'est une réponse proportionnée comme réponse diplomatique selon vous?
2: Malheureusement, la relation diplomatique entre la France et Israël est un plus bas quasi historique et je le regrette régulièrement. J'espère que voilà chacune des parties pourra mesurer ses gestes et ses propos de manière à pouvoir renouer un dialogue nécessaire entre la France et Israël. Mais sur l'histoire de Ben-Gvir, nous avons réagi publiquement au CRIF comme d'autres organisations juives internationales l'ont fait. Je pense au Congrès juif européen, à l'American Jewish Committee, à beaucoup d'institutions juives qui ont dénoncé des images qui étaient choquantes, qui n'étaient pas dignes des valeurs juives, pas dignes de la démocratie israélienne. Pour autant, on ne peut pas réduire Israël à ça. D'abord parce que ces agissements ont été dénoncés par les responsables politiques israéliens eux-mêmes. Et parce qu'ensuite, la volonté des antisémites, dans des séquences comme celle-ci, c'est de poursuivre un processus de nazification d'Israël et du peuple juif. Et il faut être très vigilant à ne pas nourrir ces rhétoriques-là qui contribue au fond à désigner ensuite les juifs comme des cibles légitimes aux yeux des antisémites du monde entier.
1: Cette nazification des juifs d'Israël, d'ailleurs, Arthur qui disait dans une interview au Monde, je cite, pardon, au Parisien, on peut aimer Israël et détester Benjamin Netanyahu, Rima Hassan qui reprend cette interview et dit, telle, je cite, peut-on aimer l'Allemagne nazie et détester Hitler? Cette nazification toujours à l'œuvre dans les études d'opinion que vous suivez depuis plusieurs années au CRIF, cette nazification d'Israël, elle continue à prendre de l'ampleur, c'est ça la dynamique aussi que vient nourrir Rima Hassan ici?
2: Tout à fait, elle prend de l'ampleur à travers notamment la rhétorique autour du génocide, puisque on voit que le terme s'impose peu à peu comme une norme qui n'est plus contestée dans certains milieux, je pense au milieu étudiant, au monde académique, au monde de la culture. Regardez la manière dont, par exemple à Cannes, le terme de génocide est revenu dans les discours de remise de prix et ainsi de suite. Donc on voit qu'on a peu à peu cette ce terme de génocide qui s'impose comme quelque chose qui n'est plus remis en question et qui fait basculer évidemment Israël dans un autre registre, parce que si l'État d'Israël est un État qui commettait un génocide, alors il perd une partie de sa raison d'être, une partie de sa légitimité, et que les Juifs deviennent collectivement coupables du crime ultime, celui de génocide. Donc c'est ça qui est en train de s'opérer sous nos yeux. Je fais une comparaison très souvent avec l'accusation de peuple déicide qui a désigné les Juifs collectivement comme coupables pendant quasiment deux millénaires. Il a fallu Vatican II, le courage à ce moment-là de l'Église catholique pour regarder sa part de responsabilité et changer. J'espère que ne va pas s'installer sous nos yeux de nouveau une rhétorique qui désignerait les Juifs comme coupables pour des générations et des générations, parce que je ne sais pas quand viendra le Vatican II qui permettra de désamorcer l'accusation de génocide.
1: Il y a ces attaques évidemment extrêmement violentes contre Israël, contre les Juifs. Et puis quand on veut expliquer ce qu'est l'antisionisme, souvent les responsables communautaires, les politiques répètent que celui-ci est bien distinct de la critique du gouvernement israélien au sein de la communauté juive et notamment autour de cette affaire de la flottille. Quand vous lisez par exemple Marek Alter qui reproche à Alain Finkielkraut de dire publiquement qu'il a honte des agissements de l'extrême droite israélienne notamment, est-ce que vous partagez ce point de vue? Est-ce qu'il faudrait éviter ces critiques de peur de faire le jeu de ceux qui détestent les Juifs?
2: Quand on est le CRIF, on est une fédération d'associations de 80 organisations juives différentes qui s'inscrivent toutes dans le débat public du monde juif avec leur tonalité, leur sensibilité différente. Et donc, on a un attachement particulier au pluralisme. Toutes les opinions, quand elles sont respectueuses du droit d'Israël à exister en tant qu'État juif, quand elles ne sont pas évidemment antisionistes ou antisémites, eh bien, elles ont leur place dans notre débat public. Donc, je respecte le droit d'Alain Finkielkraut à penser ce qu'il veut penser, de dire ce qu'il veut dire, comme je respecte le droit des uns et des autres de le critiquer s'il le souhaite. Mais attention de ne pas perdre notre âme dans ces moments-là, c'est-à-dire de ne pas nous réduire à une meute comme la meute qui est LFI, parce que on perdrait ce qui est peut-être notre meilleur atout, c'est-à-dire la capacité des Juifs sans cesse à réfléchir, à entretenir un sens du débat et du dialogue qui, malgré tout sur le temps long, est aussi, je crois, une arme puissante pour résister aux oppresseurs, quels qu'ils soient dans notre histoire.
1: On a parlé du rôle de la France insoumise qui souffle bien sûr sur ses braises avec ses discours antisionistes. Joshua Zarka, l'ambassadeur d'Israël en France, était à votre place ce matin. Il dit, lui, on parle avec tout le monde sauf la France insoumise, tout le monde, y compris le Rassemblement national. Cette divergence avec les institutions juives françaises, est-ce que vous la considérez comme problématique?
2: D'abord, l'État d'Israël a sa propre stratégie politique dictée par ses intérêts propres. Je ne suis pas israélien, je respecte le droit de l'État d'Israël d'avoir sa propre évidemment stratégie vis-à-vis d'acteurs politiques. Néanmoins, c'est pas la position des institutions juives de France. Nous parlons pas depuis le même point de vue et nous avons la responsabilité, nous en tant qu'institution juive, de veiller à ce que les Juifs, la question de la lutte contre l'antisémitisme ne soit pas instrumentalisée durant la campagne des présidentielles qui s'ouvre. Or, le risque avec le Rassemblement national, le risque si on devait changer de position, ce serait que tout cela soit interprété comme un signal politique dans une période qui me paraît extrêmement sensible. Donc, ma responsabilité, c'est de veiller à ce que nous gardions vis-à-vis du Rassemblement national, qui reste un parti populiste, la bonne distance, celle qui protège les Juifs de la récupération et de l'instrumentalisation, et celle qui nous rend cohérents avec nos valeurs et notre histoire.
1: Situation au Proche-Orient à présent et ces négociations qui patinent entre les États-Unis et la République islamique d'Iran, au-delà de ce sujet géopolitique, depuis le début de l'opération Lyon-Rugissance, qu'on constate aussi, c'est un récit qui agrège anti-Trump, anti-Israël et qui lui aussi a pris de la place.
2: Oui, il y a aujourd'hui, je dirais, une alliance très puissante entre les États-Unis de Trump et l'État d'Israël. Évidemment, ça donne à Israël une protection importante, décisive, dans un moment de l'histoire comme celui qu'on traverse. Et rappelons-nous quand même que Le regard que nous portions sur la menace iranienne il y a encore un an et demi était extrêmement différent de celui qu'on porte aujourd'hui grâce aux opérations militaires qui ont été menées conjointement entre Israël et les États-Unis. Mais de l'autre côté, le risque, c'est qu'aujourd'hui, la détestation de Trump, pour partie aux États-Unis, pour partie en Europe et ailleurs, produit eh bien aussi du rejet d'Israël. Et donc, je crois que l'intérêt d'Israël et du monde juif, c'est de veiller à ce que les intérêts que nous avons soient toujours défendus de manière transpartisane, bipartisane en tout cas aux États-Unis, transpartisane en France le plus possible, parce que la démocratie finit toujours par produire de l'alternance et on peut s'inquiéter du jour où il y aura aux États-Unis un changement de cap politique, parce que ça risque d'être difficile pour Israël. Donc il faut anticiper cela, je crois, en travaillant avec des acteurs politiques de tous bords.
1: Sur le front nord pour Israël et cette confrontation avec le Hezbollah qui quotidiennement vise des civils israéliens, ça aussi, ça a du mal à prendre de la place dans le débat public en France. C'est pas un sujet, c'est les habitants dans le nord qui se réfugient, les enfants qui vont plus à l'école. Pourquoi ça porte pas ?
2: Ben, ça ne porte pas d'abord parce que Israël, malheureusement, ou j'allais dire plutôt heureusement, est protégé par sa puissance militaire et que donc les opinions publiques ne voient que ça. Elles constatent le fait qu'Israël est en mesure de protéger largement ses populations et considèrent que donc il n'y a pas de sujet avec la volonté d'agression du Hezbollah. Et puis la deuxième chose, plus fondamentale en France malheureusement, c'est que il y a une forme de fascination malsaine, je crois, dans une partie de la société française vis-à-vis du Hezbollah, parce que elle s'inscrit cette relation avec le Hezbollah dans sur un terreau qui est celui de la relation au Liban, relation historique. En France, elle-même dictée par la relation de la France aux chrétiens d'Orient. Or, je crois qu'il y a besoin de dire les choses avec clarté. Les Libanais, et notamment les chrétiens libanais, ils sont d'abord menacés et d'abord otages du Hezbollah. L'occupation réelle du Liban, c'est celle réalisée par l'Iran, par le biais du Hezbollah. Ça n'est pas celle d'Israël. Donc la vraie opposition, elle n'est pas entre Israël et le Liban, elle est entre le Liban libre et souverain et l'Iran qui, aujourd'hui, cherche à en faire un pion dans sa stratégie régionale. Voilà. Et quand on regarde les statistiques, c'est intéressant de voir que, mis à part les chiites, l'ensemble des groupes ethniques ou religieux au Liban sont majoritairement favorables à des accords de paix avec Israël.
1: L'armée israélienne a confirmé ce matin l'élimination du chef de la branche armée du Hamas à Gaza. Il était l'un des architectes du 7 octobre. Est-ce que Israël a raison d'éliminer tous ces terroristes et à quel point ça peut faire aussi avancer la cause du désarmement du Hamas et d'une gouvernance peut-être autre à Gaza ?
2: D'abord, il ne me revient pas d'évaluer la pertinence ou pas de telle ou telle stratégie militaire, mais ne comptez pas sur moi pour pleurer la mort d'un terroriste quel qu'il soit, et a fortiori pas un terroriste qui est responsable du 7 octobre. Je crois que dans la région qu'est le Proche-Orient, la question de la dissuasion a toujours été clé dans la stratégie de défense d'Israël. C'est pas une stratégie parfaite, c'est une stratégie qui est toujours discutable. Il m'en revient pas, n'étant pas israélien, de discuter tel ou tel point, je pense que c'est quelque chose aussi qui est sans doute dû aux victimes du 7 octobre, qui dans ces moments-là se disent qu'il y a quand même une volonté d'une certaine manière de justice portée par l'État d'Israël.
1: La question du temps qui est importante, c'est dans cette perspective-là que vous étiez inscrit, que vous avez exprimé, c'était pas le moment de reconnaître l'État de Palestine. Là, le 12 juin prochain, il y a une conférence internationale à Paris sur la solution à deux États. C'était parmi les initiatives diplomatiques auxquelles participait Ofer Bronstein, décédé il y a une dizaine de jours. Il faisait partie des rares personnes à, malgré la période, toujours croire, travailler à la paix. Ces figures, elles demeurent importantes.
2: D'abord, que des Israéliens et des Palestiniens discutent ensemble, c'est toujours une bonne chose. Moi, je me réjouis que des Israéliens, de la société civile israélienne, des Palestiniens, de la société civile palestinienne puissent échanger, que ça se passe à Paris, tant mieux. En revanche, veillons à ne pas donner un message faussé ou un message diplomatique à quelque chose qui relève de la société civile. La discussion entre les États pour des accords d'Abraham élargis au Proche-Orient, des discussions entre l'autorité palestinienne et l'État d'Israël sur l'avancée vers un règlement définitif du conflit, tout ça s'inscrit dans un autre calendrier avec d'autres acteurs que les acteurs de la société civile. Donc c'est deux registres d'un champ différent et il ne faut pas les négliger l'un ou l'autre. Moi, je suis très heureux que des Israéliens et des Palestiniens puissent discuter. En revanche, je pense que le cadre qui mènera à la paix, c'est d'abord, évidemment, celui des discussions entre États, comme c'est le cas aujourd'hui entre Israël et le Liban, par exemple, avec les négociations qui se poursuivent.
1: Dernière question, Yonatan Arfi, sur un tout autre sujet. Marc Bloch entrera au Panthéon le 23 juin prochain, une figure juive et républicaine, malgré le fait qu'il n'ait jamais revendiqué, mis en avant cette identité juive. C'est quand même un moment fort aussi pour la communauté juive de France.
2: Oui, c'était une reconnaissance d'une grande figure juive républicaine. C'est pas la seule, mais c'est une des grandes figures de notre histoire. Marc Bloch, c'est aussi l'homme d'un livre, L'étrange défaite, qui a peut-être le mieux décrit, documenté la manière dont l'esprit de défaite peut gagner une société et précipiter sa chute. Et d'une certaine manière, nous sommes dans une période où tout ça a beaucoup d'écho, beaucoup de résonance. J'espère que l'entrée au Panthéon de Marc Bloch permettra de regarder aussi les travers de la période qu'on vit avec les outils, les instruments, l'analyse que proposait Marc Bloch. Et pour le monde juif, eh bien, c'est une manière de célébrer l'ancrage républicain des juifs, leur présence dans la société française depuis près de 2000 ans.
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1: Joshua Zarka, ambassadeur d'Israël en France, bonjour. Et merci beaucoup d'être notre invité ce matin sur RCJ. Le Hezbollah continue de cibler le nord d'Israël, les zones civiles, les forces de Tsahal qui opèrent au Liban et ont intensifié leurs opérations ces derniers jours. Est-ce que Israël pourra vraiment fermer ce front nord bientôt? Et si oui, comment?
3: Vous savez, ça fait des années, c'est pas nouveau que nous combattons le Hezbollah au nord du Liban. Au sud du Liban, pardon, et dans le nord de notre pays. Et oui, mais combattre le Hezbollah, faire disparaître le Hezbollah n'est pas le but. Ce sont deux buts différents. Notre but est de faire en sorte que le Hezbollah ne puisse plus menacer le nord de notre pays. Notre but n'est pas d'effacer complètement le Hezbollah du Liban. Nous défendre et donc enlever la menace du Hezbollah du sud du Liban, donc sur le nord de notre pays, est quelque chose que nous faisons, que nous allons faire, auquel nous allons réussir. Ça ne veut pas dire que nous allons débarrasser le Liban du Hezbollah. Ce sont deux choses différentes. Ça, c'est quelque chose que le gouvernement libanais lui-même doit faire. Et pour cela, le gouvernement libanais doit prendre ses propres responsabilités, doit comprendre ce qu'il doit faire, doit les prendre au sérieux. Ce qu'il n'a pas fait depuis 2004. 2004, c'est la première fois qu'il y a eu une résolution qui appelait au démantèlement du Hezbollah au sud du Liban et que le Liban devait faire. Et qui n'ont rien fait jusqu'à présent. Ça fait 22 ans que nous attendons que le Liban prenne ses responsabilités, fasse ce qu'il doit faire, et malheureusement, ça n'a pas été fait. Alors oui, nous avons changé notre modus operandi, notre façon d'opérer au sud du Liban. Si auparavant, nous étions beaucoup moins violents, aujourd'hui, c'est différent. C'est chaque région, chaque village qui aide les terroristes du Hezbollah d'attaquer Israël, qui leur permet d'opérer pour attaquer Israël, est effectivement ciblé. Une grande partie d'entre eux sont détruits quand nous détruisons les infrastructures souterraines qu'il y a sous ces villages. Et donc oui, nous allons y arriver, mais à un certain prix.
1: Cette opération va durer encore et il y a aussi toutes ces pertes libanaises, ces déplacés libanais dont on parle beaucoup et notamment en France. Israël continue aussi à supporter le poids de ces vies brisées qui sont aussi beaucoup évoquées.
3: Mais vous savez, oui, mais comme je l'ai dit auparavant, ça fait 22 ans que nous attendons que la diplomatie fasse son travail. Ça fait 22 ans que nous attendons que la communauté internationale aide le Liban à désarmer le Hezbollah. Ça fait 22 ans que nos villages au nord du pays sont attaqués quotidiennement, sont ciblés par les drones dernièrement du Hezbollah et auparavant par des roquettes, par des katouchas, etc., etc. Ça fait 22 ans que nous attendons et nous avons été patients. Et je dirais même, certains d'entre nous pensent que trop patients. Et maintenant est arrivé le temps où c'est terminé. Nous prenons les choses entre nos mains et donc nous débarrassons de cette menace au sud du Liban comme nous avons le droit de le faire.
1: Sur le front gazaoui, dont on avait moins parlé ces derniers temps, l'armée israélienne qui a éliminé à Gaza donc Mohamed Odeh, le nouveau dirigeant de la branche armée de l'organisation terroriste. Il était l'un des architectes du massacre du 7 octobre. L'objectif d'Israël, c'est de continuer, d'ailleurs le Premier ministre l'a dit dans un communiqué, à pourchasser tous ces responsables du 7 octobre jusqu'au bout.
3: Vous savez, je pense que nous avons prouvé notre capacité, notre volonté de chasser tous ceux qui nous ont fait du mal. Je pense que c'est devenu quelque chose pour lequel Israël est assez connu. Que si on commence avec ceux qui ont été responsables de Munich, des attentats contre nos athlètes à Munich, et continue jusqu'à présent avec ceux qui sont responsables pour le 7 octobre ou tous ceux qui sont responsables pour ce que nous est arrivé et qui ont attaqué Israël. Alors oui, nous pourchassons tous ceux qui ont voulu nous faire du mal et qui nous ont fait du mal, et nous les atteindrons. Et oui, et nous les chasserons, et nous les atteindrons, et nous les éliminerons, comme Mohamed Ouda, qui était le chef de la branche armée du Hamas pendant une semaine, parce que nous avons éliminé son prédécesseur juste avant lui.
1: Dans un moment où la phase 2 du plan Trump, elle patine, notamment sur le désarmement du Hamas, ces éliminations, elles peuvent participer à faire avancer les choses?
3: Vous savez, vous dites dans un moment où ça patine depuis le début. Hein, parce que c'était la phase 2 devait arriver immédiatement après la phase 1. Et ça fait des mois déjà. Ça va faire bientôt un an. Ça fait déjà des mois que la phase 1 est terminée. La phase 1, rappelons-nous, c'était le redéploiement des forces israéliennes sur la ligne jaune et immédiatement la libération de tous nos otages et aussi des dépouilles des otages qui avaient été tués. Cela est arrivé pratiquement immédiatement. Bon, c'est vrai que le Hamas a essayé de faire des ne pas libérer toutes les dépouilles comme il devait le faire, mais nous avons tout entre nos mains, et le Hamas devait être désarmé immédiatement. Le Hamas a annoncé immédiatement qu'il n'avait pas aucune intention de se désarmer. Alors oui, tant que le Hamas ne sera pas désarmé, le développement, le redéveloppement, la reconstruction de Gaza ne commencera pas. Et c'est la raison pour laquelle la situation en Gaza est comme elle est aujourd'hui.
1: Une rencontre a lieu entre David Zinni, le chef du Shin Bet, et Mohamed Dahlan, l'ancien responsable de la sécurité de l'autorité palestinienne aux Émirats. C'est lui qui pourrait, dans cette perspective aussi peut-être politique après le désarmement du Hamas, réformer l'autorité palestinienne, diriger Gaza. Ça, c'est une perspective qui est souhaitée par Israël.
3: Je préfère ne pas parler des rumeurs qui ont été publiées sur les différents journaux. Ce n'est pas à nous de choisir la direction palestinienne, les dirigeants palestiniens. Soit aux Palestiniens de le faire, mais Mohamed Dahlan a toujours été quelqu'un qui était capable de jouer un rôle dans la politique palestinienne, et donc il est respecté comme tel. Que ce soit lui ou que ce soit quelqu'un d'autre, ce que nous voulons, c'est que quelqu'un qui veut vraiment faire la paix avec nous et vivre en paix à côté de nous, et pas quelqu'un qui veut gérer le conflit israélo-palestinien en ayant son État, comme le veut Mahmoud Abbas.
1: Sur le front iranien, les négociations entre Washington et la République islamique qui sont toujours en cours, Israël qui semble tenu à l'écart, Donald Trump est en train de lâcher Israël sur ce dossier.
3: Vous savez, ça fait des semaines, ça fait presque des mois je dirais, qu'il y a des négociations. Et toutes les rumeurs qui sont publiées font partie de ces négociations. Hein, c'est des rumeurs qui sont publiées par tous les acteurs. Que ce soit les Américains, les Iraniens, les go-betweens, c'est-à-dire les États qui sont entre les Iraniens et les Américains, des fois même, je dirais, peut-être même nous, ça fait partie des négociations. Alors, essayer de réagir, bon, je comprends que les nouvelles fassent qu'il faut essayer de réagir à chaque rumeur, mais ça ne veut pas dire que c'est quelque chose de concret, de réel. Alors, je préfère ne pas réagir aux différentes rumeurs, je préfère attendre, il y a des négociations, nous avons entièrement confiance au président américain qui fait un travail extraordinaire et qui, pour la première fois, il faut comprendre que pour la première fois, les négociations avec les Iraniens sont des négociations quand les Iraniens se sentent sous pression. Il y a pour la première fois ce qu'on appelait ce qu'on voulait avoir pendant les paroles de Biden, c'est ce qu'on appelle le credible military threat, c'est-à-dire qu'il y a une menace militaire réelle. Et là, pour la première fois, le président Trump négocie avec les Iraniens quand il y a une menace, une épée de Damoclès au-dessus du coude des Iraniens, et qu'à chaque fois qu'ils pensent qu'ils peuvent négocier sans vraiment aboutir à quelque chose, le président américain leur rappelle que non, c'est pas le cas. Alors voilà, c'est ce qu'on regarde, c'est les faits. Les rumeurs, je préfère ne pas trop en parler parce que tout ça, ça fait partie des négociations, c'est de la désinformation qui sort de tous les côtés.
1: Mais Israël voudrait pouvoir reprendre les frappes contre la République d'Israël.
3: Israël voudrait avoir la capacité de vivre en paix dans notre petit coin du Moyen-Orient, sans être menacé par un État comme l'Iran. Alors, bien sûr, cela passe par le fait que l'Iran ne peut pas avoir de capacité nucléaire, aucune capacité nucléaire, et l'Iran doit avoir ses capacités balistiques sous un contrôle international. Comment ça se fera? Quel sera le résultat de ces négociations? Je ne peux pas en parler encore. Mais je pense que ces buts sont des buts qui sont partagés avec les Américains.
1: La dernière flottille pour Gaza et les vives réactions internationales à la suite de la diffusion d'une vidéo par le ministre de la Sécurité nationale Itamar Ben-Gvir et en France Jean-Noël Barrot qui avait annoncé votre convocation. Est-ce que celle-ci a eu lieu?
3: Mais pas ma convocation, il y a une convocation, parce que j'étais en vacances au Portugal, il y a une convocation d'un représentant de l'ambassade qui est allé, qui a reçu les différents messages, qui a parlé en mon nom, en disant exactement ce que nous pensions de cette convocation, de ces déclarations. Franchement, je voudrais dire qu'il y a une certaine hypocrisie du côté de certaines chancelleries européennes autour de la question du traitement des participants d'un flottille. Quand on voit par exemple les Espagnols frapper d'une façon très sauvage les participants de la flottille qui rentrent simplement parce qu'ils se sont pas tenus très droits quand ils manifestaient. Et personne n'appelle le chargé d'affaires ou l'ambassadeur espagnol, que ce soit à Paris ou dans d'autres chancelleries où mes collègues ont été appelés. Alors il y a une certaine hypocrisie qui est un peu ridicule, je dirais, d'un côté. Et de l'autre, il faut dire que, comme je l'avais dit, je pense que c'était sur France Info, ce qu'a fait Ben-Gvir, c'est un exercice de com pour sa campagne électorale. Et ce que font les chancelleries, ce que fait la France, ce que font différents autres pays, ce n'est que l'aider. Et alors donc il y a d'un côté une ingérence politique qui n'a pas. J'espère que le but du gouvernement français n'est pas d'aider Monsieur Ben-Gvir, mais en tout cas c'est ce qu'ils font.
1: Justement, vous le dites, la campagne qui commence déjà à influencer ce qui se passe en Israël et au regard des autres pays, les décisions sécuritaires, elles pourraient elles aussi être influencées par cette campagne?
3: En Israël, vous voulez dire? Non, vous savez, les décisions sécuritaires sont tellement importantes, c'est des décisions qui touchent vraiment notre existence. Alors, je sais que tout le monde cherche la politique derrière chaque décision qui est prise, c'est normal. Mais je pense vraiment que fondamentalement, dans le pas et dans la charte de ce qui est des raisons pour lesquelles la décision est prise, la très grande majorité dans le pas et dans la charte de ce qui est des raisons pour lesquelles la décision est prise, la très grande majorité, 80, plus de

0: relations entre la France et Israël quand on voit cette convocation hier aux questions au gouvernement, Sébastien Lecornu qui dit envisager de saisir la justice française après cette vidéo sur la flottille. On a aussi le maire de Paris qui propose en juin un vœu pour faire citoyen d'honneur les civils et journalistes palestiniens. Par rapport à tout ça, quelle est votre réaction et comment vous percevez la détérioration a priori de cette relation?
1: Bah, ça fait quelques mois déjà, ça fait un peu plus que quelques mois que je dis que nous sommes dans une relation de crise dans nos relations bilatérales. Je peux vous dire qu'en tant qu'ambassadeur ici, j'ai essayé de plus d'une fois de régler cette situation, de remettre les relations bilatérales sur le bon chemin. Mais il y a eu des décisions qui ont été prises par le gouvernement français qui rendent les choses sinon très difficiles, mais pratiquement même impossibles des fois. Ce n'est pas des décisions comme celles de autour de Ben-Gvir ou cette décision ridicule du maire de Paris de donner la citoyenneté d'honneur à tous les Palestiniens. Franchement, il parle dans cette décision, il parle du fait que les Palestiniens ont fait le massacre terrible du 7 octobre, et il dit oui, le résultat c'est qu'on va donner la citoyenneté d'honneur aux Palestiniens. Et il y a, encore une fois, on parlait d'hypocrisie, ça c'est un surnom d'hypocrisie qui arrive à un niveau où vraiment je n'avais pas imaginé qu'on puisse connaître auparavant. Mais les relations bilatérales aujourd'hui entre nos deux pays ne sont pas dans le meilleur état, disons.
0: Est-ce que c'est aussi face à ça que vous vous êtes tourné, en tout cas qu'il y a eu cette première rencontre officielle avec Marine Le Pen, et quelle est la prochaine étape? Est-ce que c'est un voyage en Israël?
1: La rencontre avec Marine Le Pen devait avoir lieu depuis longtemps, parce que c'est franchement, nous parlons avec tous les acteurs politiques français, à part LFI, je le dis d'une façon très claire, LFI qui n'accepte pas, qui parle de libérer la Palestine de la rivière jusqu'au Jourdain, donc n'accepte pas même l'existence de l'État d'Israël, et franchement qui est dirigé par quelqu'un qui me rappelle certains dirigeants fascistes des années 30, dans ses mimiques, dans ses discours, et dans le choix qu'il fait des ennemis publics, en parlant des Juifs comme les ennemis publics, des Israéliens, les sionistes, des ennemis publics, que ce soit de la France ou du monde. Alors non, Marine Le Pen est un acteur politique français avec qui je parle, comme je parle avec tous les acteurs politiques français.
0: Pourquoi vous n'avez pas attendu peut-être que la justice française rende son verdict? Est-ce que vous lui parlez aussi dans la perspective de 2027?
1: Encore une fois, c'est tous les acteurs qui peuvent, que ce soit Marine Le Pen ou que ce soit Jordan Bardella. Aujourd'hui, Marine Le Pen est à la tête de ce parti. C'est donc, je l'ai rencontré. Mon adjoint avait rencontré Jordan Bardella auparavant. Nous parlons à tout le monde sans, ça ne veut pas dire que nous adoptons leur politique. Ça veut dire que simplement nous les écoutons, nous leur parlons, nous leur expliquons la politique israélienne et notre perception de ce qui se passe au Moyen-Orient, afin que chaque acteur politique français comprenne exactement ce qui se passe et notre perception des choses.
0: Dernière question, Joshua Zarka. Il y a ce qui se passe sur le plan politique, et puis il y a aussi ces boycotts, à la fois d'artistes juifs, mais aussi sur le plan plus académique, universitaire, un boycott d'université, par exemple, israélienne. Face à ça, est-ce que Israël agit pour pouvoir rétablir certains partenariats où il y a une forme vous êtes résigné face à cet isolement d'Israël?
1: Non, nous ne sommes pas du tout résignés aux différents boycotts qu'il y a contre, que ce soit des boycotts culturels, académiques, sportifs, etc. Non, pas du tout. Nous ne sommes pas du tout résignés, nous le combattons, nous continuons à le combattre. Et franchement, là aussi, s'il y avait une volonté de boycotter Israël, il faudrait tout boycotter. Et tout ce que a amené Israël à l'humanité, là, il faudrait boycotter les téléphones portables, il faudrait boycotter les ordinateurs portables, il faudrait boycotter la moitié des médicaments contre le cancer. Et là, si les gens voulaient vraiment boycotter, qu'ils le fassent comme il faut. Et sinon, alors qu'ils se taisent.
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0: Bonjour Aldo Naouri.
1: Bonjour.
0: Merci donc de nous recevoir chez vous, appartement parisien situé dans le 13e arrondissement de Paris. Vous avez exercé la pédiatrie pendant près de 40 ans et contrairement à la plupart de vos confrères, vous avez poussé plus loin vos recherches en vous intéressant d'abord à l'environnement immédiat de l'enfant, à savoir ses deux parents, sa famille au sens large, et puis ensuite à la société tout entière, ce qui vous a conduit à vous plonger dans l'essence sociale en même temps que vous entrepreniez une psychanalyse personnelle. On voit que votre souci aura toujours été de naviguer un peu dialectiquement entre la pratique et la théorie, et de cette interaction, finalement, sont nés de très nombreux ouvrages qui traduisent cette position singulière sur l'éducation des enfants, évidemment, mais aussi sur les pères et les mères, les filles et leurs mères, le couple et l'enfant, les belles-mères, les beaux-parents, leurs brus et leurs gendres, mais encore sur les mères juives, qui selon vous n'existent pas, peut-être que vous nous direz pourquoi dans le cours de cet entretien. Avant de reprendre les grandes lignes de votre parcours depuis votre naissance en Libye, en 1937 jusqu'à vos activités d'aujourd'hui, une question peut-être générale sur le moment présent. On dit parfois que vous êtes réactionnaire, on vous a collé cette étiquette. Quelle lecture vous faites de la situation actuelle ?
1: Alors, réactionnaire, c'est aussi celui qui réagit. Et j'ai passé mon temps à réagir. Et puis aujourd'hui, je baisse les bras. Je veux dire que je me suis un peu isolé. Je ne lis plus la presse. Je n'écoute plus les informations. Je dirais que tout ce que je peux éventuellement glaner, ou ce qui m'intéresse, eh bien, c'est ce que tourne de façon pratiquement univoque autour de sites juifs. Académ, j'en suis un. Je ne rate jamais un Académ, je passe des heures sur Académ, à écouter Académ, à écouter tout ce qui s'y dit, et qui est extraordinaire, c'est vraiment... Moi, je vous remercie très très chaleureusement de tout ce que j'ai pu éventuellement apprendre sur ce site, avec toutes ces personnes extraordinaires que vous savez réunir, que vous savez faire parler, etc. Et puis, vous savez, des lettres que je peux éventuellement recevoir sur mon mail, et qui concernent pratiquement Israël et seulement Israël. C'est tout. Je dirais, si vous voulez, que je suis dans une position un peu désespérée. Désespérée d'avoir assisté au triomphe de la médiocrité. C'est-à-dire au triomphe de quelque chose où le bon sens est devenu interdit. Et la logique a disparu. Et c'est vraiment l'affirmation des positions extrêmes qui n'ont strictement aucun sens, mais qui finissent par avoir de la force pour une raison simple, c'est que très fréquemment, les médias les relaient d'une façon un peu trop complaisante. Alors, de ce côté-là, je suis un peu désespéré. Je suis désespéré parce que, au fond, quand je me suis penché sur ce qu'il en était du devenir d'un enfant pour devenir adulte, je me suis rendu compte jusqu'à quel point, à travers le métier que j'ai exercé, les premières années sont fondamentales. Les premières années sont fondamentales, c'est-à-dire que un enfant qui est un être qui vient au monde aujourd'hui, comme il venait au monde il y a 7 millions d'années quand l'espèce a été spécifiée, eh bien, cet enfant-là ne peut devenir un adulte que dans la mesure où on bride son système pulsionnel. C'est-à-dire qu'il est fondamental de ne pas le laisser se répandre dans sa entre guillemets, nature, qui lui donnerait le sentiment de toute puissance. Or, voilà, maintenant deux ou trois générations qu'on a décidé que l'enfant, il fallait ne pas le brider. Ouais. Eh bien, on a le résultat. Et c'est désespérant. Et ça fait 40 ans que j'ai hurlé que c'était pas des choses à faire, qu'il fallait, que ça allait être nuisible, qu'on a... Et j'insiste, malheureusement, justement, comme je vous dis, au triomphe de la médiocrité.
0: Médiocrité, ça signifie abaissement des barrières, des limites.
1: Médiocrité, ça veut dire qu'il n'y a plus aucune espèce de repère qui puisse éventuellement permettre la construction d'un lien social allant vers le progrès, vers la paix, vers... on n'est plus que dans les affrontements, que dans les intérêts individuels, que dans la volonté de puissance de chacun, et que, en définitive, nous sommes dans une société que les sociologues ont appelée adolescente, précisément parce que Elle n'a plus la dimension adulte. Elle a la dimension adolescente, c'est-à-dire cette dimension où on a le sentiment que l'adolescence est ça. Il sait mettre trois phrases de suite et il a l'impression que c'est lui qui a raison pour tout et qu'il est capable de refaire le monde. Et on est dans quelque chose qui persiste sous ce pli-là. Et c'est pour moi vraiment d'une très grande tristesse.
0: Et si vous baissez les bras, Aldo Nauri, c'est parce que vous estimez que il n'y a plus rien à faire, on a atteint un point de non-retour sur cette situation.
1: Vous avez dit le terme. Je pense que sur ce point-là, on a atteint un point de non-retour avec une complexité tellement considérable à essayer de revenir en arrière, ou en tout cas de rétablir les éléments susceptibles de permettre que l'on s'entende, que je ne sais pas, je n'ai aucune imagination pour savoir comment on va procéder pour pouvoir éventuellement remettre les uns avec les autres.
0: J'allais vous dire qu'est-ce qu'on risque.
1: Et c'est en cela, pardonnez-moi, mais c'est en cela, quand je vous disais au début que j'étais très intéressé toujours par la situation d'Israël et seulement Israël, c'est que j'ai l'impression que vraiment il n'y a que ça. Je veux dire, on est là dans l'illustration. Dans l'illustration de cette médiocrité qui fait que l'ONU va voter 25 ou 30 ou 40 résolutions contre Israël et rien de l'autre côté. Et on est là dans quelque chose qui est véritablement... C'est pas David contre Goliath, c'est pire encore. C'est vraiment l'humanité contre la déshumanisation.
0: Alors, vous parlez d'Israël, parlons-en un tout petit peu avant de commencer de dérouler votre vie. J'ai l'impression que vous me dites aujourd'hui, c'est Israël finalement qui est le point de fixation par lequel la notion de limite de loi est maintenue dans le monde.
1: Vous pourriez me dire que je suis victime d'une propagande israélienne qui, etc., etc. Je ne suis pas un fanatique d'Israël, je ne suis pas quelqu'un qui va tous les ans en Israël, je crois que j'ai dû y mettre les pieds 3 ou 4 fois dans ma vie, donc vous voyez, je ne me sens pas bien quand je vais en Israël, je n'ai pas envie de rester en Israël, je n'ai pas envie de... Mais l'ensemble des éléments qui se mettent en face et on s'aperçoit, si vous voulez, que nous sommes dans un système dans lequel ce à quoi je pense, c'est que Israël, comme les Juifs d'ailleurs, et ça rejoint la remontée de l'antisémitisme, je les compare à ce que Curtius Malaparte racontait, à savoir qu'avant que l'on ait des oxymètres dans les sous-marins, on embarquait des lapins. Les lapins étant extraordinairement sensibles au manque de l'oxygène. Vous voyez, et dès que les lapins commençaient à aller de mal, le sous-marin remontait pour se recharger en air. Eh bien, j'ai l'impression que vraiment les Juifs, ce sont ces lapins du sous-marin. C'est-à-dire qu'ils perçoivent les choses bien avant. Ce sont des donneurs d'alerte, des gens qui, etc., qui passent leur temps à... Alors, évidemment, je parle avec beaucoup de passion, là, si vous voulez, mais ça résume à peu près cette solitude... d'Israël sur la scène internationale, pardonnez-moi, me permet de supporter ma solitude à l'intérieur de mon milieu professionnel qui fait que, eh bien, je ne suis pas un pédiatre normal pour les autres pédiatres, encore que j'ai toujours été un pédiatre estimé en tant que praticien. Les psychanalystes ne me reconnaissent aucune espèce de quoi que ce soit. Je suis un atopique, voilà, un individu qui ne se situe nulle part, mais qui est un électron libre et qui, précisément parce qu'il est électron libre, a eu l'audace d'associer des choses, c'est-à-dire de faire des recoupements entre les différentes sciences sociales que j'ai pu éventuellement étudier et l'ensemble des éléments que j'ai, c'est-à-dire apporter un éclairage biologique à des éléments ethnologiques ou anthropologiques, un éclairage sociétal à, etc., faire ce type de mélange. Et là, encore une fois, si vous voulez, je trouve qu'il y a une certaine unité dans la mesure où... Je ne me sens nulle part chez moi. Je me suis jamais senti nulle part chez moi. Je n'ai pas de lieu où je dise tiens, c'est chez moi. Même ici, je me sens pas chez moi. J'ai vraiment l'impression que je suis là, mais je pourrais être ailleurs. Et ailleurs, je serais ailleurs, mais je serais pas chez moi. Et je n'ai pas d'endroit, je n'ai pas de lieu. Et ça, je pense que c'est dû à mon aventure de vie.
0: qu'on va aborder tout de suite.
1: Voilà.
0: Aldo Lanrue, avant qu'on revienne à votre,
1: oui,
0: vos positions, on va parcourir, si vous voulez, oui, bien, les principales étapes de votre vie. Vous êtes né le 22 décembre 1937,
1: oui,
0: donc à Benghazi, en Libye. Votre famille paternelle y était installée depuis plusieurs générations, 4-5 générations.
1: Trois générations.
0: Qu'est-ce que faisait votre grand-père paternel ?
1: Mon grand-père paternel était tailleur. C'était un tailleur. Mon arrière-grand-père était rabbin, donc son fils est devenu tailleur. Mon père était lui-même tailleur. Et ben, vous savez, à l'époque, c'était un des métiers que faisaient beaucoup les Juifs. Mmh. On faisait comme on pouvait. Je me suis penché sur cette histoire. Et c'est une histoire qui a une singularité, c'est que ma famille, donc mon père, ma mère, mes frères et sœurs, étaient françaises. Pourquoi ? Parce que justement, l'arrière-grand-père qui avait émigré en Libye depuis l'Algérie avait un passeport français déjà. Sans aucun doute parce que, ou bien son père, ou bien lui-même avait été un employé de l'administration
0: française. C'était avant le décret Crémieux.
1: Et la France, pour s'attacher à sa loyauté, lui avait conféré par ses natus consuls la nationalité française, comme ça pouvait se faire à ce moment-là. Donc, si vous voulez, ce juif français d'Algérie part avec son passeport français en Libye et reste français et transmet la nationalité française à son fils, à son petit-fils et à ses arrière-petits-enfants. Tout cela sans aucune espèce de contact avec la langue française ou quoi que ce soit de français.
0: Que vous avez appris plus tard en Algérie, en retour en Algérie.
1: Voilà.
0: En Algérie.
1: Et alors, c'est précisément, si vous voulez, au bout de quelques générations, au fond, nous étions français de nationalité, mais très profondément libyens.
0: Et vous parliez le judéo-espagnol ?
1: Non, pas du tout.
0: Judéo-arabe.
1: Je parlais le judéo-arabe, le judéo-libyen, plus précisément, qui est encore quelque chose d'autre. Et alors, ce judéo-libyen m'a bercé et a fait toute ma vie, et j'ai passé mon existence à penser que c'était cette langue judéo-libyenne et ces mœurs judéo-libyennes qui m'avaient fabriqué tel que j'étais. Et récemment, très récemment, je veux dire qu'il y a moins d'un an, alors que j'avais toujours pensé que ma mère était une juive libyenne, comme j'ai été en contact avec une jeune femme libyenne qui est médecin et avec laquelle j'ai beaucoup parlé en libyen, etc., je me suis aperçu au bout d'un certain nombre de rencontres que ma mère n'était pas une juive libyenne, c'était une libyenne juive. Ce qui n'est pas exactement la même chose. En définitive, tout l'héritage que j'ai reçu, dont je pensais qu'il était spécifique à la société judéo-libyenne, est de fait un héritage libyen, profondément libyen. Alors ça a été pour moi une révolution. C'est extraordinaire.
0: Pour quelle raison ?
1: Mais pour une raison simple, c'est que, par exemple, j'ai été frappé de ce dispositif qui faisait que, par exemple, ma mère ne parlait que par aphorismes et dictons. Pour toutes sortes de situations, elle avait toujours quelque chose à en dire qui ressortissait de la sagesse populaire.
0: Quelques exemples ?
1: Par exemple, si tu en vois deux qui s'entendent, c'est qu'il y en a un qui supporte beaucoup, vous voyez. Voilà. Ou bien alors, nourrir un coq sans nuit ne te nourrira jamais qu'une nuit, vous voyez. Ou bien alors, je sais plus, jamais un enfant ne chérira son parent quand le parent chérit son enfant. Ou bien alors, et donc en rencontrant cette jeune femme libyenne, j'ai pas rencontré de Libyen avant cette période-là, je lui ai confié et elle m'a dit mais c'est ça. Et elle m'a expliqué que les femmes en Libye étant interdites de parole avaient constitué ce système d'aphorismes pour pouvoir intervenir de façon apparemment neutre, mais quand même mettre leur... Et j'ai trouvé ça admirable comme dispositif, vous voyez, et ça m'a vraiment énormément à la fois apporté et en même temps amené à réfléchir sur tout cela. Et bien cette langue-là et cette culture a été ce qui m'a habité suffisamment profondément pour avoir déterminé tout le reste de ma vie. Je veux dire que, par exemple, je fais une psychanalyse. Je suis sur un divan. Eh bien, Une psychanalyse, ça consiste à dire ce qui vient par la tête, ce qui vient dans la tête, et les associations amènent ceci et on fouille. Eh bien, quelquefois, je me rendais compte que les associations en français, puisque mon analyste n'entendait que le français, étaient bloquées, finissaient en impasse. Je traduisais un ou deux mots dans ma langue maternelle et je repartais sur quelque chose de tout à fait nouveau, à un point tel qu'il m'est arrivé d'avoir des séances entièrement dans cette langue. Et le monsieur n'entendait rien, mais peu importe, c'était le travail se faisait. Donc, si vous voulez, ça crée cette solitude, ça crée cette singularité avec laquelle il faut faire. C'est-à-dire, soit on l'assume et on en fait quelque chose, soit on en crève. Il n'y a pas le choix. Et donc, j'ai choisi d'en faire quelque chose.
0: On va dire oui. Encore un mot de vos parents. Votre père, qui est mort très jeune, puisqu'il est
1: 36
0: mort
1: ans, de coma diabétique, oui.
0: Deux mois seulement avant votre naissance.
1: Oui.
0: Est-ce que vous savez de lui?
1: Je sais énormément de choses, parce que ma mère n'a pas arrêté de m'en parler toute ma vie. Et qu'elle avait avec lui une relation qui était une relation extrêmement forte. Une relation tellement intense qui a fait que, de toutes les façons, elle n'a plus jamais connu d'autre homme plus rien. Il était avec elle sans arrêt, à un point tel qu'elle a averti de mes sœurs un jour qu'elle allait mourir le soir même. Et d'ailleurs, elle est morte le soir même. Elle a dit, je meurs ce soir. Alors, il n'y avait rien de particulier. Elle dit, ce soir, je serai morte. Mais quand mes sœurs, on lui a demandé, qu'est-ce qui t'arrive, pour dire une chose pareille, elle a dit, j'ai rêvé cette nuit, pour la première fois depuis qu'il est décédé, que je faisais l'amour avec votre père. Donc, ça fait partie, si vous voulez, de cette dimension quasi mythologique, un petit peu merveilleuse, entre guillemets, qui fait que le récit, est très fort. Tous ces éléments mis bout à bout, quand ils sont utilisés par une mémoire étendue comme la mienne. Moi, je suis un hyperblésique. Je n'arrive pas à oublier. Je n'oublie jamais rien. Tout est là, etc. Font que les associations se font et sont dans une singularité assez considérable. J'ajouterais, si vous le me permettez, que dans la mesure où le lien avec ma mère était très fort et que nous étions parti de Libye en 42, non pas du tout volontairement, mais chassé par le gouvernement de Mussolini parce que nous étions français, que l'Italie ne voulait plus garder de ressortissants étrangers sur son sol, nous avons été renvoyés vers la France la plus proche, c'est-à-dire l'Algérie. Et on était une trentaine, quarantaine de familles. Dans mon cas, il y avait d'autres familles qui étaient renvoyées vers l'Égypte, qui était le territoire anglais, parce que ces familles-là, c'était toutes des familles juives d'ailleurs, qui avaient ces nationalités. Donc, quand on est arrivé en Algérie, la solitude était encore plus grande, puisque nous arrivions dans un milieu dont nous ne connaissions rien. Le français n'était pas notre langue, nous ne savions rien. L'arabe algérien n'était pas l'arabe que nous parlions, donc on était très solitaire. Et cette solitude, je l'ai ressentie encore plus, puisque j'avais 4 ans, et si vous voulez, ma mère a pris une importance gigantesque, et c'était mon repère. Mais comme c'était mon repère, je passais mon temps à lui parler. Dès lors que j'ai appris français, ça a été très difficile de venir lui dire des choses dont je n'avais pas le mot dans notre langue. Donc j'ai passé mon temps à traduire du français à ma mère qui ne comprenait pas les concepts que cette langue m'apportait. Et au fond, ça m'a formé à ceci, c'est que quand j'écris et que je viens apporter des éléments d'une science quelconque, je ne fais rien d'autre que traduire. Je veux dire, je ne suis pas un créateur. Je n'ai jamais rien inventé. Je n'ai fait que mettre en forme des choses que je suis allé chercher par-ci, par-là, pour les conjoindre.
0: Votre mère était votre repère, sans voilà. Être lacanien. On a du mal à croire que l'auteur d'Une place pour le père n'ait pas été influencé, tout de même, par le fait de n'avoir pas connu le sien.
1: Est-ce que c'est très important. Idée c'est extrêmement important, puisque j'entreprends une psychanalyse. Et je vais donc voir des psychanalystes tour à tour pour voir celui qui me conviendrait. Ça fait une séance et j'arrête. J'avais deux séances, j'arrête. Et le jour où je trouve l'analyste avec lequel je sais que je vais faire mon analyse, je lui dis cette phrase que je n'avais jamais pensée. J'avais jamais, jamais, jamais. Mais c'est précisément l'effet de vérité. Donc je m'explique à lui, je lui dis, j'ai 36 ans, Mon père est mort à 36 ans. Jusqu'à maintenant, j'ai su comment vivre. Maintenant, je ne sais plus. Et je viens donc poser ma demande sur ce mode-là. Et c'est précisément quelque chose qui, non seulement n'a pas cessé de me travailler, mais continue de me travailler, si vous voulez. Au sens où, même si ce père a été extraordinairement présent dans le discours de ma mère, à tel point que je pourrais vous en parler pendant 3 heures, si vous voulez vous raconter ses faits, ses gestes, sa manière
0: il
1: de
0: reste
1: faire.
0: Il reste que vous me parlez d'elle quand même.
1: Pardon ?
0: Comme vous parlez de lui. Vous dites qu'elle vous en parlait.
1: Oui.
0: Mais sur lui précisément. Vous, quelle image vous en avez aujourd'hui comme personne ?
1: Il m'attendrit beaucoup parce qu'elle le décrivait à la fois comme un galopin, complètement inconséquent. Et elle racontait par exemple qu'elle lui faisait les poches. Et elle me disait d'ailleurs, toutes les femmes font les poches de leur mari. Elle lui faisait les poches parce que quand il touchait de l'argent pour un costume ou n'importe quoi, il commençait par aller se payer une tournée dans un bistrot, dépenser son argent, etc. Et quelquefois, c'était la misère, il n'y avait pas d'argent. Donc elle avait pris l'habitude de lui faire les poches, d'acheter un bijou. Et puis quand l'argent commençait à manquer, elle posait le bijou au mont-de-piété pour pouvoir éventuellement, tout en continuant de lui faire les poches. Donc elle en parlait un peu comme d'un gamin un peu inconséquent. Mais elle en parlait aussi d'une façon très positive en disant qu'il était un homme extraordinairement pieux, très observant. Mes frères disaient qu'il avait une très belle voix et qu'il était chantre à la synagogue et que c'était un grand lecteur. C'était quelqu'un qui passait son temps à lire, son temps à lire, et pas seulement d'ailleurs des livres religieux. Donc, si vous voulez... Ça m'a poussé, ça n'a fait que renforcer cette sorte de curiosité que j'avais pour la chose intellectuelle. Ça m'a mis comme ça, donné un exemple.
0: Donc voilà. Le judaïsme avait une place importante dans votre petite enfance. C'était plus que traditionnel.
1: Absolument. Mais c'est très très important. Ça, non seulement. Mais alors, le judaïsme avait non seulement une place importante de mon enfance, mais Il m'était souligné que ce judaïsme que nous connaissions quand nous sommes arrivés en Algérie, au moment où moi je commence à percevoir les choses et à les entériner, n'est rien à côté du judaïsme libyen qui lui était beaucoup plus rigoureux, beaucoup plus. Je veux dire que les frères que je découvre quand je suis enfant et qui sont là sont des individus qui avaient une instruction hébraïque extraordinaire. Je veux dire que je téléphonais à mon frère en lui disant « À tel endroit de la Torah, il est dit, je sais qu'il y a un endroit dans lequel on dit ça. » Il traduisait 2-3 en hébreu, et puis il me disait « C'est tel livre, tel paracha, tel verset. » Mes frères connaissaient la Torah par cœur. Ils connaissaient pas seulement la Torah par cœur, ils connaissaient l'ensemble des livres juifs par cœur. Mais quand je vous dis que c'est par cœur... C'est pas croyable. Et quand je leur demandais, mais comment se fait-il que vous sachiez tout ça par cœur ? Et mon frère aîné m'a répondu, c'est la question que j'ai posée au rabbin, en lui disant, pourquoi est-ce que vous nous enseignez tout cela et que vous nous obligez à l'apprendre par cœur, alors qu'il y a les livres ? Et le rabbin m'a répondu, les livres, on peut les brûler. Voilà, c'est une chose que
0: évidemment, le judaïsme en Algérie, quand vous arrivez, puisque vous étiez donc chassé en 42, on l'a compris pendant la guerre, quand les Italiens vous ont chassé vers l'Algérie, vous arrivez à Orléansville.
1: Orléansville.
0: Comment ça, vous avez un souvenir de ça, de cette période d'installation?
1: Mais jour par jour.
0: Parce que là, vous étiez très jeune, vous aviez...
1: J'avais 4 ans.
0: 4
1: ans et quelques années, oui. Voilà, mais vous n'imaginez pas, je pourrais écrire des livres entiers sur... entre 4 et 7 ans, je pourrais vous écrire des livres entiers sur ce que j'ai pu vivre. Non, mais c'est quand même un effet extraordinairement frappant qu'une aventure comme celle-là, qui est cette aventure de migration. J'ai d'ailleurs donné un article récemment sur ces éléments-là. C'est frappant parce que on est solidaires, on est tous ensemble. Et nous partageons de façon très intime l'énorme angoisse dans laquelle nous sommes. Et cette angoisse-là, non seulement je la fais mienne, mais je vais passer mon temps à essayer de repérer le plus possible d'éléments susceptibles de m'en donner les clés.
0: Parce que c'était compliqué de passer de Benghazi à Orléansville.
1: C'était très compliqué. D'abord, le voyage a mis 2 mois. Ensuite de ça, on a voyagé par camion, par train, par différentes manières. Et par exemple, dans cette langue maternelle que j'ai passé mon temps à décomposer pour essayer de savoir de quoi elle était faite et quelle était sa composition, je me souvenais d'une chanson. Parce que dans ce milieu-là, on mettait tout en chanson. Les événements se mettaient en chanson. Et les chansons, c'est comme ça que diffusait l'information. D'endroit en endroit, c'était par les chansons. Eh bien, j'avais un mot qui était pour moi un véritable mystère. C'était le mot Bin Sevilla. Je ne trouvais pas d'équivalent, je ne savais pas quelle était la radicale, etc. Jusqu'au moment où, encore une fois, butant contre la difficulté du repérage linguistique, je demande à mes frères et à ma mère, mais c'est quoi ce Bin Sevilla? Et ils me racontent que c'était ces endroits dans lesquels on nous mettait pendant quelques jours, la Croix-Rouge nous mettait pendant quelques jours, dans les différentes villes à partir de la Tunisie. Bin Sevilla, c'était dispensaire, qu'on avait mis à la sauce de la langue. Vous voyez, alors, quand vous faites des découvertes comme ça, quand vous êtes frappé par l'inconnu, si vous voulez, et c'est ça. Ça constitue à la fois la mémoire, ça constitue les attitudes, ça constitue le devenir, ça constitue quantité de choses de cet ordre-là.
0: C'est comme si vous aviez un socle existentiel auquel vous n'aviez pas forcément accès différemment, que vous retrouvez parfois.
1: Je passe mon temps. Les derniers mots de cette langue dont j'ai découvert l'origine, je les ai découverts en 1993. Vous voyez, j'ai découvert des mots qui étaient pour moi des mots totalement inconnus, dont je n'avais pas les radicaux, je ne savais pas, et dont j'ai découvert qu'ils étaient turcs. Vous voyez, la langue avait pris du turc, mais comme elle avait pris d'éthiopien, comme elle avait pris du maltais, comme elle avait pris... C'est une langue composite, comme elle avait pris beaucoup d'hébreu, etc.
0: On avance, donc vous êtes à Orléansville, votre scolarité, école et collège.
1: Oui.
0: Vous avez un bon souvenir de cette période-là,
1: tout
0: où
1: à
0: vous
1: fait,
0: avez dû
1: tout
0: apprendre
1: fait,
0: le français, tout mais malgré tout, vous êtes bien adapté.
1: Ah ben, mais non seulement j'étais adapté, mais en plus, je dirais a posteriori... Je veux dire que le praticien que j'ai été par la suite a fait le diagnostic de ce que je pouvais être à ce moment-là. Mais j'étais ce qu'on pourrait appeler aujourd'hui un surdoué. D'accord? Donc, la scolarité s'est passée les doigts dans le nez, j'étais excellent partout, j'avais aucune espèce de difficulté, ça roulait tout bien, etc.
0: Donc, oui. Donc, toute cette période-là algérienne d'Orléansville, en tout cas, s'interrompt le 9 septembre
1: 1954,
0: la nuit. Se produisit ce terrible tremblement de terre.
1: Voilà, en pleine nuit.
0: Vous avez 17 ans. Aussi, j'imagine que vous avez un souvenir de
1: oui.
0: ça.
1: Oui, non seulement j'ai un souvenir, mais c'était une catastrophe tellement énorme que nous nous sommes retrouvés devant notre maison qui s'est écroulée à la deuxième secousse. Et là, j'ai déclaré à mes frères, j'arrête l'école et je vais travailler, parce que maintenant, pour pouvoir reconstruire tout cela, ça va être difficile. Et le second de mes frères m'a dit, non, tu n'arrêtes pas l'école, parce que dans la famille, il y a un artisan, un commerçant, il faut qu'il y ait un intellectuel. Et voilà. Et donc, j'étais parti pour devoir impérativement satisfaire ce fait d'être intellectuel.
0: Et là, donc, vous étiez à l'extérieur, mais quand la maison s'est effondrée.
1: Quand la maison s'est effondrée. Enfin, je veux dire, ça s'est passé d'une façon extraordinaire parce que la maison avait une porte qui fermait à clé et celui qui sortait le soir prenait la clé pour ne pas le réveiller. Vous voyez? Et moi, j'étais allé au cinéma, je suis rentré à 1 heure, j'avais la clé, je suis rentré à 1 heure, j'ai ouvert et je me suis mis dans mon lit, me suis endormi et puis 1 heure et demie à peu près, un moment après, j'entends ma mère hurler en courant partout, réveillez-vous, la terre tremble, la terre tremble. Et je me suis dit, qu'est-ce qui lui prend encore? Elle est devenue folle. Et j'ai ouvert les yeux, il y avait une énorme faille au plafond de la chambre, et on voyait le ciel. Donc nous avons tous eu, on a pris les plus, on est sortis, et peut-être trois minutes après, il y a eu une deuxième, et là, on a vu toute la maison s'écrouler. Et puis après, bon, ben, quand on est devant un inattendu comme celui-là, il faut se débrouiller. Et donc, nous nous sommes débrouillés comme nous avons pu.
0: Vous êtes évacué sur Rélizade.
1: Nous avons évacué.
0: Et vous terminez votre scolarité.
1: Alors, Ben, nous nous sommes débrouillés comme nous avons pu.
0: Vous êtes évacué sur Relizane.
1: Nous avons évacué.
0: Et vous terminez votre scolarité.
1: Alors à Relizane, il y avait.

0: Jury. Des intellectuels, il n'y en a pas des masses. Des gens, on ne sait pas ce que c'est.
1: Après mais les médecins, oui, quand même, les médecins.
0: Oui, mais les médecins, ils sont là depuis longtemps, etc. Et puis, ils sont à part, ils sont inaccessibles. Mais ce que je veux dire, c'est que c'était une génération. J'étais dans une génération où 10% avait le bac. Vous voyez, avoir le bac, c'était sortir de. Mais sortir pour faire quoi? On ne sait pas ce que sont les circuits universitaires. On ne sait rien.
1: Votre mère n'avait pas pour vous un projet.
0: Alors justement, je m'ouvre à ma mère en lui disant je ne sais pas quoi faire. On était en juillet et la rentrée était en octobre. Donc je dis je ne sais pas ce que je vais faire comme étude. Et elle me répond, écoute, le mieux c'est de faire un métier qui puisse s'exercer dans toutes les parties du monde. On était en juillet 56, c'est-à-dire 18 mois après le début de la guerre d'Algérie. Elle m'a dit, il y a la guerre en Algérie. L'Algérie sera indépendante, tôt ou tard. Et on ne sait pas où on finira. En Israël, en France, en Amérique, on n'en sait rien. Tu vois la vie. Il faut faire un métier qui s'exerce partout. Et je lui ai dit, et j'ai trouvé que ma mère était très intelligente. Je veux dire une chose pareille, je trouvais ça très pertinent. Et je lui ai dit, alors quel métier tu cherches? Elle me dit, coiffeur. Alors je lui dis, coiffeur, mais ça va pas. Elle me dit, si, c'est un métier qui ne nécessite pas beaucoup d'investissement et qui est propre, et puis les gens ont toujours besoin de faire couper les cheveux, ou que ce soit. Je lui dis, oui, mais enfin, alors, à quoi ça aurait servi que j'ai été bachelier pour devenir coiffeur? Elle m'a dit, tu auras de la conversation et donc beaucoup de clients. Alors j'ai repéré ce qu'il en était et je ne savais toujours pas. Je veux dire que j'avais du goût pour des choses. Mais seulement, voilà, j'aurais bien voulu être professeur de philosophie. J'aurais bien voulu être, je l'ai dit, j'aurais bien aimé être professeur de lettres, j'aurais bien aimé même être instituteur, vous voyez, enseigner, transmettre. Et c'est là où elle a insisté sur le fait de. Alors, mes frères aînés se sont débrouillés, puis ont fini. L'un d'eux m'a dit, écoute, j'ai fait toute mon enquête, ce que tu pourrais faire comme métier qui serait intéressant, c'est dentiste. Donc je suis parti pour devenir dentiste. Et je suis allé en France parce que. En Algérie, il y avait des attentats et que ça aurait été terrible. Donc, à 18 ans, je me trouve en France.
1: Donc, une année à Besançon, puis ensuite à Paris, vous faites des études et puis vous bifurquez vers la médecine.
0: Voilà, je bifurque sur la médecine pour une raison extrêmement simple et très bête. C'est que j'avais jamais mis les pieds chez un dentiste. Et je me suis dit, mais c'est quoi un dentiste? Ça ne soigne que ça. Il y a tout ça à soigner. Donc, je vais faire médecine. Voilà. Je n'avais pas de vocation à devenir médecin. Je pense que j'aurais été beaucoup plus, assurément beaucoup mieux dans une carrière dans des études scientifiques, de la physique par exemple. J'aurais beaucoup aimé être physicien. Mais et c'est ce que j'ai aimé dans les études de médecine, c'est que ça embrasse un champ de sciences tout à fait considérable.
1: Maintenant, la partie, on va dire, humaniste des études est un petit peu disparue niveau des études de médecine.
0: La partie humaniste, il n'y en a plus. Il n'y en avait déjà pas.
1: Ouais. Ah bon.
0: Il n'y en avait déjà pas. On était en quelque sorte formés à la clinique, qui était, c'est-à-dire qu'on travaillait avec ces organes de sens et on avait une mémoire, etc. Et c'est précisément ce qui s'est passé. Je veux dire que j'ai fait mes études avec une grande facilité. J'ai décidé d'être pédiatre. Ma famille est arrivée en 62 d'Algérie et a donc compromis, si vous voulez, ce que je me proposais de ce que j'aurais voulu faire, c'est-à-dire une carrière universitaire. Mais il a fallu qu'on s'occupe de chacun, parce que on m'a pas fait du tout l'article. Hein, on n'a eu aucune tendresse. On m'a dit voilà, jusqu'à maintenant, mes frères m'ont dit jusqu'à maintenant, c'est nous qui nous sommes occupés de la famille. Maintenant, c'est toi.
1: C'est ça.
0: Donc
1: prenez le relais,
0: Et là, encore une fois, dans une forme de loyauté, dans une forme de droiture, je n'ai pas rechigné. Donc, si vous voulez, j'ai sacrifié la voie de la formation universitaire, pour une carrière universitaire, et je me suis installé.
1: Vous étiez dans ce même appartement, d'ailleurs,
0: dans cet appartement.
1: Et vous êtes resté pédiatre très longtemps, je l'ai dit, plus de 40 ans, près de 40 ans.
0: Oui.
1: Il y a une année importante dans ce processus, c'est 67, quand vous intégrez un groupe de pédiatres, le groupe Balint.
0: C'est ça.
1: Où vous discutiez, donc,
0: c'est-à-dire que, quand je suis arrivé...
1: Ça vous a donné une nouvelle dimension à l'exercice de la profession.
0: Quand j'ai commencé à travailler comme pédiatre et que je recevais du monde... J'étais désespéré parce que je me suis rendu compte que je n'étais pas formé à ce métier. Je n'avais aucune formation pour le métier de pédiatre de ville. À l'hôpital.

0: là où on est formé, on se bat pied à pied contre la mort. On est là à faire des diagnostics extrêmement compliqués. Moi, en tant que pédiatre de ville, on m'a amené des enfants qui allaient bien. Qu'est-ce que j'allais faire, moi? Vous avez... Mais je me suis rendu compte, si vous voulez, que les parents parlaient. Ils disaient des choses étonnantes dont je ne savais absolument pas du tout, ni comment les traiter, ni comment faire. J'ai entendu parler d'un groupe qui s'appelait le groupe Baline, dans lequel, justement, on étudiait la relation du médecin et de son patient, et ce qu'il y avait à en tirer. Donc, j'ai foncé là-dedans avec un énorme enthousiasme, et j'ai travaillé pendant 5 ans dans ce groupe, et nous avons d'ailleurs écrit un livre à ce moment-là, dont j'ai écrit 2 chapitres, et c'est une chose que j'ai faite dans ce que j'appellerais, si vous voulez, la naïveté et l'innocence. Pour une raison simple, c'est que je connaissais le nom de Freud, je n'avais jamais rien lu, je ne savais pas ce que c'était que la psychanalyse à part de sa définition. Et puis, j'étais là pendant 5 ans à travailler sur la relation médecin-malade, en sachant qu'il y avait un inconscient.
1: Et tout cela a transformé votre pratique, évidemment.
0: Non seulement ça a transformé ma pratique, mais ça m'a, encore une fois, si vous voulez, c'était... ma curiosité a été, mais on arrête ce groupe Baline, mais ça ne suffit pas, puisqu'on parle d'inconscient, je vais aller voir ce que c'est que l'inconscient. Donc, je vais compléter ma formation par une psychanalyse. Et c'est comme ça que je vais, donc, aller voir un psychanalyste, dans le but... conscient de compléter ma formation pour pouvoir éventuellement obtenir une dimension supplémentaire, sans savoir que ça conjoignait le besoin personnel qui était justement cette histoire de père.
1: Cette fameuse âge de 36 ans qui était le tournant important. Et tout ça, finalement, ça vous a amené parallèlement à entreprendre une œuvre importante.
0: Il faut commencer par dire que le psychanalyse, c'est une aventure fabuleuse. C'est extraordinaire, c'est prodigieux. Je veux dire que ça décuple, ça centuple les capacités intellectuelles. Pour moi, les capacités intellectuelles, à telle enseigne que cette curiosité que j'y ai mise va être portée à sa propre puissance dans la mesure où j'entends parler de quelque chose, je vais y aller. Je veux dire que on me dit la linguistique, saussurienne, mais on y va. Je vais aller faire de la linguistique. On va me dire de l'ethnologie, on y va. Et je vais donc, si vous voulez, pendant cette analyse, me former à des quantités de sciences humaines, les unes après les autres, avec une boulimie extraordinaire. Je veux dire que quand je n'avais pas quelque chose à me mettre sous la dent, je trouvais que la vie ne valait pas la peine. Il fallait impérativement que ma curiosité puisse éventuellement trouver de quoi se nourrir.
1: C'était donc aussi époque où les sciences humaines étaient quand même aussi reines,
0: qu'elles
1: ne sont plus tout à fait.
0: Qu'elles ne sont plus du tout, malheureusement. Mais nous revenons là à ce que je vous en disais, de la médiocrité. C'est-à-dire qu'aujourd'hui, c'est vraiment l'abrutissement de tous les côtés.
1: Donc, on va dire un mot de votre œuvre quand même, puisque, encore une fois, elle connaît un grand succès, marqué par le souci dont je parlais tout à l'heure d'associer précisément ce vécu de praticien et puis les sciences sociales. Alors, votre but, en fait, là, en écrivant ces livres, c'était de transmettre cette expérience pour aider les parents.
0: C'est pas seulement transmettre, c'est véritablement essayer de formaliser ce qu'il en est, de ce qui est nécessaire à un enfant. C'est-à-dire, c'est bien beau de conserver la santé du corps. Mais un individu n'est pas seulement un corps. Un individu, c'est un corps avec ce qu'on pourrait dire rapidement une âme, avec une psyché. D'accord ? Or ça, c'est fabriqué. Je veux dire qu'on est le produit de ce que... de l'environnement le plus intime dans lequel on se trouve. Si vous voulez, il y a une dimension. Ce qu'enseigne par exemple la biologie, si vous voulez, c'est que la santé, c'est le silence des organes. Et ce qu'enseigne la physiologie quand on se penche sur ce qu'il en est de ce silence des organes, c'est que ce silence des organes n'est possible que dans la mesure où il y a une sorte de d'homéostasie, c'est-à-dire d'équilibre. De la même manière que l'architecte travaille avec un fil à plomb, si vous voulez, notre organisme travaille avec quelque chose qui est strictement identique, et qui est cet équilibre. Cet équilibre en question va connaître plein de facteurs qui vont le déstabiliser ou le ramener. Donc, on va avoir du côté des influences intimes de l'environnement des éléments perturbateurs et des éléments facilitateurs. Donc, je vais dire, C'est bien beau de s'occuper d'un enfant, mais un enfant, ça n'est jamais un produit de hasard. C'est un enfant qui va être conçu et voulu par ses parents, je veux dire, parlons de la règle générale. Mais pourquoi est-ce qu'on veut un enfant ? D'accord ? Et en posant une question comme celle-là, je m'aperçois, si vous voulez, que, au fond, chacun fait un enfant sans se l'avouer, sans le savoir, sans rien en savoir, pour réparer sa propre histoire. C'est-à-dire pour mettre dans la transmission, au service de cet enfant, l'expérience qu'il a fait et lui éviter les erreurs qui ont été commises pour lui-même. Moyennant quoi, il focalisera sur le point qu'il a connu par expérience, laissant un champ énorme d'endroits où il fera une bêtise lui-même. Si bien que, si vous voulez, ce sont les erreurs de l'éducation qui sont le moteur de la reproduction. Mais encore faut-il, si vous voulez, faire le moins de mal possible. Donc, à partir du moment où on est capable de pouvoir réunir un faisceau d'éléments susceptibles de donner aux parents une idée de ce qu'il y a, de ce qu'ils peuvent éventuellement avoir à faire, c'est-à-dire ne pas rougir même d'avoir à réparer leur histoire, ça c'est une chose naturelle. Et moi j'ai trouvé ça extraordinaire parce que j'ai écrit dans un de mes premiers livres que cet enfant qui était le réparateur d'une histoire, comme il était réparateur de deux histoires différentes, allait nécessairement aboutir à devenir un séparateur. Vous voyez ? Et la découverte que j'ai faite dans un immense, immense enthousiasme, mais par le plus grand des hasards, parce que je ne suis pas hébréophone, c'est que l'hébreu est une langue dans laquelle chaque mot a son sens, mais est affecté du sens de tous ses anagrammes. D'accord ? Eh bien, le bébé, ça se dit Tinok, T-N-K. Vous voyez ? La réparation, c'est Tikkun, T-K-N. N'est-ce pas ? Et la séparation, c'est Nituk, NTK.
1: Effectivement.
0: C'est quand même assez extraordinaire. Alors évidemment, vous direz que ça ressemble à une construction. Construction ou pas, c'est là. Vous voyez ? Et c'est précisément toute cette amphibologie qui va m'attirer d'ailleurs à essayer de pousser plus loin mes formations.
1: Et ça avait un rapport entre la santé de l'enfant aussi et cette dimension-là.
0: Tout ça interagit de façon considérable.
1: C'est pas en plus.
0: Non, c'est pas en plus. Ah non, pas du tout. Ça interagit de façon extraordinairement. D'ailleurs, quand j'ai écrit le second de mes ouvrages qui s'appelle Une place pour le père, j'ai fait un livre qui était fait d'histoires cliniques. Et ces histoires cliniques étaient toutes des histoires organiques.
1: C'est ça.
0: C'est-à-dire, le corps de l'enfant souffre, et cette souffrance-là, la médecine permet de l'étouffer, de la supprimer, c'est-à-dire qu'on met un baillon au corps de l'enfant pour ne pas qu'il dise, et il va souffrir d'une autre manière, jusqu'au moment où on va aborder le problème du côté relationnel, et on va voir comment tout s'arrange à partir du moment où, précisément, on réintroduit cet élément d'homéostasie, je vous disais, cet équilibre entre père et mère, qui permet justement à l'enfant de pouvoir s'extraire de quelque chose dans lequel il étoufferait autrement.
1: Alors, vous avez suscité des très nombreuses critiques, parfois oui, assez violentes, sur votre thème. Pour résumer, donc, en fait, vous dénoncez ce qu'on pourrait appeler l'arasement des verticalités, l'indifférenciation des choses dans nos sociétés, la différenciation notamment, par exemple, générationnelle ou sexuelle. Et c'est là-dessus que la modernité, finalement, voilà, vous a rencontré
0: bien
1: un
0: sûr
1: peu durement.
0: Voilà. Non, elle ne m'a pas rencontré durement. Elle a essayé de me faire taire de façon la plus radicale qui soit, c'est-à-dire en ne faisant pas écho, mais en plus en tentant, justement, en me traitant de réactionnaire au mauvais sens du terme, alors qu'en définitive, moi, je travaille avec des preuves à l'appui. Je veux dire que je viens, chacun peut juger sur pièce. Vous voyez, et je viens dire qu'il y a que la différence sexuelle, la différence générationnelle sont des choses extraordinairement importantes qu'il faut impérativement respecter.
1: Pourquoi c'est si important de respecter la différence générationnelle et de ne pas être sur le même plan avec son enfant ?
0: Parce que justement, si on se met au motif de la démocratie, si on se met dans l'horizontalité, au lieu de mettre de la verticalité entre parents et enfants, ce qui va se passer, c'est qu'on va, au motif que l'on respecte son enfant, on ne va pas lui poser, on ne va pas lui donner de repères, on ne va pas lui donner de limites, on ne va pas lui dire, on va le laisser partir dans tous les sens. Et partant dans tous les sens, ça va être immense, ça va être quelque chose qui va, dans lequel il va se sentir perdu, si vous voulez. Bon, mais ça n'est pas seulement dans les manières d'être parent ou les manières sociétales de la société qui sont. Quand vous regardez ce qu'il en est, par exemple, de la musique contemporaine, vous voyez, ben, la musique contemporaine est une musique qui se débarrasse de toute contrainte.
1: Là, vous devenez réac, là, peut-être.
0: Pardon ?
1: Là, vous devenez peut-être réac sur le plan culturel. Après tout, c'est une façon d'exprimer une réalité.
0: Pourquoi est-ce qu'elle a si peu de possibilités d'être diffusée ou d'être adoptée ? Parce que le fin fond de l'humain, c'est qu'il n'est pas accoutumé à ces espaces sans aucune espèce de limite dans lequel il est perdu. Notre espèce a évolué de façon extraordinairement lente, très lente. Et cette lenteur-là, qui affecte notre évolution, ne peut pas être décrétée du jour au lendemain obsolète et on va faire de la science-fiction.
1: Vous avez dit, par provocation peut-être, il faut être fasciste pour l'éducation.
0: À la manière libyenne, j'ai repris un aphorisme. J'ai dit, si vous élevez votre enfant en démocrate, vous en ferez assurément un fasciste plus tard. Si vous l'élevez en fasciste, vous en ferez certainement un démocrate. D'accord? Mais ça ne veut pas dire du tout que ce démocrate devra élever ses enfants en démocrate. Il devra lui aussi les élever en fasciste. Pourquoi? C'est simple à comprendre. À partir du moment où précisément il y a un processus qui permet à l'enfant de refouler ses pulsions pour les sublimer et acquérir l'amour en particulier de sa mère. D'accord? Il va se passer quoi? Il va se passer que ce refoulement est douloureux pour lui. Il est tellement douloureux que plus tard, tout ce qui est de l'ordre de la douleur, tout ce qui est de l'ordre d'infliger une douleur, etc., va être par lui condamnable. Donc il sera un démocrate. Vous voyez? Tandis que si vous l'élevez en démocrate et que vous lui dites qu'il a tous les droits, l'idée qu'il a tous les droits va le poursuivre sa vie entière. Quand il sera un adulte, il estimera que lui a tous les droits. Les autres, il n'en sait rien, mais il n'en a rien à faire. Et ça fera un fasciste.
1: Vous avez dit tout à l'heure que vous n'écoutiez plus la radio, que vous n'écoutiez plus les journaux, vous êtes un peu décroché du monde. Mais vous continuez à réfléchir aux problèmes qu'on a encore à écrire.
0: Mais peut-être justement.
1: Comment voyez-vous les années qui viennent pour votre propre production, votre propre évolution d'humain, précisément?
0: J'ai fait mon travail d'humain. J'ai essayé de ne pas rester dans le système de plaisir et d'essayer d'apporter des choses. Mais justement, peut-être que ma rétraction est une façon de résister contre cette vague de médiocrité dont je ne veux pas qu'elle m'atteigne et qu'elle me prenne. Et qui m'invite pourtant de tous les côtés à la rejoindre.
1: Merci beaucoup.
0: Merci à vous.
1: Aldo Henaoui d'avoir accepté l'invitation.
0: Merci beaucoup.
1: Merci à tous.

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1: Merci, monsieur le grand rabbin. Bonsoir, mesdames et messieurs. Je vais essayer, effectivement, dans cette réflexion, de vous apporter la manière dont les disciplines scientifiques modernes réfléchissent à ces questions-là. Et vous verrez que j'aboutirai à une conclusion qui montre bien la nécessité d'articuler science et spiritualité. Alors mes premiers mots seront quand même pour rappeler que ce qu'on a un peu tendance à oublier, me semble-t-il, c'est que c'est grâce à l'environnement qu'il existe une vie sur Terre. C'est-à-dire qu'il y a un environnement favorable à la vie. Et dans l'univers, ça n'a pas l'air d'être si fréquent que ça, quoi. J'imagine qu'un croyant dirait que Dieu a créé une terre dotée d'un environnement propice et favorable au développement de la vie. Et c'est quelque chose d'évidemment très précieux. L'approche scientifique de la relation environnement homme et santé, elle est marquée au plan disciplinaire par deux grandes approches. Une approche expérimentale, une approche d'observation. L'approche expérimentale s'appelle la toxicologie. C'est une science qui a environ 150 ans, qui consiste à étudier l'interaction entre l'environnement et le vivant en utilisant des modèles, qui peuvent être des modèles d'animaux, ce qui n'est pas d'ailleurs sans poser des questions relatives à la dernière intervention qu'on a entendue. Ça peut être des modèles cellulaires, ça peut être des modèles tissulaires, tout ça se passe au laboratoire. Et grosso modo, on fait varier un seul paramètre, la quantité de polluants dont on veut apprécier les effets, tous les autres étant maintenus constants au laboratoire. Et on identifie ainsi de façon expérimentale un certain nombre de nuisances, un certain nombre de dangers. Le grand avantage de la toxicologie est que lorsque on observe en fonction des niveaux de dose, des niveaux de réponse qui sont différents, il n'y a qu'une explication possible. C'est la dose qui a entraîné les effets, puisque tous les autres paramètres sont maintenus constants par le chercheur. La grande question, évidemment, donc on a un niveau de preuve qui est excellent, mais est-il valable pour l'homme? Peut-on extrapoler du laboratoire à l'homme est une grande question. Pour vous donner un exemple des difficultés posées par l'extrapolation, il n'y a pas de modèle animal nous permettant de reproduire les dangers des fibres d'amiante chez l'homme. On peut mettre des rongeurs, par exemple, dans un nuage de fibres d'amiante. Il ne se passera absolument rien. Et c'est un très puissant cancérigène pour l'homme, comme tout le monde le sait. Inversement, la dioxine, notamment la dioxine de Céveso, qui a fait tant peur, est le plus puissant cancérigène connu chez le rongeur. Et c'est un très faible cancérigène chez l'homme. Donc, l'extrapolation n'est pas évidente. Alors, évidemment, on se tourne vers les sciences d'observation, ça s'appelle l'épidémiologie, c'est-à-dire l'étude des problèmes de santé dans la population, c'est ma spécialité, c'est ce que j'enseigne au Conservatoire des Arts et Métiers. Et donc, nous étudions la répartition des problèmes de santé dans la population. Ces problèmes de santé ne sont jamais répartis uniformément ou aléatoirement, heureusement, parce que sinon les épidémiologistes seraient au chômage. Ce serait quand même dommage, donc ils ne le sont jamais. Et donc, évidemment, on se pose la question de savoir pourquoi les cancers, les maladies cardiovasculaires, les maladies mentales, les maladies infectieuses ne sont pas répartis de façon uniforme dans la société. Et donc on cherche évidemment à identifier des facteurs associés à ces irrégularités et on cherche à le faire pour mieux les prévenir. Et l'épidémiologie a ainsi son actif de très nombreuses découvertes, la plus importante étant vraisemblablement, parce qu'elle a sauvé des dizaines de millions de vies, la découverte que le tabac est cancérigène, qui est une découverte épidémiologique des années 50 par Richard Doll, un extraordinaire épidémiologiste britannique, qui a été anobli d'ailleurs par la reine pour cela, et qui a fait cette démonstration magistralement à l'époque où il n'y avait pas de calculatrice, pas d'ordinateur. Il a travaillé avec du papier, du crayon, une très grande force de raisonnement, et il a montré que, grosso modo, fumer 15 cigarettes par jour pendant 15 ans, multiplié par 15, la fréquence du cancer du poumon, une découverte majeure qui, en termes de prévention, enfin, aucune autre découverte, à part ce qui nous a permis de rendre l'eau potable, aucune autre découverte n'a permis de sauver autant de vies que celle-là. Le problème de l'épidémiologie, c'est qu'elle étudie l'homme dans son milieu de vie, et donc on n'a plus de problème d'extrapolation. Mais c'est que le niveau de preuve est faible. Il est faible parce que l'épidémiologie n'expérimente pas, l'épidémiologie observe, et les observations peuvent être biaisées. Là, je ne veux pas vous faire un cours d'épidémiologie, mais comprenez que quand on se contente d'observer, on peut faire des erreurs de raisonnement. L'erreur de raisonnement la plus classique, j'en parle en introduction du que sais-je que j'ai écrit sur ces questions-là, c'est que jusqu'en 1854, on pensait que le choléra était transmis par l'air. On pensait qu'il était transmis par l'air, parce que plus on montait en altitude, et plus on se rendait compte que le choléra diminuait. Et en fait, c'était un effet de confusion, c'est qu'en altitude et dans les bas-fonds de Londres, ce n'était pas la même compagnie qui distribuait de l'eau. Et l'une distribuait de l'eau prélevée en amont de la Tamise, relativement pure, et l'autre la prélevait en aval, très polluée. Et celle-là tuait les gens de choléra. Et c'était la compagnie qui délivrait de l'eau dans les bas-fonds de Londres. Et donc ce qu'on imputait au miasme était en fait dû à la qualité de l'eau. Et ce qui a rendu possible ça, c'était le fait qu'on observait, et quand on observe, on n'est jamais sûr d'observer correctement ce qu'il faut observer. Il faut les deux, évidemment, et on enseigne aux étudiants que pour comprendre la relation scientifique entre l'environnement et l'homme, il faut à la fois les connaissances toxicologiques et les connaissances épidémiologiques. Le grand tournant scientifique relativement récent, puisqu'il date de moins de 50 ans, est l'introduction de la notion de risque. Et c'est de ça dont je vais surtout vous parler. Je vais surtout vous en parler parce qu'il me semble que c'est autour de la notion de risque qu'on peut articuler science et spiritualité. Parce que dans le risque, il y a à la fois une dimension scientifique, mathématique, statistique, mais il y a aussi une dimension objective que le langage courant, d'ailleurs, reflète bien. La grande avancée conceptuelle est que le risque permet de distinguer le danger de son éventualité. Pour prendre un exemple, la fibre d'amiante est dangereuse. Est-ce que ce danger va se réaliser à tous les coups quand on est exposé à l'amiante ? Non. Donc il y a une vraisemblance de réalisation du danger. Et le concept pascalien de probabilité nous permet de mesurer cette vraisemblance. Et par exemple de dire plus la concentration de fibres d'amiante est forte et plus la vraisemblance de réalisation du danger augmente. Donc plus la probabilité augmente et plus le risque augmente. Et cette notion de risque a véritablement révolutionné la manière dont on comprend les relations entre l'environnement et les maladies chez l'homme. Parce qu'avant la notion de risque, on avait la notion de poison, qui est une très vieille une très vieille notion. Je suis sûr que je connais pas assez bien les textes, mais je suis sûr que les érudits en trouveront des traces dans la Torah. Et donc le poison entraîne des effets morbides ou mortels chez l'homme. De très nombreuses substances chimiques et de très nombreux microbes sont ainsi des poisons, et on a une relation qui est en quelque sorte déterministe. Si je mets un tout petit peu de salmonelle dans un réseau d'eau, je vais à coup sûr fabriquer une épidémie de fièvre typhoïde. Donc c'est une relation qui est déterministe, comme quand on met la main sur une source brûlante, on va se brûler la main. C'est déterministe. Alors ce modèle, il existe encore, il existe, mais la relation environnement et santé aujourd'hui, elle est plus, c'est plus ce modèle-là qui est la structure, et c'est plus ce modèle-là qui est important quantitativement. Ce qui est important, ce que la notion de risque a permis de découvrir, c'est que de nombreuses maladies chroniques, cancers, maladies cardiovasculaires, maladies neurologiques, maladies endocriniennes comme le diabète, sont plurifactorielles. Il n'y a pas une cause. Et ça, c'est la découverte princeps de Richard Doll. Tous ceux qui fument n'auront pas le cancer du poumon. C'est pour ça qu'il y en a encore qui fument, d'ailleurs. Et tous ceux, parce que tout le monde se dit, ça ne tombera pas sur moi. Et tous les cancers du poumon ne sont pas dus au tabac. Il y a des cancers du poumon chez des non-fumeurs. Donc on voit bien que le tabac a un danger, le cancer, et que la vraisemblance de ce danger n'est pas déterministe. Il faut la notion de risque, de probabilité pour la comprendre. Si tous les cancers ne sont pas dus au tabac, tous les cancers du poumon ne sont pas dus au tabac, donc il y a d'autres causes qui peuvent être génétiques, qui peuvent être d'origine professionnelle, qui peuvent être liées à la qualité de l'air au milieu urbain. Alors ce qui est sûr, c'est que ça, l'épidémiologie sait le quantifier, 85% des cancers sont dus au tabac, 15% sont dus à autre chose. Je parle encore une fois du cancer du poumon. Donc on a malgré tout une cause qui est dominante, mais qui n'est pas exclusive. Et si on n'a pas la notion de risque, on ne peut pas la mettre en évidence, cette cause. Pourquoi ? Imaginez un travailleur qui est exposé à des hydrocarbures aromatiques polycycliques dans son travail. Il va voir le médecin diagnostique un cancer du poumon. Il se trouve que ce travailleur est fumeur aussi. À quoi est dû le cancer ? Aux hydrocarbures aromatiques polycycliques de son travail ? Ou au tabac qu'il inhale? Le médecin ne pourra jamais le savoir au niveau d'une personne. Au niveau d'une personne, le médecin ne pourra pas conclure. De la même manière que devant une crise d'asthme, on apprend ça en médecine, 27 causes possibles de déclenchement d'une crise d'asthme. Au niveau d'une personne, le médecin ne pourra pas dire quel a été le facteur déclenchant. C'est parce qu'on regarde ces problèmes au niveau populationnel qu'on est capable de dire que les fumeurs ont une fréquence de cancer plus grande, que quand on mange des allergènes alimentaires ou quand on est exposé à l'ozone atmosphérique, on a un risque, une probabilité, une fréquence plus élevée de faire une crise d'asthme ou un cancer. C'est l'analyse populationnelle qui nous permet d'identifier ces facteurs et ensuite, évidemment, d'agir dessus. Bon. Donc, cette notion de risque a eu une conséquence considérable et a permis de passer d'une conception déterministe à une conception probabiliste de la causalité. Et aujourd'hui, on voit poindre un troisième modèle qui est le modèle prévisionniste, qui est très actuel. Et c'est là où je pense qu'on va commencer à voir des interactions possibles avec le religieux. Le modèle prévisionniste consiste à utiliser... On a derrière nous 50 années d'épidémiologie moderne et je dirais environ 70 ans de toxicologie moderne. Et ce savoir-là, il est capitalisé. Ce savoir-là, d'abord, il est accessible. Il est accessible dans des banques de données. Il y a des banques de données dans lesquelles toutes les publications médicales et toxicologiques depuis 40 ans sont accessibles en un clic. Et ces banques de données sont gratuites. Donc on les utilise dans les milieux de la recherche quotidiennement. C'est une accessibilité au savoir scientifique accumulé comme jamais nous n'avons eu. Avant, ça prenait des mois d'accumuler des connaissances et de rassembler la revue de littérature comme on nous apprenait il y a encore 30 ans à l'université est fait aujourd'hui quasiment instantanément. Bon. Et donc on est aujourd'hui en mesure de capitaliser ce savoir et on veut le capitaliser pourquoi ? Pour prévenir l'avenir. Et c'est tout ce qu'on appelle l'évaluation des risques. Et c'est un vrai domaine structuré. Moi, j'ai 120 heures de cours d'évaluation des risques que je donne au CNAM. C'est-à-dire qu'on apprend aux étudiants à utiliser le savoir accumulé pour prendre position sur quelque chose qui n'est pas encore survenu. Pour mesurer ce qui n'est pas encore survenu. Et regardez, c'est exactement ce qu'on fait avec la problématique du changement climatique. Les physiciens, les climatologues, les météorologues, les chimistes de l'atmosphère se sont mis ensemble, ça s'appelle le GIEC, ils ont mis ensemble leurs connaissances, ils les ont modélisées et ils nous ont dit que si rien ne change et si nous continuons à déverser du CO2 et d'autres gaz à effet de serre à ce niveau-là, dans l'atmosphère, nous aurons, d'ici 2050, un réchauffement de 4 à 5 degrés avec X, Y conséquences dont on parle beaucoup. Et donc, vous voyez que pour la première fois, l'homme fait d'un objet de gestion, non pas quelque chose qui est survenu, mais quelque chose qui pourrait survenir. Et on le fait au niveau mondial. Donc je vais revenir là-dessus. Et il y a un autre domaine que je cite où cette problématique va se poser, c'est celui des nanotechnologies. C'est-à-dire que l'homme a acquis assez facilement aujourd'hui, malgré tout, la capacité de manipuler la matière à l'échelle atomique. C'est-à-dire à l'échelle du 10-9 mètres, c'est-à-dire le nanomètre, d'où nanotechnologie. Et à ce niveau-là, la matière acquiert des propriétés tout à fait extraordinaires. Juste pour vous donner un exemple concret, pour vous permettre de réaliser ça, on sait aujourd'hui, dans des usines, assembler 8 atomes de carbone un par un. 8 atomes de carbone. Ça fait un nanotube de carbone, qui est donc extraordinairement léger. 8 atomes, extraordinairement résistants. Donc en mettant, pour vous donner une image, en mettant des nanotubes de carbone dans les pneus des automobiles, c'est plus les routes cousent les pneus, c'est les pneus cousent les routes. Voilà. Sauf que là, l'homme en même temps a acquis la possibilité de manipuler le vivant au cœur du vivant. C'est-à-dire y compris au niveau de son matériel génétique. Et je vous laisse imaginer les questions de responsabilité dont a parlé Alalic, qui vont concrètement se poser aux scientifiques dans ce domaine. Voilà à grands traits la manière dont on raisonne aujourd'hui en science. On essaye de faire des relations entre des facteurs d'environnement des maladies, des causes de mortalité. On a des outils expérimentaux et des outils d'observation pour le faire. Et le risque est le concept qui nous permet de le faire, c'est-à-dire le risque étant encore une fois la vraisemblance que quelque chose se réalise. Alors, en même temps que ces méthodes progressaient, la conception qu'a l'homme de son environnement a également beaucoup évolué. Les rapports nature-homme-santé ont également beaucoup évolué. Il faut bien dire que pendant très longtemps, c'est-à-dire jusqu'à la révolution pasteurienne, l'homme a subi la nature, qui est quand même assez hostile. La nature permet la vie, mais la nature n'est pas très favorable à l'homme, puisque quand même, si Noé a vécu 930 et quelques années, en 1850, l'espérance de vie dans le monde entier ne dépasse pas 35 ans. Et les maladies infectieuses, et notamment les maladies liées à l'eau, sont absolument dominantes et tuent quasiment un enfant sur trois au cours de la première année de vie. Donc on ne peut pas dire qu'il y a une grande harmonie, et ceux qui prônent le retour en arrière, d'ailleurs, font un peu peur de ce point de vue-là. Je ne souhaite surtout pas revenir en arrière. Bon. Maintenant, ce qui est vrai, c'est qu'en acquérant des moyens de production des biens industriels, l'homme a fait une grande erreur qui est de considérer que la nature avait des capacités d'épuration infinies. Et donc, pendant plus d'un siècle, l'homme va travailler sans aucune mesure de dépollution, comme si les sols, l'air, les océans, l'eau avaient des capacités d'épuration non saturables. Et puis, à partir du milieu du XXe siècle, on réalise que non. Et on se met à ce moment-là à très vigoureusement contrôler les rejets, et avec un immense succès. La qualité de l'eau s'est améliorée, la qualité de l'air, j'en parle pas. Respirer dans le Paris d'aujourd'hui ou respirer dans le Paris des années 50, c'est sans commune mesure. C'est des facteurs d'amélioration qui sont de l'ordre de 100 en termes de concentration de polluants. La qualité de l'air ne s'altère pas, elle s'est considérablement améliorée. Ça ne veut pas dire qu'on en a fini. Mais enfin, les mesures d'hygiène générale, d'hygiène industrielle, d'hygiène de l'environnement ont permis de traiter ces problèmes-là, d'améliorer la qualité des sols, la qualité des eaux, la qualité de l'air, de façon très, très notable. Mais, voilà, et du coup, bon, on s'est dit, et le mouvement écologiste a évidemment joué un rôle important de prise de conscience là-dessus. Donc on s'est dit qu'on avait un peu gagné cette bataille, mais en fait, nous faisons face aujourd'hui, je terminerai là-dessus, à des défis d'une ampleur absolument inédite. Parce que aujourd'hui, comme cela d'ailleurs a été dit par Al-Ali, l'homme a la capacité de transformer la nature de façon globale, et par conséquent, il crée des menaces globales. Alors que quand une usine travaillait mal, finalement, elle polluait son environnement immédiat. En avaient les conséquences les travailleurs, d'abord et avant tout, qui étaient exposés à des niveaux de polluants considérables, sans protection, et puis les riverains. Enfin, tout ça restait assez localisé. Mais aujourd'hui, l'homme a la capacité de créer des menaces globales. Les nanotechnologies est une source de menaces globales possibles. Je pense que nous avons à peu près tous ici un téléphone portable. Nous n'en avions pas il y a 10 ans. Si les radiofréquences sont dangereuses pour l'homme, nous avons 4 milliards d'utilisateurs de téléphones portables aujourd'hui, c'est-à-dire que jamais une technologie ne s'est diffusée aussi vite dans l'histoire de l'humanité. Jamais. Donc l'homme aujourd'hui a la capacité d'inventer une technologie et d'avoir une diffusion massive et mondiale de cette technologie. Si cette technologie est porteuse de danger, on fabrique un problème de santé publique mondiale. Alors les gens disent, oui, mais en tout état de cause, le début du raisonnement est juste. En tout état de cause, si les radiofréquences posent un problème chez l'homme, c'est un problème de faible amplitude, puisque sinon on le saurait déjà. Et ça, c'est vrai. Ce que les gens oublient, c'est de poursuivre le raisonnement jusqu'au bout. C'est-à-dire que si pour chacun d'entre nous, il y a un petit excès de risque, si vous le multipliez par 4 milliards, imaginez un tout petit, imaginez, j'ai bien imaginé, c'est loin d'être démontré, imaginez un excès de cancer du cerveau chez les utilisateurs de téléphones portables qui soit de 1 pour 100 000 utilisateurs, ce qui serait certainement considéré comme un risque très faible. Mais multipliez-le par 4 milliards. Vous venez de fabriquer une épidémie de cancer du cerveau. Autrement dit, il y a le risque individuel d'une part, et puis il y a aussi le risque collectif. Or, aujourd'hui, qu'est-ce qui se passe? L'homme a travaillé dans une double direction. Il a su améliorer l'environnement et donc diminuer le risque individuel, mais en même temps, il a acquis des capacités d'industrialisation qui permettent d'exposer massivement non plus les salariés et l'entourage d'une usine, mais des milliards d'hommes en même temps. Regardez la vache folle, une usine britannique qui modifie un process de production dans les années 80, pour des raisons écologiques d'ailleurs, diminution de la quantité d'énergie dans le chauffage des farines animales, le prion pathogène qui était inactivé ne l'est plus, une usine fabrique une épidémie mondiale qu'on a pu juguler avec beaucoup de chance, mais on n'aura pas toujours cette chance-là. Donc on fabrique des risques globaux, on fabrique des risques universels, on fabrique des risques différés, et donc très difficiles à étudier, vous comprenez, entre le moment où on va utiliser le téléphone portable et le moment où on va s'apercevoir qu'il est peut-être dangereux, il va peut-être se passer des dizaines d'années, risques différés. Des risques éloignés, là où on produit le risque, c'est pas là où le risque s'exprime. Et bref, nous sommes dans... Et des risques, en plus, qui sont incontrôlables au niveau individuel. Puisque au niveau individuel, on ne sait même pas si on y est exposé ou pas. Quel est le niveau de radiofréquence dans cette salle? Ben, personne ne le sait. Aucun d'entre nous ne peut le savoir. Il faudrait mettre un appareil dans la salle pour le savoir. Donc c'est le genre de risque qui est incontrôlable par les individus. Si on veut les contrôler, il faut une organisation sociale. Voilà la nouvelle figure des risques. L'homme est capable de créer... Il n'y a pas d'alarmisme chez moi. J'essaie juste d'être lucide. Mais il faut qu'on regarde lucide. Je redis que les conditions d'environnement n'ont jamais été plus favorables aujourd'hui que jamais. Mais elles peuvent être à la fois favorables et on peut à la fois créer un niveau de menace élevé. Les deux sont vrais. C'est pas l'un ou l'autre. Il va nous appartenir de savoir si on veut que ces menaces se réalisent ou pas. D'où l'importance de la notion de risque. Menace totale, et surtout ce qui est alors très frappant, le mot n'a pas encore été prononcé ici, or c'est le mot central, me semble-t-il, de la problématique environnement homme aujourd'hui, c'est le mot incertitude. Nous avons de l'incertitude à gérer. Est-ce qu'on sait si les téléphones portables sont cancérigènes? Ben non, on ne le sait pas. On ne le sait pas. Est-ce qu'il pourrait l'être? Ben, il y a quelques études qui ont trouvé ça. Est-ce que ces études constituent un niveau de preuve? Non. Mais est-ce que ces études permettent d'éliminer cette possibilité? Non. Alors qu'est-ce qu'on fait? Est-ce qu'on attend que la science nous donne la réponse finale? Ou est-ce qu'on se dit, on pourrait peut-être faire quelque chose avant qu'il soit trop tard? Et vous voyez que je rejoins là les mots de Jonas, qui effectivement n'a jamais parlé de principe de précaution, mais de principe de responsabilité, et un des penseurs proches de lui, Ulrich Beck, qui lui a réellement parlé du principe de précaution, c'est-à-dire ne pas attendre d'avoir la preuve pour agir, parce que quand on aura la preuve, il sera trop tard pour agir. Bon. Et donc ça, ça veut dire gérer l'incertitude. Et pour cela, eh ben, l'homme cherche, et on cherche une nouvelle manière de gérer les risques, c'est-à-dire ce qui s'appelle la gouvernance des risques aujourd'hui, dans le jargon. Jusqu'à présent, les scientifiques, les acteurs économiques et le décideur politique avaient su créer une interaction qui faisait que la science disait la vérité, les acteurs économiques étaient soumis à des normes décidées par l'acteur politique, et ce triangle-là a permis de faire des grands progrès tout au long du XXe siècle et d'améliorer considérablement la qualité de nos milieux, en tout cas dans les pays du Nord. Mais c'est devenu totalement insuffisant. Pourquoi ? Parce que on va faire face à des progrès, à des questions, pardon, que ce triangle-là ne saura pas résoudre. Première question, par exemple, qu'est-ce qu'un progrès ? À quelles conditions une innovation est-elle un progrès ? Je vous donne juste un exemple. On sait aujourd'hui fabriquer des chaussettes avec des nanoparticules d'argent. Alors pourquoi est-ce qu'on met des nanoparticules d'argent dans les chaussettes ? Ben, elles ne sentent plus mauvais. Parce que les nanoparticules d'argent ont un effet biocide destructeur des microbes extraordinairement puissant. Bon, jusque-là, tout va bien. Le problème, c'est que

d'avoir une innovation pour qu'elle soit synonyme de progrès. Il faut des instances où on va discuter cela. Où elles sont ces instances? Elles n'existent pas. Donc quand on parle de gouvernance des risques, on parle d'instances où on va dire fabriquer des pansements au nano-argent pour sauver la vie de grands brûlés, ce qui a démontré, ça vaut le coup. Prendre le risque de rendre inopérants nos stations d'épuration parce qu'on va mettre des milliards de chaussettes au nano-argent sur le marché pour pas que nos chaussettes sentent mauvais, peut-être que ça vaut pas le coup. Mais enfin, qui peut décider de ça? Il faut qu'on en discute. Bon. Qu'est-ce qu'un risque? La science définit le risque. Mais à la réponse « qu'est-ce qu'un risque ?», elle n'a pas la réponse. Vous avez 6 études épidémiologiques aujourd'hui qui montrent que les utilisateurs de téléphones portables peuvent avoir un risque plus élevé de cancer du cerveau. Aucun auteur de ces études n'a été jusqu'à dire « je pense avoir démontré que ». Ils sont tous très prudents. Ils disent « écoutez, il y a un signal, il faut le traiter prudemment, ce n'est pas une preuve ». Mais nous avons trouvé ça dans notre étude. Il faut que scientifiquement, on se mobilise autour de ça. Par ailleurs, il y a une bonne dizaine d'études totalement négatives, qui n'ont rien montré du tout. Bon. Alors, à partir de quand on va estimer qu'on en sait suffisamment? À partir de quand on va juger que cette relation que certains ont observée, elle est réelle ou pas? La science n'a pas la réponse à cette question-là. C'est curieux, la science peut soulever le problème, mais elle ne peut pas donner la réponse à ce problème. Quelle précaution? Quel est le contenu pratique du principe de précaution? Bon. Donc voilà pourquoi, face à ces nouveaux risques, il nous faut inventer une nouvelle gouvernance des risques. Et je pense que c'est là où il me semble qu'il y a manière à ce que la dimension scientifique et spirituelle se rencontre, parce que derrière ces questions-là, fondamentalement, ce ne sont pas des questions scientifiques, mais ce sont des questions de sens de la présence de l'homme sur cette planète. Fondamentalement, c'est quand même ça. La science peut créer des problèmes, elle peut soulever des problèmes, mais elle ne va pas avoir la réponse à ces problèmes. La science, c'est dire « voilà ce qui est incertain », mais la science ne pourra pas dire « voilà comment gérer l'incertitude ». Ça, c'est pas juste la science qui peut faire ça. Une difficulté supplémentaire, mais peut-être pas pour les hommes de religion, c'est que cette gouvernance, elle sera mondiale ou elle ne sera pas. Vous n'allez pas gérer les nanotechnologies dans un pays. Hein. Ça n'a aucun sens. Pas plus qu'on peut gérer le risque de changement climatique dans un seul pays. Ça n'a aucun sens. Donc soit on arrive à émettre des règles d'une gouvernance mondiale, soit ce sera totalement inefficace. Donc l'activité est mondialisée aujourd'hui, les risques sont mondialisés, donc la régulation doit être mondialisée, mais il n'y a pas d'instance de régulation mondiale. Voilà comment ça se pose. Qui a la légitimité de faire cela? Qui l'aura? Et j'ajoute, voilà, je terminerai en disant qu'on voit bien, ça fait vraiment écho à ce que disait Alali, à quel point derrière tout ça, c'est vraiment la question de la responsabilité qui est posée. Et qui est responsable de quoi? Je vous donne un exemple, vraiment pour essayer d'être le plus concret possible. On fabrique aujourd'hui du ciment avec des nanoparticules de dioxyde de titane. À quoi ça sert? À deux choses tout à fait intéressantes. Le ciment TiO2, il est devenu... il n'y a plus besoin de le nettoyer. On n'a plus besoin de le ravaler. Il s'auto-nettoie. Deuxièmement, il est dépolluant. C'est-à-dire que notamment, si vous mettez du ciment TiO2 dans nos villes, ça va absorber les oxydes d'azote, chimiquement, atmosphérique. Et puis les oxydes d'azote sont dangereux pour l'homme, d'origine automobile, etc.

0: En même temps, si on se met à respirer des particules, des nanoparticules de dioxyde de titane, y a déjà des effets montrés chez l'homme. Alors comment ça se passe en pratique ? On met dans une salle, moi je l'ai fait au CNAM, les fabricants de TiO2, dioxyde de titane nanoparticulaire, et les fabricants de ciment, en l'occurrence Italcementi. On voit qu'on a fabriqué un monde d'irresponsabilité aujourd'hui. Parce que le fabricant de TiO2, il remplit, c'est obligatoire, c'est réglementaire, une fiche de toxicologie. Ça s'appelle une fiche de données de sécurité. Mais il dit, attendez, moi, quand je le vends à Italcementi, je ne sais pas ce que Italcementi va faire de mon TiO2. Je ne suis pas responsable. Moi, je connais la toxicité de mon produit qui sort de mon usine. Ce que Italcementi va faire avec le TiO2, moi, j'en suis pas responsable. Et s'il le modifie pour le rendre toxique, par exemple respirable, c'est absolument pas ma responsabilité. Et Italcementi dit, moi, j'achète du TiO2 et le vendeur du TiO2 me dit, c'est pas toxique. Qu'est-ce que vous voulez que je fasse ? J'ai acheté un produit et le vendeur m'a dit qu'il n'était pas toxique. Qui est responsable de ce problème-là ? Bon, voilà les problèmes que la gouvernance mondiale des risques devra trouver. Et si l'homme ne trouve pas rapidement une solution, je pense que les dégâts seront importants. Et donc la question qui se pose, c'est que l'histoire nous enseigne que l'homme a besoin de catastrophes pour réagir de façon préventive. Et donc pour moi, la question, c'est est-ce que nous sommes à un stade de développement qui va nous permettre d'éviter cette répétition funeste ? Est-ce qu'on aura la sagesse de ne pas attendre la catastrophe ou les catastrophes pour imaginer une manière de gérer cette incertitude, de gérer ces risques, de gérer ces problèmes qu'on a créés, qui sont mondialisés aujourd'hui. Et je pense que ça fait vraiment écho, évidemment, au déluge, au Maboul et à Noé. Et vraiment, la question, et je termine là-dessus, c'est de savoir si nous avons besoin d'un nouveau déluge pour réagir et essayer de construire un monde juste et humain.
1: Votre exposé m'a vraiment impressionné. Comment se passe ou ne se passe pas la circulation de l'information entre la création ou la mise sur le marché d'une nouveauté ou d'une invention et l'autorisation de l'utiliser? Comment ça s'articule? Parce que quelque part, même au niveau national, on pourrait éventuellement prévenir cela. Si une usine fabrique un produit, un matériel, enfin une substance, et qu'elle a une certaine dangerosité, comment les contrôles se font ou ne se font-ils pas ?
0: Écoutez, très rapidement, pas bien. Pas bien. Il y a actuellement en circulation environ 100 000 substances chimiques. Pour les deux tiers d'entre elles, nous n'avons aucune donnée toxicologique. Alors, deuxièmement, facteur d'optimisme. L'Europe, l'Union européenne, a été la première à relever le défi. Et nous avons un règlement qui s'appelle REACH, peut-être vous en avez entendu parler, qui est quand même un progrès très important, à la fois pour rattraper le retard, et pour fournir les données toxicologiques que nous n'avons pas, et à la fois pour que les 1000 nouvelles substances chimiques qui sont mises sur le marché, c'est 1000 par an, hein, qui sont mises sur le marché, elles soient mises sur le marché un peu plus en connaissance de cause que ce qu'on a fait jusqu'à présent. REACH est un dispositif qui coûte cher. Donc la chimie européenne dit, vous nous pénalisez. Il n'y a pas l'équivalent en Amérique du Nord, il n'y a pas l'équivalent au Japon, il n'y a pas l'équivalent dans les grands pays producteurs. Et donc on voit bien qu'il nous faut des règles mondiales pour gérer le risque chimique, par exemple. Le risque chimique, industrielle. Donc ça ne se passe pas parfaitement bien, mais on voit bien qu'il y a une prise de conscience qui est faite et des domaines sur lesquels l'Union européenne a pris des initiatives, avec quoi comme idée, qui est une idée de développement durable, hein, qui est de se dire à terme, le fait de mettre sur le marché des produits dont le profil toxicologique est connu sera un avantage concurrentiel parce que le consommateur aura confiance. Et les pays qui ne font pas ça, les consommateurs n'achèteront pas les produits qui viennent de ces pays-là. Et donc l'Union européenne s'accroche en disant à ses industriels, oui, pour l'instant, ça vous coûte cher, mais vous verrez qu'à terme, l'exigence de qualité de l'environnement est telle que vous aurez investi dans la qualité et vous aurez un avantage compétitif. Et la chimie européenne s'en sortira comme ça. Donc c'est pas complètement satisfaisant, mais ça avance.
2: Monsieur le grand rabbin.
3: Pendant que j'écoutais votre péroraison, je me récitais à moi-même le texte du prophète Malachi. Le prophète Malachi a tout un développement au premier chapitre, puis c'est repris au troisième, sur l'image du Cohen, du Lévite. Et alors il nous dit, Mipeneshemi Nihatu, il révère mon grand nom, c'est avec une majuscule, c'est-à-dire c'est le nom de Dieu, car il est semblable à l'ange du Seigneur. Et les rabbins nous disent, un commentaire comme ça qui est un peu métaphorique, si le Cohen ressemble à l'ange du Seigneur, alors vous pouvez écouter son enseignement. Et sinon, vous ne devez pas écouter son enseignement. Ça n'a strictement rien à voir. Et je pense que nous sommes là exactement dans la situation que vous laissez deviner. Il se trouve que si on fait l'histoire du dialogue interreligieux, depuis des siècles et même des millénaires, chaque homme de religion, chaque responsable s'intéressait aux valeurs de sa propre religion, de sa propre croyance ou de son incroyance, etc. Mais c'était des parallèles qui allaient jusqu'à l'infini, qui ne se rencontraient jamais. Depuis la Shoah, et finalement les choses ne sont pas sans importance, depuis la Shoah, il y a un dialogue interreligieux, plus ou moins souterrain, plus ou moins prenant des chemins de traverse. Mais il y a ce sentiment qui n'est pas toujours très clair, qui n'est pas toujours délibérément défini. Il y a le sentiment qu'on a quelque chose à faire ensemble. Et là, quelque part, il faut revenir à l'image du Cohen dont parle le prophète Malachi, le prophète Malachi étant le prophète universaliste par excellence. Et il insiste sur le fait que du levant au ponant, le nom de Dieu est révéré constamment sur toute la surface de la terre. C'est-à-dire donc, à la catastrophe qui risque d'arriver sur la terre, il y a une sorte de contre-feu qui se met en place. On n'en est pas toujours conscient, parce qu'on a l'impression de dialoguer sur des points de détail ou des points qui sont plus importants, mais qui ne sont pas. Mais très vite, j'ai l'impression qu'on arrive à un point où les hommes de religion, les hommes de spiritualité, de pensée, etc., vont se mettre ensemble en disant, il est question de vie ou de mort, est-ce que l'humanité va survivre ou ne va pas survivre? Finalement, le problème est là. Alors, peut-être c'est la leçon de la Bible qui est toujours optimiste, c'est que finalement, les forces de bien ressembleront à l'image du prophète, de l'ange de Dieu, pour amener des réponses. Ça va prendre du temps, ça va prendre des efforts considérables, il va y avoir des ratés, des chemins de traverse, mais fondamentalement, c'est dans cette direction qu'il nous faut creuser et insister sur la responsabilité des hommes de religion, des hommes de pensée, des hommes de qui ont des valeurs à faire connaître, et leur responsabilité immédiate est immense. Parce qu'ils vont avoir à s'atteler à des problèmes dont ils n'ont même pas la moindre idée. Ils ne savent, quand on a un problème à résoudre, alors on sait, on devine les contours, on va chercher des solutions qui vont nous amener progressivement vers la solution. Et si on ne trouve pas soi-même la solution, on sait qu'on a fait avancer la science. Mais là, nous ne savons pas, nous sommes tout à fait dans le noir le plus total, mais nous savons que même si on ne la voit pas, et même si on ne peut pas la pressentir, la lumière est au bout du tunnel. Alors j'ai l'impression que effectivement c'est dramatique ce qu'on pressent en voyant toutes les difficultés, etc. Mais il y a une espèce de lumière qui n'est pas Me'alma Haden, qui n'est pas qu'on ne peut pas mesurer, qu'on ne peut pas voir, qu'on ne peut pas même imaginer, mais dont la certitude existe. Et je crois que les choses se mettent en place. Et finalement, ce cheminement-là nous dépasse un peu, mais nous sommes conduits vers... parce qu'il y va de la responsabilité. Et j'ai cité tout à l'heure le verset qui me revient à l'esprit, celui d'Isaïe, la chèvre est ça. Dieu a créé le monde pour qu'il soit habité. C'est-à-dire que en fin de parcours, comment on trouvera la solution, je ne sais pas. Quelle solution, je ne sais pas. Comment trouver la solution, je ne sais pas. Mais en fin de parcours, alors c'est une pétition de principe. Je reconnais que je n'ai pas de démonstration à ma disposition, mais c'est une grande certitude.
2: Merci beaucoup.
0: Non, je vous remercie de ces mots, parce que c'est le sens de ma présence ici parmi vous. C'est cette conviction... Que je partage. Et quand j'insiste autant sur le fait qu'aujourd'hui l'homme a devant lui un défi de gouvernance de l'incertitude et que le jeu habituel entre les acteurs économiques, le monde politique et les acteurs scientifiques n'est plus suffisant, c'est un appel à la société civile. Il nous faut inventer des nouveaux modes de décision. Et il y a une dimension spirituelle dans toutes ces décisions-là. Et donc on voit...
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1: Chers auditeurs, amis de famille de France et du monde entier, aujourd'hui, au nom de notre association Vidas Largas, nous sommes heureux, Dora Coquen, Chantal et moi-même, de vous présenter notre 33e émission de Camino Sefarad. Dora va vous parler des bolcheviques et l'antisémitisme, et Chantal et moi-même de l'histoire intéressante du chocolat. Comme d'habitude, le tout sera accompagné de diverses musiques.
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1: Le matin du 25 octobre 1917, à Petrograd, les ouvriers prennent possession de positions stratégiques dans les rues. Au palais d'hiver, le chef du gouvernement provisoire, Alexandre Kerensky, attend, anxieux, la voiture qui assurera sa retraite. À l'extérieur, les gardes rouges ont pris le contrôle de la centrale téléphonique. La prise de pouvoir des bolcheviques est imminente.
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1: Il n'y a ni téléphone, ni électricité au palais. Le pont du palais est aux mains des marins bolcheviques. Finalement, une voiture de l'ambassade américaine est dépêchée et Kerensky s'enfuit hors de Petrograd la Rouge. Alors que le véhicule tourne à un angle, Kerensky remarque un graffiti fraîchement peint sur les murs du palais. À bas le Yupin Kerensky, vive le camarade Trotsky.
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1: Près d'un siècle plus tard, le slogan conserve son absurdité. Kerensky, évidemment, n'était pas juif. Alors que Trotsky, de son vrai nom Bronstein, lui, il l'était. Ce que le slogan révèle, en revanche, c'est le rôle confus et contradictoire joué par l'antisémitisme dans le processus révolutionnaire. Pour la majorité, l'antisémitisme est compris comme une forme de contre-révolution, chasse gardée de la droite anti-bolchevique.
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2: Il y a bien sûr beaucoup de vrai dans cette affirmation. Le régime tsariste était défini par son antisémitisme et dans la dévastatrice vague de violence anti-juive qui a suivi la révolution d'octobre, le gros des atrocités a été perpétré par les armées blanches et les autres forces opposées au gouvernement soviétique naissant. Mais ce n'est pas là toute l'histoire.
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2: L'antisémitisme trouvait des adhérents dans tous les groupes sociaux et toutes les affiliations politiques. Au sein du marxisme, le racisme et le radicalisme politique ont souvent été jugés incompatibles. En 1917, en revanche, antisémitisme et ressentiment de classe pouvaient se chevaucher tout en rivalisant comme vision du monde.

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1: La révolution de février a transformé la vie juive. Quelques jours seulement après l'abdication du tsar Nicolas II, toutes les restrictions légales frappant les juifs furent levées. Plus de 140 statuts totalisant des milliers de pages furent abolis du jour au lendemain. Un meeting spécial fut convoqué par le Soviet de Petrograd. Le délégué juif, s'exprimant au cours du rassemblement, fit immédiatement le lien. La révolution de février, dit-il, était comparable à la libération des juifs de l'esclavage dans l'ancienne Égypte.
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0: 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Alors qu'ils n'étaient que 4,5% de la population, les Juifs furent victimes des actes de violence physique. Dès la révolution de février, on entendait dans les rues de villes russes qu'il allait y avoir des pogroms anti-juifs. Lors des premières réunions des soviets de Petrograd et de Moscou, la question de l'antisémitisme fut l'une des priorités à l'ordre du jour. Durant ces premières semaines, les violences furent rares.
3: 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Mais s'il n'y a pas de honte à être pauvre, il n'y a pas de quoi en être fier non plus. Quel mal y aurait-il si j'avais une petite, petite fortune?

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2: En juin, un groupe d'ouvriers se rassemblait en approuvant les discours des pogromistes qui déclaraient que le soviet de Petrograd était aux mains des juifs. Les dirigeants bolcheviques furent parfois confrontés à ce type d'antisémitisme. En juillet, Vladimir Bonch-Bouyevitch, le futur secrétaire de Lénine, croisa une foule appelant ouvertement au pogrom. Il y avait de plus en plus ce type de rassemblement dans les rues.
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2: En fin juillet, des orateurs parmi les manifestants au coin des rues de Petrograd appelaient la foule à écraser les Juifs et la bourgeoisie. Contrairement au début, de tels discours rencontraient une large audience. C'est dans ce contexte que se réunit à Petrograd le premier congrès pan-russe des soviets d'ouvriers et de soldats, du 16 juin au 7 juillet 1917.

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0: 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Fue votada al unanimidad por el Congreso. 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
1: Rédigée par le bolchevique Evgeny Preobrajensky, la résolution était intitulée « Sur la lutte contre l'antisémitisme ». Quand Preobrajensky eut fini de la lire, un délégué juif se leva pour donner son approbation, en disant que la résolution aiderait à cicatriser certaines plaies qui affligeaient encore la communauté juive. Elle fut votée à l'unanimité par le Congrès. La résolution réaffirmait que l'antisémitisme était synonyme de contre-révolution et reconnaissait que le danger était la tendance à l'antisémitisme à se parer des slogans radicaux.
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1: Vers la fin de l'été, les soviets commencèrent une grande campagne contre l'antisémitisme. À Moscou, on organisa des conférences et des meetings dans les usines d'août et septembre. À Tchernihiv, en Ukraine, à la mi-août, les accusations des sangs noirs d'extrême droite, affirmant que les juifs stockaient le pain, entraînèrent une série de violents troubles antisémites. À la fin, une délégation du soviet de Kiev décida d'organiser une troupe locale pour mettre un terme à ces agitations.
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1: Les pogroms grandissent, s'étendent et les bolcheviques prennent le pouvoir. Les soviets réalisent une lutte énergique contre les pogroms et dans plusieurs lieux. La paix est établie. En 1917, soldats poussés par les bolcheviques crient « Abat les mencheviks, ils sont yupins ». Le camarade Lénine et ses amis bolcheviques appellent le prolétariat à passer des voix aux actes, ce qui signifie s'attaquer aux youpins.
0: Un siglo después de la revolución, el antifascismo debe de ser cultivado y renovado.
1: Un siècle après la révolution, l'antiracisme doit être cultivé et renouvelé.

0: La fascinante historia judía del chocolate. Viene diariojudio.com, 14 mars 2023.
1: La fascinante histoire juive du chocolat, tirée de diariojudio.com, 14 mars 2023.
0: 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Probablemente no.
1: Si on fait une liste de repas très juifs, on inclura des plats comme soupe de poulet, ramin, poisson gefilte fish et la jala. Mais qu'en est-il du chocolat? Sûrement pas.
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1: L'histoire du chocolat remonte à 4000 ans dans la Mésoamérique, où les premiers cacaoyers ont été trouvés, et qui regroupe entre autres le Mexique d'aujourd'hui. La civilisation Olmec a été la première à transformer le cacao en chocolat.
0: Hasta el siglo XVI, el cacaoyer permanece desconocido afuera de l'América Central ou del Sur.
1: Jusqu'au XVIe siècle, le cacaoyer reste inconnu en dehors de l'Amérique centrale ou du Sud.
0: 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Lorsque les Espagnols trouvèrent le cacao, ils l'ont ramené en Europe sans succès.
2: Demasiado amargo durante mucho tiempo no fue explotado. 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
0: Trop amer et longtemps inexploité, Bayonne est à l'origine de l'introduction du chocolat en France.
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0: Importés par les juifs portugais, chassés par l'Inquisition au début du XVIIe siècle, à la fin du XIXe siècle, Bayonne, en France, comptait 130 artisans chocolatiers.
2: Esta tradición perduró y 7 artisanos continuaron hoy en día produciendo localmente chocolate negro que se distingue por un alto contenido de cacao y un sabor amargo.
0: Cette tradition a perduré et 7 artisans continuent aujourd'hui encore à élaborer localement du chocolat noir qui le distingue par une forte teneur en cacao et un goût amer.
2: 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Merece el título de primera ciudad chocolatera de Francia.
0: Au XXe siècle, la fabrication industrielle a détrôné Bayonne. En 1945, 15 entreprises demeurent encore. Plus de 400 ans d'histoire lient Bayonne au chocolat. Elle mérite le titre de première ville chocolatière de France.

0: Les boulangers juifs ont présenté des pâtisseries et des garnitures au chocolat à leurs voisins. Mais la joie et le ressentiment ont augmenté. Les Bayonnais, selon les Wental, se sont battus pour interdire aux juifs de faire du chocolat. Une fois qu'ils avaient eux-mêmes appris le métier, dans les années 1720, il y avait une série de lois qui interdisaient aux juifs de fabriquer du chocolat dans les magasins et entrepôts de Bayonne. En 1860, poursuit-il, il ne restait plus que deux artisans juifs à Saint-Esprit, pratiquant la chocolaterie. Mais à Bayonne, il y avait encore 32 chocolatiers, un très grand nombre pour une ville assez petite.
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0: En plus de détailler l'histoire du chocolat de Bayonne, Leventhal montre comment la fabrication du chocolat s'est propagée à travers l'Europe et l'Amérique du Nord, souvent grâce à des entrepreneurs juifs. En 1650, Jacob le Juif ouvre le premier café d'Angleterre, où il sert du café et du chocolat chaud. Quelques années plus tard, un chocolatier juif se lance dans la fabrication de chocolat en Belgique. Ainsi serpente la piste du chocolat juif.
1: Después de los ensayos introductorios de Levantal sobre la historia del chocolate y el rol de los judíos en su popularización, la colección incluye platos que utilizan el chocolate tanto dulce como salado.
0: Après les essais d'introduction de Leventhal sur l'histoire du chocolat et le rôle des Juifs dans sa vulgarisation, la collection comprend des plats qui utilisent à la fois du chocolat sucré et salé.
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0: 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Primero en español, después en judío y finalmente en francés, de una familia judía de Bayona.
1: L'entrée la plus ancienne vient de la mère de tous les écrivains gastronomiques juives, Joan Nathan. C'est une recette de gâteau au chocolat et aux amandes, vieille de 400 ans, transmise de mère en fille, d'abord en espagnol, puis en judio et enfin en français, par une famille juive de Bayonne.
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1: Vous trouverez ici une recette de chocolat chaud de Curaçao, l'île des Caraïbes où un juif de Bayonne s'est installé à la fin du XVIe siècle et a contribué à y établir une industrie du chocolat.
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1: En assemblant les recettes, Leventhal attendait d'obtenir un échantillon représentatif du monde entier, notamment de Curaçao, d'Israël, d'Égypte, de France, d'Allemagne, de Hongrie, d'Italie, des Pays-Bas, des États-Unis et de Turquie. De Tunisie, il existe une recette de boulou décrite comme un croisement entre un gâteau et un biscuit. Du Monday Morning Cooking Club of Australia, il y a une recette pour un gâteau de fête au chocolat et à la confiture. Pour une recette savoureuse, il y a même une caponata d'aubergine sicilienne classique faite avec, oui, du chocolat.

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1: Depuis plus de 3500 ans, nous avons une grande et longue histoire. 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
0: Et au plaisir de vous retrouver, si Dieu le veut.

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1: Bonjour Frédéric Huttmann, j'ai le plaisir de vous retrouver pour un nouvel entretien. Aujourd'hui, j'ai l'immense plaisir de recevoir Guillemette Daboval. Bonjour.
2: Bonjour Frédéric.
1: Alors, je vous reçois dans le cadre de l'opéra comique, puisque actuellement vous êtes sur la production de Fantasio d'Offenbach. Vous êtes chef d'orchestre assistante.
2: Tout à fait.
1: Mais c'est pas en cette qualité qu'on va évoquer tout à l'heure également que je vous reçois, mais c'est à propos d'un fort bel album qui vient de paraître pour le label Evidence, consacré à des chœurs exclusivement féminins. Vous êtes chef de chœur à la tête de votre chœur, du chœur que vous avez créé, l'ensemble Esquisse, donc créé en 2017.
2: Tout à fait.
1: Comment vous avez été à l'initiative de cette création, de ce chœur?
2: Cette création, en fait, c'est surtout des rencontres. Et puis une volonté aussi de monter un ensemble de voix de femmes, parce qu'en fait c'est quelque chose qui m'a suivie en fait depuis ma plus tendre enfance, on va dire. J'ai toujours chanté en chœur depuis que j'ai 6 ans. D'abord en chœur d'enfant, donc à voix égale, puis ensuite dans un chœur d'adolescente, donc pareil, toujours à voix égale. Donc c'est un son et une esthétique que j'aime beaucoup, qui m'a toujours suivie. Et au gré des rencontres, j'ai rencontré différentes chanteuses, et puis est venue l'idée commune de monter un chœur de voix de femmes, effectivement, et voilà.
1: Avec un répertoire extraordinaire, mais peu connu, en fait.
2: Oui, assez peu connu, il y a quelques œuvres phares, quand même.
1: Oui, dont certaines sur votre disque.
2: Oui, dont certaines sur le disque, effectivement. Mais c'est vrai qu'il y a beaucoup de répertoires assez méconnus, et du coup, à découvrir.
1: Donc votre disque, il est consacré à 5 compositeurs, André Caplet, Olivier Caspar, Ernest Chausson, Caroline Marceau et Francis Poulenc. Donc c'est un peu l'œuvre de Caplet qui ouvre le disque et l'œuvre de Poulenc qui le clôt, sont un peu les œuvres les plus connues dans ce répertoire. La messe à 3 voix égales d'André Caplet, un grand chef-d'œuvre, de même que les litanies à la Vierge Noire de Francis Poulenc. Mais c'est quand même des œuvres hantées par la mort, enfin par des couleurs assez sombres que vous avez choisies pour ouvrir et clore ce disque.
2: Alors pour les litanies, effectivement, il y a quelque chose d'assez tourmenté, mais en même temps, une espèce d'apaisement aussi. Pour la messe de Caplet, moi je ne perçois pas ça comme quelque chose de trop mortuaire. Au contraire, il y a quelque chose de très serein qui s'en dégage, je trouve.
1: Alors Caplet, c'est un compositeur assez incroyable, mais qu'on connaît parfois plus par rapport à son travail avec Debussy, et dont il a eu avec lequel il a eu une grande proximité, ou Le Masque de la Mort Rouge, ou d'autres œuvres, mais on connaît moins ce répertoire.
2: Oui, tout à fait. En fait, Caplet, c'est un compositeur assez mystérieux qui m'intrigue beaucoup, parce que effectivement, il est à la fois connu, à la fois pas si connu que ça. Il a eu une grande carrière de chef d'orchestre aussi. Il était très très renommé pour ses qualités de chef d'orchestre. Et en tant que compositeur, ça a été cette double casquette aussi entre direction d'orchestre et composition, où il a toujours un peu oscillé entre les deux. Et il est assez atypique au niveau composition, parce qu'en fait, il laisse pas de grands chefs-d'œuvre, on va dire, entre énormes guillemets. Mais je veux dire, il a pas écrit d'opéra, il a pas écrit de symphonie. Donc tout ce qui peut faire qu'un compositeur accède à une renommée certaine, on va dire, il l'a pas fait. Il était dans une recherche beaucoup plus intimiste dans ses compositions. Il a énormément écrit pour la voix, entre autres, quasiment exclusivement pour la voix de femme, en fait. Et beaucoup de musique de chambre aussi, et dans des effectifs assez atypiques, en utilisant beaucoup la harpe aussi.
1: Oui, effectivement, on parlait du Masque de la Mort Rouge. C'est une de ses œuvres les plus célèbres, les plus marquantes. Il y a aussi une épiphanie pour violoncelle et orchestre. Enfin, quelques chefs-d'œuvre, mais effectivement, son nom apparaît derrière la figure de Debussy souvent.
2: Souvent.
1: Histoire musicale.
2: Souvent.
1: Donc, ce disque, c'est un projet visiblement que vous avez mûri de longue date, Guillemette Daboval.
2: Alors, oui et non. En fait, disons que c'est l'épisode Covid qui a un petit peu précipité les choses, parce que tout ce qui était au niveau culturel était un peu au point mort avec les confinements. Donc pour remobiliser l'ensemble aussi, j'ai proposé qu'on enregistre un disque qui réunirait toutes les artistes de l'ensemble. Et donc ce projet fou voilà, a émergé comme ça. Mais c'était pas prévu d'enregistrer un disque aussi rapidement en fait, parce que bah c'est beaucoup, enfin beaucoup de travail, ça c'est sûr, mais beaucoup de challenges à relever aussi. Et c'est un exercice pas évident.
1: Il y a une sorte de pureté sonore du disque. L'enregistrement était très difficile.
2: Non, l'enregistrement s'est bien passé en fait, heureusement. Il y a eu une très bonne ambiance bah, déjà dans l'équipe artistique. L'ingénieur du son Victor Page a été extraordinaire aussi. On a eu un directeur artistique qui est un de mes très proches amis, Samuel Gadab, qui a été aussi extraordinaire. Donc en fait, c'était une joyeuse bande qui s'est réunie pour ces trois jours d'enregistrement.
1: Enregistré donc en novembre 2022 au Temple Lanterne à Lyon. C'est un lieu que vous avez, dont vous avez donné l'idée pour l'enregistrement ou vous connaissiez?
2: Pas du tout, c'est un lieu que je connaissais. J'ai fait plusieurs concerts là-bas. Et c'est un lieu très intimiste. Et je trouvais que ça se prêtait bien aussi pour l'enregistrement de ce CD. Il y a un orgue, donc du coup, on pouvait aussi enregistrer tout dans le même lieu. Voilà,
1: et alors, excusez-moi, question de profane. Quelles sont les difficultés principales quand on dirige un chœur exclusivement féminin par rapport à un chœur mixte pour la sonorité Peut-être que ma question est trop vaste.
2: Non, pas du tout. Mais c'est... J'aurais envie de dire, c'est la recherche du son. Parce que... Du coup, toutes les voix chantent exactement à la même octave. On n'a pas l'octave des voix d'hommes, des ténors et des basses. Donc, c'est vraiment l'uniformité du son, je pense, qui en fait sa difficulté.
1: Et donc, c'est compliqué d'organiser des sessions avec des chanteuses qui, un ensemble esquisse donc, que vous avez créé, comme on l'a dit, en 2017, mais avec des chanteuses d'univers différents, qui ont leurs obligations, etc.
2: C'est sûr qu'au niveau du planning, ça, c'est toujours un gros challenge. Mais sinon, après, c'est justement la richesse des parcours qui fait la force des esquisses et des ensembles en général, en fait, que ce soit chœur et orchestre, en fait.
1: Et donc, c'est des rencontres, c'est vous qui sélectionnez toutes les chanteuses, ou alors certaines vous disent je vous conseille, ou je te conseille une telle
2: Alors, bah, ça dépend. Disons que pour le début d'Esquisse, c'était les rencontres. Voilà. Donc, il y avait un noyau de 6-7 chanteuses et amies avec qui on a monté ce projet. Et puis, au fur et à mesure des années, il y a des chanteuses qui se sont rajoutées. Là, effectivement, maintenant, il y a des auditions en bonne et due forme.
1: Donc il y a aussi des musiciens pour certaines œuvres. Il y a Fanny Cousseau à l'orgue, Marie Le Guerne à la harpe, et Manon Souchard au corps. Il y a des œuvres avec uniquement a cappella et des œuvres avec justement ces musiciennes. Alors il y a une œuvre qui est inédite, ou alors je ne sais pas si je m'égare, c'est l'œuvre d'Olivier Caspar.
2: Tout à fait.
1: Donc des chansons érotiques. C'est une commande que vous lui avez passée?
2: C'est pas une commande, mais du coup c'est le premier enregistrement. Du coup Samuel Gadab dont je vous parlais tout à l'heure, qui est un élève d'Olivier Caspar, qui m'a fait découvrir ces pièces. J'ai été conquise tout de suite. Donc on les a fait d'abord en concert, et puis après c'était assez évident de les mettre dans l'album pour faire découvrir ces pièces dans un premier enregistrement.
1: Donc vous êtes à la fois chef de chœur et chef d'orchestre, donc oui. Vous avez un itinéraire au départ de chef de chœur, vous avez notamment étudié avec Lionel Sault.
2: Tout à fait, en fait j'ai un itinéraire double dès le début, j'ai envie de dire, parce que donc, j'ai commencé la direction au Conservatoire de Montpellier, j'ai commencé direction de chœur et direction d'orchestre simultanément. Après, effectivement, je suis allée au CNSMD de Lyon en direction de chœur dans la classe de Lionel Sault. Mais j'ai toujours continué à travailler avec des orchestres parallèlement. On avait aussi plusieurs masterclass de direction d'orchestre chaque année avec des chefs invités. Donc voilà, j'ai toujours fait les deux simultanément.
1: Mais ça évoque une certaine tradition, alors peut-être que je m'égare aussi, plutôt allemande que française, l'idée de passer de chef de chœur à chef d'orchestre. J'ai l'impression que ça fait référence à une certaine tradition ou dans des pays anglophones ou plus que dans des pays francophones.
2: Peut-être, effectivement, oui.
1: Mais c'est peut-être que je
2: sais pas, je saurais pas trop dire, mais c'est vrai qu'en France, pour l'instant, c'est assez, ça peut être assez... ciselé, on va dire, entre direction de chœur et direction d'orchestre.
1: Mais ça fait plutôt référence pour moi justement à certains grands chefs d'orchestre du passé qui sont passés du chœur à l'orchestre. Vous avez aussi passé le concours Eric Eriksson à Stockholm, donc là ça fait référence aussi à un chœur très important.
2: Oui, tout à fait, et puis une tradition de chant choral complètement incroyable avec Eric Eriksson.
1: Alors là, actuellement, juste on fait un écart, puisque vous travaillez sur le Fantasio d'Offenbach, qui avait été donné en 2017. Alors c'était hors les murs, parce qu'à l'époque, l'Opéra Comique était en travaux. Donc ça avait été donné au Châtelet.
2: Oui.
1: Vous êtes assistante de Laurent Campolone, donc il dirige cette reprise à l'Opéra Comique avec une mise en scène de Thomas Joly. Donc c'est un univers qui est quand même très éloigné de l'univers. Et c'est une musique que vous connaissiez, celle d'Offenbach ou...
2: Alors je connaissais un petit peu Offenbach, Fantasio pas du tout, donc c'est une vraie découverte.
1: Personne connaît Fantasio, c'était quasiment une première en 2010.
2: C'est assez fabuleux, je suis très très contente de découvrir
1: cette
2: pièce.
1: C'est de la
2: très belle musique, c'est très bien écrit, donc je suis ravie de découvrir ça à l'Opéra Comique et aux côtés de Laurent Campolone. Oui.
1: Donc l'opéra, c'est un domaine que vous abordez beaucoup.
2: C'est un domaine qui me plaît beaucoup. C'est vrai que moi j'ai deux choses qui me plaisent particulièrement, c'est le travail avec des chœurs entre autres a cappella, donc avec esquisse, et puis tout le versant lyrique et opéra notamment, où du coup il y a quand même toujours cette présence de la voix, c'est quelque chose qui me tient beaucoup à cœur, et avec, c'est un instrument avec lequel j'aime beaucoup travailler. Et voilà, l'opéra c'est incroyable en fait comme domaine.
1: Et alors, juste pour parler cuisine, quand vous travaillez avec ces chœurs de femmes, on a l'impression, à chaque fois qu'on écoute un chœur a cappella, il y a ce travail sur la justesse, puisqu'il n'y a pas les instruments qui peuvent resituer le chœur dans la justesse. Et cette justesse, elle est encore plus difficile à obtenir avec un chœur féminin a cappella, ou alors la difficulté est la même?
2: Non, la justesse, la difficulté est la même, je pense, pour tout chœur a cappella. C'est toujours... Un gros enjeu, et puis un travail aussi d'écoute, de son, enfin voilà, c'est un travail qu'on mène pendant toutes les répétitions du coup.
1: Alors il y a aussi un autre chef-d'œuvre, il n'y a que des chefs-d'œuvre sur ce disque qui vient de paraître pour le label Évidence, de cet ensemble Esquisse, Par un matin, donc c'est le titre que vous avez choisi. C'est un très beau titre, mais vous avez eu du mal à le trouver, ou ça s'est imposé?
2: On a eu du mal à le trouver. Pourquoi vous trouvez que c'est un très beau titre?
1: Mais parce que ça, c'est le genre de titre en fait qui évoque tout et son contraire en fait, parce que ça parle à tout le monde et en même temps ça parle différemment à chacun en fait.
2: Tout à fait.
1: Un titre comme ça.
2: En fait, c'est un extrait d'une des chansons d'Olivier Caspar, le tout début. Et en fait, on aimait bien ce côté justement où tout peut arriver avec ce titre, avec le début d'une journée aussi, par un matin. Donc voilà, quelque chose qui va. Qui avance en tout cas, qui n'est pas figé.
1: Et donc il y a au milieu du disque ce chef-d'œuvre d'Ernest Chausson, ce chant funèbre, qui était une musique inspirée par beaucoup de bruit pour rien de
2: Shakespeare.
1: Ah, je vous vois, j'ai eu peur de m'être égaré.
2: Non, c'est ça.
1: On est bien dans cette référence.
2: On est bien dans cette référence. Et c'est une pièce en fait qui est extraite d'un recueil de quatre chansons de Shakespeare, de Chausson du coup. Et en fait, les trois premières chansons sont pour voix soliste et piano. Et donc c'est la dernière qui est pour quatre voix, ou chœur du coup à voix égale, et piano à l'origine.
1: Donc c'est une œuvre absolument sublime.
2: C'est sublime.
1: Et comment il écrit Chausson pour la voix? Est-ce qu'on connaît plus ses œuvres chambristes ou...
2: Bah là c'est une œuvre qui est très très plaisante à chanter. Les chanteuses d'Esquisse adorent cette pièce. Parce que bah, déjà effectivement c'est complètement magnifique. Et qu'il y a une liberté dans la voix, dans les lignes, dans le... tout ce qu'on peut exprimer sans avoir la voix contrainte, qui leur plaît beaucoup.
1: Alors vous dites les chanteuses d'Esquisse adorent chanter cette œuvre. Comment vous construisez le répertoire justement de votre ensemble? C'est vous qui proposez?
2: Oui,
1: ou
2: c'est
1: qui,
2: moi,
1: ou qui
2: c'est
1: imposez.
2: Moi qui propose et qui impose aussi. Non, mais disons que s'il y a une pièce qui plaît pas du tout, je vais pas m'obstiner.
1: Sans citer de nom, c'est déjà arrivé que vous proposiez une œuvre à laquelle vous teniez?
2: Bon, non, voilà. c'est jamais arrivé. Parce que après, sinon, je me rends compte assez vite que ça nous va pas et du coup, on passe. Voilà, je pense que ça nous est arrivé de déchiffrer des choses qui n'ont pas donné suite, mais j'ai pas de souvenir plus que ça.
1: Donc là, vous avez choisi 5 œuvres. C'était très compliqué de trouver. Il y a parmi d'autres œuvres que vous vouliez interpréter ou
2: non,
1: diriger,
2: ça s'est fait assez rapidement. Parce que, donc, comme je vous disais tout à l'heure, je voulais que ce soit un disque qui réunisse tout le monde, donc c'est-à-dire avec harpe et avec orgue aussi. Et après, dans les sélections, les premières sélections que j'avais faites, que j'ai soumises aux chanteuses, en fait, ça s'est assez vite dégagé sur ça. Et du coup, sur des compositeurs et compositrices français et françaises. Donc, c'est Ça, je trouve que ça retranscrit bien en fait l'univers d'Esquisse et puis la volonté artistique aussi.
1: Mais justement, il y a une sorte de magie quand on met ce disque tout de suite avec la messe d'André Caplet. On est pris. Enfin, on adore les chœurs mixtes, c'est sublime, etc. Mais ces chœurs exclusivement féminins, ça impose une présence assez magique tout de suite.
2: Mais c'est vrai qu'en plus dans la messe de Caplet, il y a quelque chose d'assez une espèce de simplicité mystique en fait qui s'en dégage et quelque chose de très sincère aussi et qui me plaît beaucoup. Et l'œuvre, enfin cette messe de Caplet, moi je la connais depuis que je suis enfant. Donc quand j'avais 6-7 ans, en fait, on a chanté des extraits de cette messe, le Sanctus et le O Salutaris. Donc c'est des œuvres, ces deux extraits que je connais depuis très longtemps du coup. Et cette messe de Caplet a été un peu le point de départ aussi de la création de l'ensemble Esquisse, parce que c'est entre autres pour monter cette messe que j'ai eu envie de monter un ensemble de voix de femmes, et également pour la news de Caroline Marceau. Là, ça a été une grande découverte aussi, et je me suis dit oh là là, je rêve de faire cette pièce.
1: Ben oui, vous avez un beau sens de la transition, puisque c'est l'œuvre qu'on allait aborder, la gnose de Caroline Marceau. Donc, c'est une œuvre aussi qui vous est chère.
2: Oui. Et là, pareil, c'est une découverte. Ça date de mes années à Montpellier. Du coup, j'ai rencontré effectivement les premières chanteuses d'Esquisse là-bas, et c'est elles, entre autres, qui m'ont fait découvrir Caroline Marceau, parce qu'elle travaillait avec elle dans du répertoire médiéval. Et j'ai été complètement subjuguée par cette pièce. Donc, du coup, il existe un autre enregistrement qui est où du coup, Caroline Marceau chante d'ailleurs dedans, où c'est à une par voix pour le coup. Donc là, ça donne une autre image.
1: Vous parliez de votre enfance, dès 6 ans, vous êtes mise à chanter. Mmh. Donc ça vous a toujours accompagnée. Vous avez toujours su que ce serait votre profession.
2: Pas du tout. Pas du tout. Et alors, je m'en doutais pas. Ça a été. La grosse surprise en fait, et j'ai découvert ça assez tard en fait. J'avais une affinité avec la musique, mais pas du tout dans l'optique professionnelle. En fait, à la base, je voulais être musicothérapeute, et donc j'ai fait une licence de musicologie parce que je ressentais le besoin d'avoir plus de culture musicale, et donc j'ai fait une licence à Lyon. Et pendant la dernière année de licence, on avait des cours de direction de chœur, mais on était 50-60 dans la promo, donc on passait une fois 15 minutes au pupitre. Et alors, moi, à l'époque, j'étais tétanisée face à un groupe. C'était quelque chose qui me mettait dans des situations de stress intense. Donc j'avais préparé la partition que je devais faire travailler à mes camarades de promo.
1: Vous les connaissiez quand même bien,
2: on se connaissait tous. C'était la promo... donc on se connaissait, mais j'étais quand même très stressée. Donc je suis arrivée au pupitre, je pense toute tremblante, et la musique a commencé, et d'un coup en fait
1: vous avez été possédée.
2: J'espère pas possédée, mais non, mais en fait d'un coup tout est devenu limpide. Je savais exactement ce que je voulais faire et tout ça, et donc ça fait un peu kitsch peut-être raconter comme ça, cette espèce d'illumination qui est arrivée. Et puis après, voilà, notre professeur fait des retours, les camarades font des retours aussi en disant mais c'était super, il s'est passé vraiment quelque chose et tout. Et ça m'a beaucoup intriguée en fait, ce qui s'était passé, et surtout de découvrir cette facette de ma personnalité que je m'en doutais pas du tout, de pouvoir être toute seule face à un groupe, de dire on fait ce que je veux en fait, enfin entre guillemets, oui, encore sûr. Une fois, mais de donner des indications et de fédérer un groupe pour leur donner envie de me suivre. Et voilà, ça m'a tellement intriguée que du coup je suis partie à Montpellier, donc à la base pour faire une formation de musicothérapie, et je me suis inscrite au conservatoire du coup pour voir un peu qu'est-ce que c'était que en fait cette voie-là aussi de la direction. Et du coup, 4 ans plus tard, j'étais au CNSM de Lyon. Voilà. Et donc, j'ai complètement abandonné la musicothérapie. J'ai fini ma formation quand même, mais...
1: En même temps, la musique, pour user de clichés, c'est une thérapie aussi.
2: Tout à fait. Et puis alors, la direction de chœur et d'orchestre aussi, j'ai l'impression que c'est de la musicothérapie à plein temps, finalement.
1: Oui, non, mais c'est ça. Donc, ce disque, on le disait, s'ouvre par cette œuvre de Caplet. On a parlé de l'œuvre de Caroline Marceau. Il reste à évoquer cet autre chef-d'œuvre que sont les Litanies à la Vierge Noire de Francis Poulenc, donc une œuvre qu'il a composée, je crois, en 1936, et après le décès d'un proche.
2: Tout à fait.
1: Donc là aussi un immense chef-d'œuvre, enfin immense par la valeur artistique plus que par la durée, puisque en quelques 8 minutes ou
2: oui Poulain, mais c'est vrai que ce sont 8 minutes intenses
1: à nous prendre comme ça, à nous saisir, c'est une musique incroyable,
2: complètement incroyable. Et puis ça marque aussi le retour à la fois de Francis Poulenc, donc c'est un élément vraiment déterminant aussi dans sa vie. Et c'est vrai que ces litanies, ça laisse sans voix, en fait. C'est très dur de trouver les mots pour exprimer, en fait, tout ce qui s'y passe, à la fois tout le drame et tout la dévotion dans la plus simple, je sais pas, enfin c'est...
1: Et alors, on le disait, vous êtes à la fois chef de chœur et chef d'orchestre. Mais bon, la voix, c'est votre domaine. Vous disiez que vous avez toujours chanté dès l'âge de 6 ans. Mmh. Et puis, c'est votre amour de la voix. Mais l'orchestre, ça nécessite aussi de connaître les instruments et de...
2: Oui,
1: donc, c'est un apprentissage autre.
2: Oui, c'est un apprentissage autre aussi. Mais les deux ne sont pas incompatibles.
1: Ah non, mais c'est pas ce que je voulais dire. Mais c'est un travail quand même. Des travaux complémentaires, mais quand même d'un ordre totalement différent. Qu'est-ce qui les lie, en fait? À part votre amour de la direction d'orchestre et votre amour de la direction vocale.
2: Qu'est-ce qui les lie
1: Qu'est-ce qui fait qu'un chef de chœur qui a justement parvient à trouver ce qu'il cherche dans la direction de chœur arrive à trouver ce qu'il cherche dans la direction d'orchestre?
2: Bon, en fait, je pense que la base est quand même la même entre direction de chœur et direction d'orchestre, c'est-à-dire que les informations qu'on transmet, les battues de mesure, comment on utilise son corps, on va dire, c'est similaire entre un chœur et un orchestre. Ce qui diffère, effectivement, c'est que le chœur, tout le monde a le même instrument, alors que dans l'orchestre, on a
1: un instrument que personne ne voit, d'ailleurs.
2: Tout à fait. Alors que dans l'orchestre, tout le monde a un instrument différent. Et après, c'est du travail en amont, quoi, de comment on travaille les partitions, mais...
1: Et vous avez vocation à faire les deux
2: J'espère, oui. J'espère. En tout cas, de faire de la direction d'opéra, ça c'est sûr. C'est quelque chose qui me
1: passionne.
2: Donc
1: là, vous avez des projets, justement, qu'on peut évoquer au niveau de la direction d'opéra.
2: Bah oui, parce que du coup, cette année, j'ai la chance de faire partie de l'Académie de l'Opéra Comique en tant que chef d'orchestre assistante. Donc je peux faire plusieurs productions dans l'année, entre autres, du coup, Fantasio avec Laurent Campellone, et puis Pulcinella, l'heure espagnole, au mois de mars avec Louis Langré.
1: Toujours à l'Opéra Comique.
2: Et puis après, voilà, on verra ce que l'avenir me réserve. Il y a un projet d'opéra aussi avec une nouvelle compagnie qu'on est en train de monter avec une troupe d'amis aussi. Donc,
1: vous avez le sens pour fédérer les talents, et vous avez aussi.
2: J'ai de la chance.
1: Vous avez quand même créé cet ensemble Esquisse il y a 6 ans, bientôt 7.
2: En fait, j'ai de la chance d'avoir des amis précieux, effectivement, avec qui j'ai envie de travailler.
1: Qui sont prêts à vous suivre aussi.
2: Oui. Alors là, c'est pas moi qui suis à l'impulsion de ce projet de compagnie d'opéra, mais c'est une troupe d'amis aussi.
1: Et alors, justement, pour continuer dans le concret, chef assistant, vous faites travailler l'orchestre, ou alors vous travaillez aussi avec le pianiste qui travaille avec les chanteurs quand il n'y a pas l'orchestre. Comment ça se passe au niveau justement de la construction de...
2: Alors déjà, ce qu'il faut savoir, c'est qu'une production d'opéra, ça prend du temps. En général, ça dure de 4 à 6 semaines. Là, pour Fantasio, on a commencé du coup le 6 novembre. Donc pendant plusieurs semaines, en fait, c'est des répétitions scéniques piano. Donc avec les solistes.
1: 6 novembre, je le dis, pour une première le 13 décembre. Tout à fait. C'est juste pour dire les choses de manière temporaire.
2: Oui, merci. Donc on a plusieurs semaines de scénic piano où là il y a les solistes, le ou la pianiste chef de chant, chef et assistant du coup, metteur en scène, bien sûr, parce que du coup tout le travail de mise en scène se fait à ce moment-là. Donc moi, mon rôle, c'est d'être aux côtés de Laurent Campellone, là en l'occurrence, de pouvoir être son bras droit, de prendre le relais si jamais il est pas là, donc de diriger les scènes piano, de prendre des notes aussi, de transmettre aux chanteurs, aux pianistes, enfin d'être un lien entre toutes les équipes. Ensuite, quand l'orchestre arrive, d'être une oreille extérieure aussi, de transmettre pareil des notes à l'orchestre en cas de besoin, s'il y a des fautes dans la partition, de transmettre au chef d'orchestre s'il y a des problèmes d'équilibre ensuite dans la salle. Donc voilà, c'est d'avoir en fait un lien entre les différentes sections, on va dire.
1: Vous qui avez une passion pour la voix, il y a un beau casting dans ce Fantasio.
2: Oui.
1: Ça, vous devez vous régaler.
2: Voilà, oui. oui, c'est un régal.
1: Jody DeVos et d'autres.
2: Oui, Gaël Arquez, c'est tout le monde. Là, et puis, ils sont tous d'une gentillesse incroyable, très accessible aussi. Donc, c'est production de rêve.
1: La production de rêve qu'on attend donc à partir du 13 décembre à l'Opéra Comique. On va terminer avec ce disque, donc Par un matin. Vraiment, j'adore citer ce titre. Vous êtes à la tête de votre ensemble Esquisse, aux côtés de Fanny Cousseau, Marie Le Guern, Manon Souchard pour certaines œuvres. Donc on l'a dit, Caplet, Caspar, Chausson, Marceau et Poulenc. Vous avez d'autres projets ou c'est trop tôt pour en parler avec aussi des œuvres exclusivement pour voix féminine?
2: J'ai plein de projets dans la tête. après, il faut les.
1: Mais des répertoires qui vous sont aussi chers et précieux que celui-là.
2: Oui. Bah, de toute façon, nous, notre tasse de thé, on va dire, c'est tout ce qui est musique 20e, 21e siècle. Et puis, tout le versant création aussi que j'ai hâte de pouvoir développer. Avec, entre autres, j'espère d'autres collaborations avec Olivier Caspar, j'espère aussi avec Caroline Marceau. Mais on verra, ça c'est. C'est dans longtemps, mais voilà, tout le version création me plaît aussi beaucoup. Donc j'espère qu'on pourra développer ça. D'autres choses aussi dans l'univers de la musique française, il y a beaucoup de choses à découvrir. Donc,
1: très bien, on attend avec impatience. En attendant, il y a ce disque pour le label Évidence, Par un matin, par l'ensemble Esquisse, Guillemette d'Aboval. Il me reste à vous remercier infiniment
2: d'avoir été mon ami. Merci infiniment, Frédéric.
1: Pour illustrer cet entretien avec la chef d'orchestre Guillemette d'Aboval, je vous propose de l'écouter diriger son ensemble Esquisse. Tout d'abord une œuvre d'Ernest Chausson, un chant funèbre, suivi d'une œuvre de Francis Poulenc. Je vous souhaite une très belle écoute de ces chefs-d'œuvre et une bonne fin de soirée sur RCJ.

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